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4: Il est 5h en temps universel, 7h ici à Paris.
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4: Bonjour à tous, merci d'être avec nous pour le début de ces 3 heures d'actualité internationale avec au programme les dernières évolutions dans les négociations entre l'Iran et les États-Unis. De l'économie aussi avec ce débat sur l'instauration ou non d'une taxe sur les super profits des compagnies pétrolières. On en parlera avec notre invité dans un peu plus d'une heure. Et puis du sport entre le tennis à Roland-Garros, la veille de la finale de Ligue des Champions au football. On va parler de tout ça dans votre journal. Bonjour Fabrice Le Grier.
6: Bonjour Clotilde, bonjour à tous.
4: Mais d'abord à la une ce vendredi, le Sénégal qui célèbre les 100 ans d'Abdoulaye Wade.
6: Des festivités et hommages vont se tenir dans les prochains jours. L'ancien président et fondateur du Parti démocratique sénégalais, qui en un siècle a tout connu, une vie politique hors norme dont il s'est aujourd'hui retiré. Mais il reste une référence, on y revient dans un instant.
4: Dans l'actualité également, la Roumanie, pays membre de l'OTAN, frappé par un drone russe cette nuit.
6: 2 personnes ont été blessées dans la ville de Galati, près de la frontière avec l'Ukraine, où la Russie poursuit ses frappes. Le ministère parle ce matin d'une grave et irresponsable escalade de la Russie.
4: La Russie et Israël sur la liste noire de l'ONU pour les violences sexuelles commises lors des conflits.
6: Et sans raison d'accusations portées par des Palestiniens détenus en Israël et dans les territoires palestiniens occupés, le Hamas et la Russie donc figurent aussi sur cette liste. Israël qui dénonce une décision honteuse et absurde et qui coupe toute relation diplomatique avec l'ONU. Les détails dans ce journal.
4: Et puis la guerre au Moyen-Orient, un cadre d'accord serait en vue entre les États-Unis et l'Iran.
6: La Maison Blanche évoque des progrès. Téhéran assure que le texte n'est pas finalisé. Et dans ce contexte, Total va tenir son assemblée générale annuelle aujourd'hui à Paris. Au programme, les super profits liés à la hausse des prix à la pompe. Le géant sous le feu des critiques, décrié aussi pour ses marges obtenues grâce à ses activités de trading. Explication à venir.
4: Mais d'abord au Sénégal, donc un 100e anniversaire emblématique aujourd'hui.
6: Celui d'Abdoulaye Wade, avocat, ancien président et fondateur du PDS, le Parti démocratique sénégalais. Né le 29 mai 1926, Gorgui, le vieux en Wolof, entre dans l'histoire avec un siècle d'existence et une vie politique hors norme à Dakar, Juliette Dubois.
7: Les festivités officielles, initialement prévues ce 29 mai, ont été reportées au 4 et 5 juin en raison de la Tabaski. Le programme s'ouvrira au Grand Théâtre de Dakar en présence du président Bassirou Diomaye Faye. Cérémonie solennelle, exposition, concert, hommage. Le lendemain, un colloque scientifique au monument de la Renaissance africaine aura lieu. Ce monument pharaonique inauguré sous son magistère, symbole à lui seul des grandeurs et des controverses de sa présidence. Car le bilan de Wade reste complexe, avocat et professeur de droit, longtemps désigné comme l'incarnation du Sopi, le changement en Wolof. Il fonde le PDS en 1974 et passe 26 ans dans l'opposition avant de triompher. Le 19 mars 2000, après 4 tentatives infructueuses, il remporte l'élection face au président sortant Abdou Diouf, offrant au Sénégal sa première alternance politique. Ses 12 années au pouvoir laissent une empreinte visible, route, électrification rurale, aéroport, grand chantier culturel, mais aussi des controverses, notamment sa tentative de briguer un 3e mandat en 2012 qui provoque de violentes protestations. Le PDS est aujourd'hui dirigé depuis le Qatar par son fils Karim. Le parti a perdu de son influence et Abdoulaye Wade, lui, vit à Versailles. Retiré de la scène publique, il reste tout de même le patriarche que l'on vient consulter. Juliette Dubois, Dakar, RFI.
6: Abdoulaye Wade, 100 ans, donc retrouvez son portrait sur notre site RFI.fr.
4: Sur le continent africain aussi, l'épidémie d'Ebola et la mise en place d'un pont aérien pour apporter de l'aide médicale à Bounia.
6: Cette ville de l'est de la RDC, épicentre de la flambée et de l'épidémie que connaît le pays. Hier, un premier vol cargo parti de Nairobi au Kenya et transportant 8 tonnes de matériel s'est posé dans le chef-lieu de la province de l'Ituri. Au total, 100 tonnes en provenance de Belgique seront acheminées jusqu'au 6 juin. 3 des 26 provinces que compte la RDC sont touchées. 1077 cas suspects, 246 décès probablement liés à la maladie. 8 cas suspects, dont un décès en Angola. Une épidémie qui peut être stoppée, assure le chef de l'OMS qui était à Kinshasa hier soir et qui doit se rendre en Ituri dans la journée. L'Ituri où l'on a enregistré la première guérison confirmée depuis le début de l'épidémie à souche Bundibugyo dans le pays.
4: Israël et la Russie inscrites sur la liste noire de l'ONU sur les violences sexuelles durant les conflits.
6: Oui, le secrétaire général Antonio Guterres les avait mis en garde en août dernier, mais les cas de violences sexuelles sur des prisonniers gazaouis, cisjordaniens ou ukrainiens ont continué à être enregistrés par les Nations Unies. Les inspecteurs de l'ONU ont été interdits d'accès à ces deux pays. Les chiffres de leur rapport sont donc en deçà de la réalité. En représailles, Israël a décidé de couper toute relation diplomatique avec Antonio Guterres. À New York, Karine Otten.
7: Ce sont des violences sexuelles et des viols commis sur des prisonniers qui ne présentaient aucun risque de sécurité pour les soldats et les gardiens qui les ont commises. À Gaza et en Cisjordanie, 14 hommes, 7 femmes et 10 enfants sont les victimes qui ont pu être recensées, équivalent à Israël de rejoindre l'aile militaire du Hamas, déjà sur la liste noire de l'ONU. L'ambassadeur israélien a dénoncé une décision honteuse et absurde. Il a gelé toute relation avec l'équipe d'Antonio Guterres, qui sera remplacée par un nouveau secrétaire général dès le 1er janvier prochain. L'attaque systématique de l'ONU et de ses équipes, c'est la stratégie habituelle du gouvernement actuel en Israël pour rétorquer dès que l'instance internationale émet un avis qui l'expose. Le patron de l'ONU avait été déclaré persona non grata en Israël en 2024. Les employés de l'UNRWA avaient été accusés à tort, à l'exception de 3, d'avoir participé à l'attaque du 7 octobre. Et puis Israël agit d'autant plus en toute impunité qu'il sait pouvoir compter sur son parrain. Les États-Unis ont d'ailleurs replacé sous sanction l'experte de l'ONU spécialiste des territoires palestiniens, Francesca Albanese, qui a vivement critiqué Israël alors qu'un tribunal américain avait ordonné leur levée la semaine dernière. Karine Otten, New York, RFI.
6: Et concernant la bande de Gaza, Benjamin Netanyahou déclare avoir ordonné à son armée d'élargir sa zone de contrôle. Objectif, la porter à 70% de l'enclave contre environ 60% aujourd'hui. Mesure qui sort du cadre fixé par le cessez-le-feu conclu avec le Hamas.
4: Pendant ce temps, des représentants militaires israéliens et libanais se réunissent à Washington aujourd'hui.
6: Un volet sécuritaire des négociations sous l'égide de l'administration Trump. Objectif, créer les conditions propices au dialogue politique cette fois, qui reprendra la semaine prochaine. Alors que sur le terrain, on enregistre une escalade ces derniers jours, malgré un cessez-le-feu entré en vigueur le 17 avril. Le Liban ou Israël a étendu sa zone de combat contre le Hezbollah et poursuivi ses frappes. Bilan au moins 17 morts hier dans le sud du pays, mais aussi dans la région de Beyrouth, où une femme et deux enfants ont été tués.
4: Parallèlement, un protocole d'accord serait en vue entre les États-Unis et l'Iran, même si, pour le moment, il faut rester très prudent.
6: Ce cadre prévoirait de lever les restrictions sur la navigation dans le détroit d'Ormuz, ainsi qu'une extension de 60 jours du cessez-le-feu conclu le 8 avril, un temps supplémentaire qui permettrait d'aborder la très délicate question du nucléaire iranien. Le vice-président américain Jay Vance fait état de beaucoup de progrès. Toutefois, Donald Trump n'a encore rien signé. L'agence iranienne Tasnim assure que le texte n'est pas encore finalisé.
4: La crise au Moyen-Orient qui continue en tout cas de peser sur le prix des carburants à travers le monde.
6: Et l'Italie ne fait pas exception. Le gouvernement de Giorgia Meloni a baissé les taxes sur l'essence pour aider les consommateurs et pourrait annoncer d'autres mesures. Mais il lui faut l'accord de Bruxelles. Et cette semaine, le FMI l'a pressé de ne pas prendre de décisions trop coûteuses pour son économie déjà très endettée. Alors qu'en pensent les Italiens ? Reportage à Bari, dans le sud, Muriel Paradon.
1: Dans le centre de Bari, à deux pas de la mer, la vie semble douce. Mais les Italiens souffrent, comme tout le monde, de la hausse des prix de l'énergie. Le gouvernement a certes baissé les taxes sur les carburants, mais personne ici n'a vu la différence sur les prix à la pompe, comme le raconte Vittorio.
8: La baisse du prix du carburant, on ne la ressent pas. C'est juste quelques centimes. Moi, personnellement, j'évite de prendre ma voiture ou ma moto. Je préfère le vélo ou le bus.
1: Cette semaine, le FMI a conseillé au gouvernement italien d'abandonner cette réduction des taxes sur les carburants qui aggrave la dette du pays et de réorienter ses aides vers les plus vulnérables. Pour Cecilia, une retraitée de 70 ans, une telle mesure serait la bienvenue.
9: Si donné aux pauvres, moi je serais très heureuse parce que j'ai une toute petite retraite. Je dois me restreindre sur l'électricité, le gaz, surtout.
1: Gianni, lui, est entrepreneur. Comme beaucoup, il est très sceptique sur toute mesure que pourrait prendre le gouvernement.
10: En Italie, on parle, mais on ne fait jamais rien. Et en attendant, l'économie italienne est catastrophique.
1: En Italie, la croissance économique est faible et la dette parmi les plus élevées de l'Union européenne. La crise énergétique n'a rien arrangé. Muriel Paradon, Bari, RFI.
4: Et dans ce contexte de flambée des prix à la pompe, Total Energy va tenir son assemblée générale annuelle aujourd'hui à Paris.
6: Le géant pétrolier français qui va présenter ses résultats à ses actionnaires, ils sont très bons, notamment depuis le début de la crise au Moyen-Orient. L'entreprise a généré près de 5 milliards d'euros de bénéfices au premier trimestre, mais Total reste sous le feu des critiques, notamment en France, où la société est accusée d'abuser de sa position. Un autre reproche revient, celui des fortes marges obtenues grâce à ses activités de trading, Aurélien Devernois.
11: C'est la réponse systématique de Total aux critiques pointant du doigt le fait que l'entreprise paie très peu d'impôts sur les sociétés en France, voire même parfois pas du tout. Total contribue dans les pays où elle produit son pétrole et son gaz. Sauf qu'une part non négligeable de ses profits viennent de Suisse ou de Singapour, pas vraiment connus pour leurs champs pétroliers.
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13: Depuis plus de 10 ans, les vendanges musicales se sont imposées comme un rendez-vous culturel incontournable du Beaujolais. Créé à Charnay, au cœur des Pierres Dorées, le festival réunit aujourd'hui près de 3000 spectateurs chaque soir autour d'une programmation qui mêle artistes confirmés et talents émergents dans une volonté affirmée de faire dialoguer découverte musicale, ancrage territorial et convivialité. Pensé comme une véritable expérience, le festival décline 3 univers en 3 soirées. Une ouverture francophone le jeudi, une soirée pop-rock le vendredi, avant une grande nuit électro le samedi. Cette année, le public retrouvera notamment Gaëtan Roussel, Skip the Use, Suzanne ou encore Offenbach. Dans un décor où patrimoine, vignes et musique contemporaine se répondent naturellement. Laurent Dubuis, vice-président des Vendanges Musicales et à l'origine du festival, revient tout d'abord sur la création de cet événement.
14: À l'origine des Vendanges Musicales, comme je l'imagine pour beaucoup de manifestations de ce type, c'est une aventure humaine, c'est une aventure entre 3-4 copains qui... Un soir, il y a une quinzaine d'années, dans un festival de musique en Ardèche, un festival qui s'appelle Aluna, 4 copains qui se sont dit, et si nous on faisait la même chose dans le Beaujolais. Et à l'époque, j'étais maire de Charnay, j'ai dit, si on fait ça dans le Beaujolais, on fera ça à Charnay. Et on en est cette année à la 12e édition.
13: Vous avez commencé avec beaucoup d'artistes, ça a pris de l'ampleur, j'imagine.
14: Je sais pas si je peux tout vous raconter, mais on avait imaginé, pour différentes raisons, la première année, recevoir Vanessa Paradis. Et quand on a reçu ses fiches techniques, ses prétentions de cachet, on n'avait pas un centime en caisse. Mais il a fallu trouver une autre solution. Et on avait l'un de nous qui travaillait déjà dans le milieu du spectacle et qui nous a dit, bougez pas, je vais appeler Michael Jones, le guitariste de Jean-Jacques Goldman. C'est un copain, je le connais très bien. Devant nous, il l'a appelé, il lui a demandé s'il était dispo le 12 septembre. Il ne l'était pas, il lui a demandé le 13, es-tu disponible? Il était disponible et quelques mois après, il était tête d'affiche sur la première édition des Vendanges Musicales avec les frérots de la Vega et Selkilt, un petit groupe de la région de Tarare qui a eu la gentillesse de revenir nous rejoindre pour le 10e anniversaire.
13: Michael Jones qui a une maison dans le Beaujolais d'ailleurs.
14: Oui, absolument.
13: C'est pour ça qu'il est souvent dans la région. Cette année, en programmation, on a Suzanne, Offenbach, Gaëtan Roussel par exemple.
14: Oui. On a essayé depuis la première édition d'avoir une ligne de conduite qui est restée la même depuis peu. On fait une troisième soirée. Cette troisième soirée, on a voulu qu'elle soit à destination d'un public peut-être un petit peu plus jeune, donc avec des musiques un petit peu différentes. À l'origine, notre ligne de conduite, c'était vraiment une ligne de conduite pop-rock. Et là, aujourd'hui, on fait une troisième soirée à destination des plus jeunes avec de la musique plus actuelle, un peu plus de rap, un peu plus de musique électronique, voire même des DJ, puisqu'on a eu Bon Entendeur l'année dernière et Offenbach cette année. Concernant la programmation 2026, je pense que c'est une jolie programmation puisque le jeudi 17 avril, on recevra Gaëtan Roussel, Sam Sauvage qui vient d'avoir une victoire de la musique et puis une artiste en devenir avec une voix tout à fait particulière qui s'appelle Lisa Claudi. Le vendredi 16, on a la chance d'avoir Skip the Use pour un concert rock qui, à mon avis, va déménager. Je pense que c'est vraiment des showman et on devrait passer une belle soirée. Une deuxième artiste qui nous a déjà fait l'honneur de jouer sur la scène des Vendanges Musicales, Suzanne, qui a aujourd'hui une renommée vraiment très importante. Et puis une autre artiste en devenir, Adèle Castillon. Et le samedi, donc soirée un petit peu plus à destination des jeunes avec... je crois le groupe qui est le plus streamé en France, Offenbach, donc un duo qui devrait vraiment éclairer la soirée charnésienne, et 2 autres artistes en devenir, Bécard et Teddy Bear. Je voudrais également insister sur le fait que depuis, je crois c'est la cinquième année, on organise un tremplin, le tremplin des vendanges musicales. On faisait ça tous les ans pour la fête de la musique. Et cette année, pour éviter d'avoir trop de concurrence avec les manifestations aux alentours, on a décalé d'une semaine. Ce tremplin a lieu samedi soir, le 30 mai. On ouvre une scène tout à fait professionnelle, avec du son, de la lumière professionnelle, à des talents régionaux, puisque un de nos principaux partenaires, c'est la région Auvergne-Rhône-Alpes. Donc on ouvre cette scène aux jeunes artistes de la région Auvergne-Rhône-Alpes exclusivement. On a reçu cette année 186 demandes d'artistes, auteurs, compositeurs. On en a retenu 4 avec l'aide de notre boîte de production. Et les 4 se produiront donc samedi sur la scène du tremplin des vendanges musicales. On a monté un jury et ce jury en sélectionnera 2. Et les 2 qui seront sélectionnés ouvriront le festival le vendredi et le samedi soir sur la grande scène des vendanges musicales. Donc depuis plusieurs années, on a cette ambition de vouloir aussi donner une chance à de jeunes artistes en devenir et ça nous ravit.
12: Le tarif pour assister au tremplin ?
14: La soirée du tremplin samedi 30 mai, c'est gratuit. C'est ouvert à tout le monde, c'est gratuit. Après, on a une partie buvette restauration. Et sinon, le tarif des 3 soirées des vendanges musicales, et on l'a augmenté légèrement cette année puisque, ben, comme tout le monde, on subit aussi les fortes augmentations de prestations son, de prestations lumière et bien entendu aussi des cachets artistes. Donc on passe à 45 €. Mais 45 € par soirée pour voir 4 artistes dont des grandes têtes d'affiche, je pense que ça reste très raisonnable. C'est une de nos volontés. On souhaite vraiment amener la culture dans un milieu plutôt rural et à des tarifs tout à fait abordables. Je voudrais dire un petit mot aussi de l'organisation générale de notre festival. Aujourd'hui, on va avoir un budget sur les 3 soirées qui va être proche de 800 000 € hors taxes. Je ne dois pas me tromper en disant que c'est le 2e plus gros festival du département du Rhône, hormis bien entendu les Nuits de Fourvière. On a vraiment trouvé notre place dans cette culture musicale au niveau du département. On a la chance de compter sur des partenaires qui sont fidèles. Le département du Rhône, la région Auvergne-Rhône-Alpes, bien entendu la mairie de Charnay qui donne les clés à l'association pendant environ une dizaine de jours. Pour la petite anecdote, le bureau du maire, la salle du conseil municipal sont transformés en loge, en lieu d'accueil pour les artistes. Enfin, c'est vraiment une grosse machine. Et puis aussi et surtout, on a la chance d'avoir un réseau de partenaires privés très importants, fidèles, qui nous suivent d'année en année. Je donne juste un chiffre. Ce partenariat d'entreprises privées correspond à pratiquement 50% de nos recettes, alors que les subventions publiques ne correspondent qu'à 7%. Tout le monde aura compris que si demain les subventions publiques se réduisaient, on n'est pas dépendant de ces subventions publiques et notre festival y continuera à vivre grâce à ses partenaires privés. Donc je veux vraiment insister là-dessus parce que c'est quelque chose de très important à nos yeux.
12: À l'instant, Laurent Dubuis, vice-président des Vendanges Musicales, dont l'édition 2026 aura lieu les 17, 18 et 19 septembre, place du Château, à Charnay. Le tarif plein est fixé à 45 € par soirée, tarif réduit 41 € pour les moins de 16 ans, étudiants et demandeurs d'emploi, tandis que le pass 3 jours est proposé à 115 €. Plus d'informations sur lesvendangesmusicales.fr.
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17: Le tour d'horizon de l'actualité sportive du Beaujolais Val-de-Saône, c'est tout de suite dans Calade Sport. Programme très léger pour ce week-end de Pentecôte, avec d'abord le match retour des 16e de finale du championnat fédéral 3 de rugby, qui verra le SC Tarare se déplacer à Vichy dimanche 24 mai à 15h. Battu à Léon-Masson la semaine passée, mais pas résigné, les joueurs du maillot à damier joueront leur va-tout dans l'Allier après la défaite 33-26, et donc avec 7 points à remonter pour franchir peut-être cette étape et valider l'accession à la fédérale 2, même s'ils ne sont pas favoris avant la suite de cette double confrontation. Le handball féminin de Saint-Julien, Denis Eglézé, pourrait achever sa saison de National 3 sur la 3e marche du podium. Mais pour cela, les Violettes doivent d'abord réussir le dernier déplacement de l'année à Saint-Laurent-de-Chamousset, samedi 23 mai à 18h, pour le compte de l'avant-dernière journée et face au 6e du classement, tout en surveillant le derby entre le HB Lyon à égalité avec elle et la Sulle Vaux-en-Velin. Le motoball Saint-Georges de Ronins met son calendrier à jour en championnat Elite 1, samedi 23 mai. Il se rend à Troyes pour défier le SUMA, l'une des ambitieuses formations du plateau. Et pour le compte de la première journée en retard, dans l'Aube, Rennais-Moise et Troyens s'affrontent donc pour rester invaincus en réussissant la passe de Troyes dans ce début de saison. Et puis les cyclistes amateurs ou occasionnels pourront se lancer toutes sortes de défis dimanche 24 mai sur les pentes du Mont Brouilly à l'occasion de la nouvelle édition du Challenge des Siphonnés, parrainé par le célèbre Antonin Roland. La manifestation permet à toutes et tous de se lancer à l'assaut des 6 différents trajets menant au sommet de la mythique colline du Beaujolais sur des routes fermées à la circulation automobile. De 3 à 6 montées, donc, les différents défis seront l'objet de nombreuses animations pour agrémenter les efforts des passionnés de la petite reine. Bon week-end de sport à toutes et à tous.
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0: L'événement incontournable qui conjugue avec brio musique et vin, c'est Jazz in Moulin à Vent. Samedi 30 mai à partir de 16h, les portes du château de Moulin à Vent, situé en plein cœur du vignoble, ouvrent et 14 domaines phares de l'appellation Moulin à Vent vous accueillent pour des dégustations et des échanges avec les producteurs. Pour votre santé, attention à l'abus d'alcool. Le soir, c'est dans les jardins que l'événement se poursuit avec sur scène le groupe Electro Deluxe, véritable référence du jazz et groove moderne. Jazz in Moulin à Vent, samedi 30 mai à Romanèche-Torin. Toutes les infos et liens vers la billetterie sur www.jazzinmoulinavent.com. La chorale Ecce Musica vous donne rendez-vous pour ses concerts et partager leur passion de la musique. Au programme, Gounod, Fauré, Saint-Saëns, sous la direction de Henriette Adler, avec au piano Chio Polo et Yann Bouchereau à l'orgue. Tarif 15 euros, gratuit pour les moins de 18 ans. Réservation sur Eloasso Ecce Musica. Rendez-vous vendredi 29 mai à 20h30 à l'église d'Arnas ou samedi 30 mai à 18h30, église de Jassan. Du 27 au 31 mai, pour tous les amis de la musique, du jazz et du Beaujolais, l'association Le Chien à trois pattes vous invite à ses concerts millésimés. À Belleville, Audenas, Villiers-Morgon, Chiroux, Bérigny, 5 soirées, 5 caves auprès des vignerons passionnés qui vous feront découvrir leur métier, leur terroir et déguster leurs meilleures cuvées. 5 rencontres avec des musiciens qui vous surprendront par des nouvelles sonorités et de beaux univers musicaux. 5 concerts millésimés, accessibles à toutes les oreilles, en lien avec le travail des 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
3: Il est 6h en temps universel. Merci d'écouter RFI.
1: Clotilde Dumais.
3: Et le journal international, c'est avec Gaëtan Plenet. Bonjour Gaëtan.
4: Bonjour Clotilde, bonjour à tous.
3: C'est une menace à laquelle l'armée israélienne n'était pas préparée.
4: Celle des drones explosifs envoyés par le Hezbollah, parfois difficilement détectables. On en parle dès le début de cette édition et puis on fera aussi un point sur l'éventualité d'un accord entre les États-Unis et l'Iran, même si rien n'est fait, rien n'est signé. Dans ce journal également, un drone attribué cette fois à la Russie qui s'écrase sur un immeuble d'habitation en Roumanie. L'épidémie d'Ebola en RDC, toujours pas de vaccin officiel contre la souche bovine. Même si la Russie justement dit qu'elle a possiblement développé un vaccin, l'Afrique Sud ici reste prudente. L'actualité, c'est aussi le nouveau Premier ministre hongrois Péter Madiar en opération déblocage des fonds européens à Bruxelles. Et puis Aya Nakamura en opération elle, marathon au Stade de France. 3 concerts, 3 soirs de suite, ça commence aujourd'hui.
3: C'est l'histoire d'un cessez-le-feu qui n'a rien cessé du tout.
4: En tout cas pas dans le sud du Liban, visé quasi quotidiennement par l'armée israélienne depuis cette trêve conclue le 17 avril dernier. Ce fut une fois de plus le cas hier. Des frappes aussi, et là c'est plus rare, près de Beyrouth, avec un appartement visé à Chouifat, en bordure de la banlieue sud de la capitale. Au moins 17 personnes sont mortes. De son côté, le Hezbollah libanais continue à viser les soldats israéliens et le nord de l'État hébreu avec des drones, des armes bon marché utilisées dans la guerre russo-ukrainienne et qui donne pas mal de fil à retordre à Israël, Frédéric Nislin.
5: Des drones explosifs qui frappent des chars, des bulldozers, des soldats. L'armée israélienne n'était pas préparée à cette menace, considérée désormais comme prioritaire par l'état-major. Ces drones ne coûtent pas cher. Certains modèles sont guidés par fibre optique et cela les rend difficilement détectables. Michael est militaire, ce réserviste témoigne de façon anonyme. Il explique, en restant délibérément flou, qu'il était déployé sur le front nord il y a 2 semaines et là-bas, les drones inquiètent.
6: Oui, c'est effectivement un grand danger, assez effrayant puisque l'armée n'a actuellement pas de réponse efficace et que des gens sont tués. La nuit dernière, une soldate a été tuée par un drone. Donc oui, ça fait peur. Mais c'est une question tactique et ponctuelle à laquelle l'armée doit répondre aujourd'hui. Plus généralement, cela nous dit que finalement, quand une armée se trouve sur le territoire d'un autre pays en permanence, elle devient une cible, elle devient vulnérable.
5: Pour l'instant, les Israéliens n'arrivent pas à stopper ces nouvelles techniques d'attaque du Hezbollah. En attendant, ils déploient des filets de mailles sur les véhicules et les postes militaires. Frédéric Misselin, Jérusalem, RFI.
4: Et dans le même temps, des responsables militaires israéliens et libanais doivent se rencontrer aujourd'hui à Washington, et ce avant une nouvelle session de négociations prévue mardi et mercredi prochain.
3: Les États-Unis et l'Iran, de leur côté, ont fait beaucoup de progrès, selon le vice-président américain.
4: J.D. Vance satisfait, mais prudent quand même. Un protocole d'accord aurait été établi, mais aucune validation pour l'instant. Alors ce texte prévoirait notamment une extension de 2 mois du cessez-le-feu en cours, mais les marchés restent prudents. Il faut dire que ce n'est pas la première fois qu'on leur évoque l'imminence d'un accord sans concrétisation jusqu'à présent. Selon le média américain Axios, ce protocole d'accord prévoirait un accès illimité au détroit d'Ormuz bloqué depuis le début du conflit par les forces iraniennes.
3: Oui, bloqué alors que c'est pourtant par là, on l'a dit à plusieurs reprises, que transite une partie du pétrole mondial.
4: Alors forcément, Clotilde, les prix grimpent, les automobilistes en souffrent, mais les gaziers et pétroliers américains aussi. Face à la flambée des tarifs de fret, les expéditions censées partir en direction de l'Asie, eh bien certaines ont dû être annulées, Agnieszka Kumor.
7: Au moins 2 cargaisons qui devaient être chargées le mois prochain dans des terminaux situés sur la côte américaine du golfe du Mexique ont été annulées selon les informations de l'agence Bloomberg, et d'autres annulations pourraient suivre. La guerre en Iran a poussé les acheteurs asiatiques de GPL, que l'on utilise notamment pour les véhicules, à se tourner vers les exportateurs américains. Mais la flambée des tarifs de transport a fait fait exploser les coûts. Les prix du fret entre les États-Unis et l'Asie sont à leur plus haut niveau depuis plus de 6 ans. Cela réduit la rentabilité des expéditions asiatiques. Ainsi, une cargaison qui transite par le canal de Panama doit désormais patienter bien plus longtemps qu'avant la guerre ou payer des sommes astronomiques pour passer devant tout le monde. L'autre option, c'est la route du Cap de Bonne-Espérance qui immobilise les navires plus longtemps, accentuant la saturation du trafic maritime, ce qui, une fois de plus, fait grimper les tarifs.
4: Et comme ceux du carburant, on le disait, même si certains s'en plaignent moins que d'autres, c'est le cas de Total Energy et de ses près de 5 milliards d'euros de bénéfices au premier trimestre. Face à cela, le débat s'agite à nouveau en France sur l'idée de taxer ce qu'on appelle les super profits. Alors, est-ce faisable, est-ce souhaitable? C'est ce que vous demanderez à notre grande invitée dans quelques minutes, Clotilde.
3: Oui, Alice Chiocchetti, économiste à l'Institut des politiques publiques. Rendez-vous vers 6h20, temps universel.
4: Et puisqu'on parle de Total Energy, sachez que c'est dans ce contexte que le groupe pétrolier français organise son assemblée générale. Ça commence aujourd'hui à La Défense, à le quartier d'affaires en périphérie de Paris, le tout dans des conditions de sécurité drastiques, alors que depuis quelques années, l'événement est émaillé d'incidents et de manifestations d'organisations écologistes, qui ont d'ailleurs prévu de se réunir à nouveau aujourd'hui pour dénoncer notamment ces projets d'extension dans les énergies fossiles, et ce malgré les alertes des experts sur leur rôle dans le réchauffement climatique. Le réchauffement climatique, une réalité concrète, comme le montre à nouveau le thermomètre depuis quelques jours en Europe de l'Ouest et notamment en France, confronté à une vague de chaleur très précoce, malgré une légère accalmie attendue aujourd'hui dans le nord-ouest du pays.
3: Il est 9h06 à Bucarest, la Roumanie, qui dénonce ce matin une grave et irresponsable escalade.
4: Quand l'OTAN dénonce l'inconséquence de Moscou, colère après la chute d'un drone attribué à la Russie sur un immeuble résidentiel cette nuit à Galati, côté roumain, non loin de la frontière avec l'Ukraine. 2 personnes ont été légèrement blessées. L'Ukraine, elle, assure que Moscou a aussi attaqué un cargo turc qui quittait le port d'Odessa en mer Noire.
3: La Russie, elle l'affirme, elle a développé un vaccin permettant de lutter contre la souche Bundibugyo, responsable de l'épidémie d'Ebola qui frappe en ce moment même la République démocratique du Congo.
4: Il y a déjà plus de 1000 cas suspects et 246 décès probablement dus à cette souche d'Ebola contre laquelle il n'existe pour l'heure aucun vaccin officiellement reconnu. Mais Moscou dit donc désormais l'avoir développé ce vaccin et l'Africa CDC, l'agence sanitaire de l'Union africaine, va se pencher dessus. Passion Legaudi.
8: Le ministre russe de la Santé a envoyé un message personnel à Jean Kaseya, directeur général d'Africa CDC, pour l'informer que la Russie avait développé un vaccin susceptible de protéger contre Bundibugyo. Ce vaccin est développé par l'Institut de recherche Gamaleya à Moscou. Il s'agit d'un vaccin à vecteur viral, c'est-à-dire qu'il utilise un virus inoffensif modifié comme véhicule pour transporter dans l'organisme des informations qui déclenchent une réponse immunitaire. La plateforme combine 2 vecteurs et chacun transporte une partie des informations nécessaires pour préparer le système immunitaire. Ce candidat vaccin a été développé à partir de l'épidémie d'Afrique de l'Ouest de 2014-2016. Il cible donc la souche Zaïre, pas spécifiquement Bundibugyo. Africa CDC a prévu des réunions les prochains jours avec l'Institut Gamaleya pour comprendre pourquoi les Russes pensent que ces vaccins pourraient avoir un impact sur la souche actuelle. Jean Kaseya reste cependant prudent. Il dit vouloir comprendre avant de parler de ce qui n'a pas encore été établi scientifiquement. Son engagement reste ferme, dit-il. D'ici à fin 2026, Africa CDC fera en sorte qu'il existe un vaccin et un traitement contre Bundibugyo.
4: Et si ce n'est pas encore donc officiellement le cas, notez quand même cette bonne nouvelle à Rwampara, en Ituri, dans l'est de la RDC. Une personne a quitté mercredi le centre de traitement d'Ebola. C'est la première guérison confirmée depuis le début de cette épidémie. Peter Madiar à Bruxelles aujourd'hui. Le nouveau Premier ministre hongrois part à la pêche aux fonds européens gelés sous son prédécesseur Viktor Orban. Lui veut un dégel forcément et il est plutôt confiant. Ce n'est pourtant pas encore fait, Florence Labruyère.
9: C'est une course contre la montre pour Peter Madiar. Sur les 17 milliards d'euros, 10 milliards viennent du fonds de relance, un fonds créé par l'Union européenne pour aider les économies des États membres après la pandémie. Mais pour en bénéficier, la Hongrie aurait dû réaliser des projets de développement avant le 31 août prochain. Or, le gouvernement Orban n'a pas profité de ce fonds de relance, car il a refusé de mener des réformes sur l'indépendance de la justice et la lutte contre la corruption. Après le 31 août, la somme est définitivement perdue. Mais Bruxelles a suggéré des solutions. Ainsi, la Hongrie avait déjà commencé à rénover son réseau électrique grâce aux fonds structurels. On peut changer l'étiquette du projet a dit la Commission européenne, et le transférer dans l'enveloppe du fonds de relance. À Bruxelles, Peter Madiar va donc présenter un plan d'utilisation de ce fonds. Il va également présenter un projet de réforme pour restaurer l'état de droit, une condition sine qua non pour obtenir le versement de l'argent européen. Florence Labruyère, Budapest, RFI.
4: Une négociation politique sérieuse, ferme et responsable, c'est ce que la chef de l'opposition vénézuélienne, Maria Corina Machado, dit vouloir. Et cette négociation, ajoute-t-elle, elle est déterminée à la mener auprès de la présidente par intérim, Delcy Rodriguez, le tout.
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10: Véloparade des Trois-Vallées de Savigny à Chazé-d'Azergue. Rendez-vous à vélo le samedi 30 mai à partir de 14h pour la première étape de la communauté de communes du Pays de l'Arbrel, CPPA, à la Ponchanière, suivie de 5 autres étapes de départ. L'événement national de la 6e édition Mai à vélo, initié par la FUB, la Fédération française des usagers de la bicyclette, donne l'occasion d'une véloparade. Elle invite les décideurs locaux à intégrer les Trois-Vallées, Brévennes, Turdine et Lazergue dans un schéma global d'aménagement cyclable. Une réflexion d'associations locales engagées sur l'environnement, les mobilités et la citoyenneté se sont concertées pour proposer un circuit de découverte des liaisons cyclables entre communes et territoires voisins. Avec nous, Andrea Bayon et Daniel Ravier, membres d'Alterninfo.
11: Je voudrais citer aussi, il y a Alterninfo, mais il y a aussi le collectif citoyen pour le développement de l'écomobilité sur les vallées Brévennes et Turdine, avec lesquels nous sommes associés pour cette véloparade. Bah, la véloparade, c'est pour dire que il y a des cyclistes, il y a des gens qui vont au boulot, il y a des gens qui se déplacent pour le plaisir, et que de plus en plus, il faudra avoir une continuité dans les déplacements vélo, quels que soient les endroits où on se trouve. Et donc l'idée entre la Brévennes, la Turdine et la Zerg, c'est d'avoir quelque chose de cohérent comme on a pu le proposer ailleurs dans nos communes ou sur d'autres secteurs. J'oublie pas Villefranche parce que on est quand même dans le Beaujolais et on peut faire le lien entre tout ça.
10: Quelques précisions sur la proposition d'un circuit de découverte des liaisons cyclables entre communes et territoires voisins.
11: Les liaisons pour l'instant sont en pointillés, c'est-à-dire de chaque côté. Il y a déjà des réalisations qui se font, des voies vertes, des petits bouts d'ici, de là. Et l'idée, c'est d'avoir une cohérence pour que les gens se déplacent dans tout le territoire, en fait. Parce qu'en fait, ces trois territoires, avec ces trois vallées, ils communiquent entre eux. Que ce soit l'Arbrel-Lausanne, Savigny, Saint-Bel, Chazé, Morancé, Anse et Villefranche. Tout ça, c'est le même territoire. Et donc, c'est important qu'à un moment donné, tout ça puisse être relié correctement pour que les cyclistes puissent se déplacer.
10: Un nouveau mode de mobilité en développement, le vélo-taf, fait son apparition.
11: Ce qui est en train de se faire, c'est les déplacements vers les gares en particulier pour le vélo taf, et ça c'est sûr qu'il faudra y venir, hein. On parlait de crise tout à l'heure. À partir du moment où il y a une crise, les gens reprennent des modes de déplacement différents, et c'est important qu'on le prévoie à l'avance.
10: Daniel ?
12: André a parlé de vélo taf. C'est vrai qu'avec la communauté de communes, il y a un projet de vélo taf entre Civrieux et la gare de Lausanne. D'autres communes sont en réflexion pour leur gare, donc il y a Anse, il y a Marcilly et vers le Bois d'Oin, donc des déplacements qui se feront autour des gares. Et il restera ensuite, bien sûr, pour le maillage, à relier ces vélo-taf par d'autres tracés, quoi. Et les relier de telle sorte à avoir un peu de sécurité, plus que sur une route où on a 30 cm de goudron de l'autre côté de la peinture, quoi.
10: De plus en plus nombreux sur les routes françaises, les chaussidoux, chaussées pour circulation douce, sont un type d'aménagement routier pensé pour favoriser la cohabitation entre automobilistes et cyclistes sur des routes étroites.
11: Il y a déjà des existants, par exemple sur Savigny, c'est pratiquement une des premières chaussidoux qui a été mise en place pour descendre de Savigny et pour aller à Saint-Bel. Donc la chaussidoux, c'est priorité au vélo, une voie centrale dans laquelle les voitures circulent et les vélos ont une piste de chaque côté. Et dès que la voiture le peut, elle se met au milieu. S'il y a un vélo, il y a priorité au vélo. Donc ça existe. Il y a une voie verte qui a été créée sur sur l'Arbrelle. Donc il y a une espèce de continuité qui se fait, même s'il y a quelques problèmes. Et en fait, c'est aussi pour mailler le territoire de partout.
10: Les raisons de l'organisation de la vélo-parade.
11: Pourquoi ça se fait comme ça? Pourquoi il y a cette vélo-parade? D'abord pour que les cyclistes se fassent voir que ça existe. Mais c'est surtout parce qu'il y a un gros potentiel de cyclistes sur la vallée de la Brévéane et de la Turdine. Nous, de notre côté, ça fait un moment qu'on essaye de travailler. On a travaillé sur notre commune de Chazé, mais on a travaillé aussi sur la communauté de communes en proposant une boucle des pierres dorées. Des associations de cyclistes qui réfléchissent comme ça, il y en a un petit peu de partout. Alors donc, ces petits bouts, par la véloparade, on essaye de faire voir que ça existe, qu'on a fait des propositions et que peut-être c'est aussi une solution pour l'avenir. Parce que qu'est-ce qui pose problème aujourd'hui? C'est le financement. Et donc là, on a effectivement, par l'entremise d'organismes d'État, hein, c'est pas nous qui les inventons, mais on a par des organismes d'État, des solutions à moindre coût, en utilisant déjà des voies existantes. Et donc il y aura, dans chaque mairie, la véloparade va déposer dans chaque mairie un plaidoyer pour expliquer cela et pour dire quelle est notre proposition.
10: Ces dernières années, des schémas directeurs vélo ont été imaginés par les collectivités, accompagnés par des bureaux d'études et parfois l'expertise des usagers cyclistes.
11: La réaffection des routes sur lesquelles le CEREMA a travaillé, leur conclusion, c'est que de mobiliser 3,5% des voies existantes permettrait de déployer un réseau cyclable complètement cohérent sur l'ensemble de la France. 3,5%, c'est pas énorme. Et ça, c'est des coups de peinture. C'est-à-dire, on réfléchit intelligemment au déplacement des véhicules, des voitures, des camions, et à ce moment-là, ça permet de créer de la voie cyclable sans que ça coûte. C'est un cercle vertueux, en fait, parce que moins de CO2, parce que on va pas mobiliser des espaces qu'on va bétoniser ou goudronner en surplus. Et là, c'est utiliser les espaces existants.
10: Le CEREMA a également publié les conclusions d'un groupe de travail interdépartemental pour caractériser les dispositifs concernant les aménagements cyclables.
11: Commencer un travail sur le schéma directeur vélo, et c'est d'arriver à mettre tout ça sur la table et pas sous la table pour qu'on envisage à moindre coût développer le plus rapidement possible des liaisons cyclables entre ces communautés de communes, en fait. Et ce qui sera bien, c'est qu'un jour on puisse aussi fonctionner avec Villefranche pour justement faire la continuité, parce que on a quand même une chance exceptionnelle, c'est d'avoir l'échappée bleue à côté de chez nous, et donc il suffit de se raccrocher dessus. Et je pense en particulier à tout ce qui est visite, tout ce qui est du loisir et tout ce qui est des gens qui se déplacent sur ces grands axes comme l'échappée bleue. On va visiter le Beaujolais, tout ça c'est organisé, il y a des gens pour nous accueillir, il y a des restaurants, donc il y a tout l'aspect économique auquel il faut penser. Voilà, c'est déjà réfléchi et il faut les utiliser, c'est-à-dire qu'après ça n'est que des panneaux en disant vous voulez visiter le Beaujolais, vous venez de je sais pas trop où, là vous avez cette occasion là et en 2 jours, 3 jours, vous allez faire le tour du Beaujolais presque à plat, puisque nous, on a initié une boucle qui est pour les familles. Voilà.
10: Au programme de la véloparade du samedi 30 mai prochain.
12: Alors, cette véloparade va partir de Saint-Bel, au départ de la communauté de communes, du siège de la communauté de communes des Pays de l'Arbrelle, puis Savigny, puis Saint-Bel, l'Arbrelle. Et ensuite, elle va emprunter ce grand tronçon qui fait un peu l'objet de cet aménagement sur la départementale 596 pour retrouver une proximité de Lausanne vers Pontarret après.
11: Alors, le départ de la CCPA à la Ponchonnière, puisque la CCPA était déplacée, elle était dans la vallée, maintenant elle est en haut, elle est pas très loin de Savigny, la communauté de communes du Pays de l'Arbrelle. Donc 14h départ de la CCPA à la Ponchonnière. Ensuite, arrivée à 14h30 à Savigny, il y a un deuxième départ. Et je disais tout à l'heure qu'ils vont emprunter la Chaussidou pour descendre sur Saint-Bel. Il y a un nouveau départ de Saint-Bel, c'est 14h45. Alors tout ça, c'est théorique, hein. C'est aussi. Mais on respectera les horaires de départ, c'est sûr. Après, il y a la gare de l'Arbrelle, puisqu'on emprunte la voie verte, donc le long de la Brévéane. Et donc, il y a un départ de la gare de l'Arbrelle à 15h15. Ça fait une arrivée à la mairie de Lausanne à 16h et un départ de nouveau de la mairie de Lausanne en direction de Chazé à 16h30. Et là, il y aura un autre groupe qui va partir de Chazé à 15h15. 15 et qui va rejoindre le groupe de Lausanne à la mairie de Lausanne. Et tout le long, dans chaque commune, dans chaque mairie, le plaidoyer pour expliquer les revendications des cyclistes et que ça soit d'ailleurs pour du vélo taf ou que ça soit pour du loisir, le plaidoyer sera déposé dans chacune des communes. C'est ça le titre 30 mai, quel que soit le temps.
10: Vélo-parade des Trois-Vallées de Savigny à Chazé-d'Azergues le samedi 30 mai. Plus d'infos, le collectif citoyen pour le développement de l'écomobilité et Alterninfo.
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0: L'événement incontournable qui conjugue avec brio musique et vin, c'est Jazz et Moulin à Vent. Samedi 30 mai à partir de 16h, les portes du château de Moulin à Vent, situé en plein cœur du vignoble, ouvrent et 14 domaines phares de l'appellation Moulin à Vent vous accueillent pour des dégustations et des échanges avec les producteurs. 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Le soir, c'est dans les jardins que l'événement se poursuit avec sur scène le groupe Electro Deluxe, véritable référence du jazz et groove moderne. Jazz et Moulin à Vent, samedi 30 mai à Romanèche-Torin. Toutes les infos et liens vers la billetterie sur www.jazzetmoulinavent.com. La chorale Ecce Musica vous donne rendez-vous pour ses concerts et partagez leur passion de la musique. Au programme, Gounod, Fauré, Saint-Saëns, sous la direction de Henriette Adler, avec au piano Chio Polo et Yann Bouchereau à l'orgue. Tarif 15€, gratuit pour les moins de 18 ans. Réservation sur Eloasso Ecce Musica. Rendez-vous vendredi 29 mai à 20h30 à l'église d'Arnas ou samedi 30 mai à 18h30, église de Jassan. Du 27 au 31 mai, pour tous les amis de la musique, du jazz et du Beaujolais, l'association Le Chien Anthropate vous invite à ses concerts millésimés. À Belleville, Audenas, Villiers-Morgon, Chiroux, Bérigny, 5 soirées, 5 caves auprès des vignerons passionnés qui vous feront découvrir leur métier, leur terroir et déguster leurs meilleures cuvées. 5 rencontres avec des musiciens qui vous surprendront par des nouvelles sonorités et de beaux univers musicaux. 5 concerts millésimés accessibles à toutes les oreilles en lien avec le travail des 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
3: Il est 7h en temps universel, 9h à Paris. Merci d'écouter RFI. Le journal international avec vous, Fabrice Legrier, et nous serons en direct de Bucarest dès le début de ce journal. La Roumanie touchée par un drone russe.
4: L'engin s'est abattu sur un immeuble résidentiel de la ville de Galatz, près de la frontière avec l'Ukraine. De très nombreuses réactions ce matin, celle de l'OTAN notamment, dont fait partie la Roumanie, et qui condamne l'irresponsabilité de la Russie.
3: Dans l'actualité également, des négociations entre Israël et le Liban aujourd'hui à Washington.
4: Des représentants sécuritaires libanais et israéliens vont se réunir dans un premier temps avant des pourparlers politiques la semaine prochaine. Par ailleurs, un cadre d'accord serait en vue entre les États-Unis et l'Iran, même s'il faut rester très prudent. En attendant, Donald Trump veut augmenter la cadence de production des navires de guerre américains, mais il fait face à un manque drastique de main-d'œuvre. La Navy sous pression, c'est notre dossier ce matin.
3: Dans ce contexte, Total Energy va tenir son assemblée générale annuelle à Paris.
4: Le géant français qui a enregistré 5 milliards d'euros de bénéfices au premier trimestre, au-delà de ses records, des ONG dénoncent la politique climaticide de l'entreprise. Les détails dans ce journal.
3: Et puis on reviendra aussi sur l'épidémie d'Ebola dans l'est de la RDC.
4: Un pont aérien a été mis en place pour apporter de l'aide médicale à Bunia, épicentre de la flambée de l'épidémie. Par ailleurs, le Kenya a donné son accord pour l'établissement sur son territoire d'un centre de quarantaine pour les ressortissants américains exposés au virus.
3: Les réactions et les indignations s'enchaînent donc après la chute d'un drone russe en Roumanie.
4: Drone qui s'est écrasé dans la nuit dans la ville de Galatz, ville de 250 000 habitants située à la frontière avec l'Ukraine. Lors d'une attaque de la Russie menée dans l'ouest ukrainien, l'appareil s'est détaché avant de foncer sur cette ville roumaine. Guillaume Bernès, vous êtes notre correspondant à Bucarest. Bonjour.
5: Bonjour.
4: Guillaume, cette attaque constitue une première pour la Roumanie depuis le début de la guerre en Ukraine en 2022.
5: Absolument. Sur les réseaux sociaux roumains, les images tournent en boucle. Un bruit de bourdon, puis cette explosion. L'engin d'origine russe, selon les autorités roumaines, transportait une charge explosive. Après avoir pénétré le territoire roumain, l'appareil a explosé sur le toit d'un immeuble. Il a provoqué un incendie dans un appartement au 10e étage. Les deux occupants ont subi des écorchures. L'entièreté de l'immeuble a été évacuée. Alors le ministre de la Défense roumaine tente déjà de calmer le jeu. Un représentant indique que nous ne sommes pas confrontés à une attaque contre la Roumanie, mais aux conséquences d'un conflit à proximité immédiate de notre frontière. Reste qu'avec cette attaque, la Russie franchit une étape. C'est la première fois depuis le début de la guerre en Ukraine qu'un drone fait des blessés dans le pays, membre de l'OTAN. La porte-parole de l'OTAN, Alison Hart, a déclaré et condamné l'inconscience de la Russie. Le premier ministre roumain, Ilie Bolojan, condamne, lui, une attaque inacceptable. Le mois dernier, un drone avait déjà endommagé un poteau électrique et l'annexe d'une maison, provoquant les premiers dégâts sur une habitation roumaine. La Roumanie a enregistré près d'une trentaine d'incursions de drones russes dans son espace aérien en 3 ans.
4: Guillaume Bernès en direct de Bucarest. Réaction aussi de la présidente de la Commission européenne, Ursula von der Leyen, pour qui Moscou a franchi une limite. Et la Roumanie convoque l'ambassadeur russe dans le pays après le crash de ce drone ayant blessé 2 personnes.
3: Le volet sécuritaire des négociations entre Israël et le Liban s'ouvre donc aujourd'hui à Washington.
4: Et ce, dans un contexte d'escalade militaire qui rend décidément bien fragile le cessez-le-feu officiellement en vigueur depuis le 17 avril. Le Liban, où Israël a étendu sa zone de combat contre le Hezbollah et poursuivi ses frappes. Au moins 17 morts enregistrés hier dans le sud du pays, ainsi que dans la région de Beyrouth, où une femme et 2 enfants ont été tués. L'enjeu des débats entre représentants sécuritaires libanais et israéliens crée les conditions propices au dialogue politique qui reprendra la semaine prochaine entre les deux pays. Mais les demandes américaines paraissent impossibles à satisfaire pour la partie libanaise, Abla Junaidi.
6: Ce volet sécuritaire des discussions, décorrélé du volet politique attendu la semaine prochaine, c'est l'administration Trump qui l'a voulu. D'après la presse américaine, Washington aimerait avancer sur une solution technique avec l'armée libanaise, la création d'une unité spécialement dédiée au désarmement du Hezbollah, une idée qui ne fait pas du tout l'unanimité au Liban, tant elle porte en elle de risques éminemment politiques. Diviser l'armée libanaise est perçu largement comme un péril pour toute la nation, affronter directement le Hezbollah nettement mieux doté est vu comme un suicide. Ni le parti milice, ni son allié chiite, Amal, n'ont envoyé de représentants à Washington. Ils rejettent l'idée même de négociations directes avec Israël, qui précisément cette semaine a intensifié ses opérations militaires dans le sud du Liban, officiellement pour empêcher les drones suicides du Hezbollah d'atteindre le nord d'Israël. La délégation libanaise demandera en priorité un véritable cessez-le-feu complet et définitif et un retrait de l'armée israélienne de la zone qu'elle occupe. À l'appui de sa demande, elle rappellera le bilan désastreux, matériel et humain, des frappes israéliennes dans le pays depuis le 2 mars dernier, plus de 3000 morts.
4: Et la fin des frappes israéliennes contre le Hezbollah pro-iranien est l'une des exigences de Téhéran pour parvenir à un accord avec les Américains. Un cadre d'accord semble se dessiner entre les États-Unis et l'Iran, alors il faut bien sûr rester très prudent. Le vice-président américain Jed Evans fait état de beaucoup de progrès, mais Donald Trump n'a pas encore donné son feu vert. Le texte n'est pas encore finalisé, assure de son côté l'agence iranienne Tasnim. Un cadre qui prévoirait de lever les restrictions sur la navigation dans le détroit d'Ormuz et une extension de 60 jours du cessez-le-feu conclu le 8 avril, du temps supplémentaire qui permettrait d'aborder la question du nucléaire iranien.
3: Et donc toujours pas de solution diplomatique pour le moment après 3 mois de guerre en Iran. Téhéran qui maintient donc la pression sur le détroit d'Ormuz et la marine américaine, elle, poursuit son blocus.
4: Et dans notre dossier ce matin, on s'intéresse à l'état de cette flotte, celle de la Navy, puisqu'elle est très sollicitée, en partie obsolète. Et l'administration Trump veut la renouveler le plus vite possible. Bonjour Vincent Sorio.
7: Bonjour Fabrice, bonjour à tous.
4: Alors Vincent, vous revenez du Maine, dans le nord-est des États-Unis. C'est l'un des bastions historiques de la construction navale. Énorme pression de Washington pour augmenter la cadence de production des navires de guerre, mais qui se heurte à un manque dramatique de main-d'œuvre industrielle.
7: Oui, la base industrielle de défense est en crise partout aux États-Unis depuis des années. Et le Maine fait partie de ces territoires maritimes qui souffrent. Ce n'est pas du tout une question de carnet de commandes. Au contraire, comme vous le disiez Fabrice, le Pentagone veut plus de navires de guerre. Mais le Maine, c'est un état qui vieillit et il n'y a plus du tout assez de forces vives pour répondre à la demande. Vous allez entendre David Daigler qui supervise les établissements spécialisés de toute la région. Il s'arrache littéralement les cheveux pour orienter les lycéens vers ces métiers très spécialisés.
8: Notre priorité, c'est de garantir que les bonnes personnes dotées des bonnes compétences soient disponibles pour les fabricants de sous-marins et de bâtiments de surface. Mais ces compétences sont énormes. Les gens ne peuvent pas arriver au travail. Il n'y a déjà pas assez de monde qui sort du lycée pour qu'on y arrive. Et même s'il y avait assez de monde, ça ne suffirait pas pour répondre à la demande.
4: To meet the demand for what's going in. Alors, on parle de quel type de poste, Vincent, sur ces chantiers navals?
7: Eh bien, les soudeurs navals, les spécialistes de systèmes de tuyauterie complexes, les ajusteurs qui assemblent les pièces pour former la coque, par exemple, un des profils très pointus, très techniques, que l'on met des années à former. Il y a tout un écosystème dans le Maine pour faire émerger ce genre de CV. Tout le monde s'y met ensemble, la marine qui finance, mais aussi la région et les chantiers navals eux-mêmes. Ce sont tous des chantiers privés, comme Bath Iron Works, qui sponsorise ces cursus, avec au bout du processus la construction des destroyers dernier cri de la marine américaine. Kyle Jellison, c'est le chargé de formation chez Bath Iron Works.
9: En ce moment, nous avons environ 7000 employés, dont 4500 techniciens et mécaniciens. Nous cherchons à en embaucher entre 600 et 800 chaque année. Ça fait beaucoup.
7: Oui, sous-entendu, c'est impossible. Et ce que nous ont dit hors micro plusieurs acteurs de la filière, c'est que les demandes très pressantes venues de Washington et qui sont réelles dans le Maine, il y a une vraie pression des autorités américaines. Ces demandes sont déconnectées de la réalité. D'abord, on ne fabrique pas un navire de guerre en quelques mois. Et ensuite, il y a un problème structurel, démographique, de pyramide des âges. Et ça, personne n'a de solution miracle.
4: Notre dossier ce matin, signé Vincent Sorio. Merci Vincent.
3: Et c'est dans ce contexte marqué donc par le blocage du détroit d'Ormuz, l'augmentation des prix à la pompe, et bien que Total Energy va tenir son assemblée générale à Paris.
4: Un contexte qui a fait s'envoler les bénéfices du géant français au premier trimestre, des super profits de près de 5 milliards d'euros. Hier, des ONG comme Reclaim Finance, Earth Insight et le réseau Action Climat ont organisé une conférence de presse consacrée aux principaux dossiers environnementaux qui entourent le groupe français. Alors parmi les sujets, l'aggravation de la stratégie climaticide de Total Energy, le soutien sans faille de l'État français en contradiction avec ses engagements climatiques ou encore le rôle méconnu mais essentiel des principaux investisseurs français dont l'institution publique Caisse des dépôts et consignations. Igor Strauss.
10: Si le contexte géopolitique est favorable à Total Energy, les conditions météorologiques actuelles viennent rappeler une autre réalité. Lorelai Limousin de Greenpeace France.
11: Cette assemblée générale de Total Energy, elle arrive en pleine canicule. C'est important de rappeler que cette canicule, elle tombe pas du ciel, mais qu'elle est notamment liée à ces multinationales des énergies fossiles comme Total, qui vont à l'assemblée générale se féliciter de profits exceptionnels.
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14: Véloparade des Trois-Vallées de Savigny à Chazé-d'Azergues. Rendez-vous à vélo le samedi 30 mai à partir de 14h pour la première étape de la communauté de communes du Pays de l'Arbrel, CPPA, à la Ponchanière, suivie de 5 autres étapes de départ. L'événement national de la 6e édition Mai à vélo, initié par la FUB, la Fédération française des usagers de la bicyclette, donne l'occasion d'une véloparade. Elle invite les décideurs locaux à intégrer les Trois-Vallées, Brévennes, Turdine et Lazergues dans un schéma global d'aménagement cyclable. Une réflexion d'associations locales engagées sur l'environnement, les mobilités et la citoyenneté se sont concertées pour proposer un circuit de découverte des liaisons cyclables entre communes et territoires voisins. Avec nous, Andréa Bayon et Daniel Ravier, membres d'Alterninfo. Andréa Bayon.
15: Je voudrais citer aussi, il y a Alterninfo, mais il y a aussi le collectif citoyen pour le développement de l'écomobilité sur les vallées Brévennes et Turdine, avec lesquels nous sommes associés pour cette véloparade. Bah, la véloparade, c'est pour dire que bah, il y a des cyclistes, il y a des gens qui vont au boulot, il y a des gens qui se déplacent pour le plaisir, et que de plus en plus, il faudra avoir une continuité dans les déplacements vélo, quels que soient les endroits où on se trouve. Et donc, l'idée entre la Brévennes, la Turdine et la Zerg, c'est d'avoir quelque chose de cohérent comme on a pu le proposer ailleurs dans nos communes ou sur d'autres secteurs. J'oublie pas Villefranche parce que on est quand même dans le Beaujolais et on peut faire le lien entre tout ça.
14: Quelques précisions sur la proposition d'un circuit de découverte des liaisons cyclables entre communes et territoires voisins.
15: Les liaisons pour l'instant sont en pointillés, c'est-à-dire de chaque côté. Il y a déjà des réalisations qui se font, des voies vertes, des petits bouts d'ici, de là. Et l'idée, c'est d'avoir une cohérence pour que les gens se déplacent dans tout le territoire, en fait. Parce qu'en fait, ces trois territoires, avec ces trois vallées, ils communiquent entre eux. Que ce soit l'Arbrel-Lausanne, Savigny, Saint-Bel, Chazé, Morancé, Ans et Villefranche. Tout ça, c'est le même territoire. Et donc, c'est important qu'à un moment donné, tout ça puisse être relié correctement pour que les cyclistes puissent se déplacer.
14: Un nouveau mode de mobilité en développement, le vélo-taf, fait son apparition.
15: Ce qui est en train de se faire, c'est les déplacements vers les gares en particulier pour le vélo taf, et ça c'est sûr qu'il faudra y venir, hein. On parlait de crise tout à l'heure. À partir du moment où il y a une crise, les gens reprennent des modes de déplacement différents, et c'est important qu'on le prévoie à l'avance.
14: Daniel.
16: André a parlé de vélo taf. C'est vrai qu'avec la communauté de communes, il y a un projet de vélo taf entre Civrieux et la gare de Lausanne. D'autres communes sont en réflexion pour leur gare, donc il y a Anse, il y a Marcilly et vers le Bois-d'Oin, donc des déplacements qui se feront autour des gares. Et il restera ensuite, bien sûr, pour le maillage, à relier ces vélo-taf par d'autres tracés, quoi. Et les relier de telle sorte à avoir un peu de sécurité, plus que sur une route où on a 30 cm de goudron de l'autre côté de la peinture, quoi.
14: De plus en plus nombreux sur les routes françaises, les chaussidoux, chaussées pour circulation douce, sont un type d'aménagement routier pensé pour favoriser la cohabitation entre automobilistes et cyclistes sur des routes étroites.
15: Il y a déjà des existants, par exemple sur Savigny, c'est pratiquement une des premières chaussidoux qui a été mise en place pour descendre de Savigny et pour aller à Saint-Bel. Donc la chaussidoux, c'est priorité au vélo, une voie centrale dans laquelle les voitures circulent et les vélos ont une piste de chaque côté. Et dès que la voiture le peut, elle se met au milieu. S'il y a un vélo, il y a priorité au vélo. Donc ça existe. Il y a une voie verte qui a été créée sur l'Arbrelle. Donc il y a une espèce de continuité qui se fait, même s'il y a quelques problèmes. Et en fait, c'est aussi pour mailler le territoire de partout.
14: Les raisons de l'organisation de la vélo-parade.
15: Pourquoi ça se fait comme ça? Pourquoi il y a cette vélo-parade? D'abord pour que les cyclistes se fassent voir que ça existe. Mais c'est surtout parce qu'il y a un gros potentiel de cyclistes sur la vallée de la Brévéane et de la Turdine. Nous, de notre côté, ça fait un moment qu'on essaye de travailler. On a travaillé sur notre commune de Chazé, mais on a travaillé aussi sur la communauté de communes en proposant une boucle des Pierres Dorées. Des associations de cyclistes qui réfléchissent comme ça, il y en a un petit peu de partout. Alors donc, ces petits bouts, par la véloparade, on essaye de faire voir que ça existe, qu'on a fait des propositions et que peut-être c'est aussi une solution pour l'avenir. Parce que qu'est-ce qui pose problème aujourd'hui? C'est le financement. Et donc là, on a effectivement, par l'entremise d'organismes d'État, hein, c'est pas nous qui les inventons, mais on a par des organismes d'État, des solutions à moindre coût, en utilisant déjà des voies existantes. Et donc il y aura, dans chaque mairie, la véloparade va déposer dans chaque mairie un plaidoyer pour expliquer cela et pour dire quelle est notre proposition.
14: Ces dernières années, des schémas directeurs vélo ont été imaginés par les collectivités, accompagnés par des bureaux d'études et parfois l'expertise des usagers cyclistes.
15: La réaffection des routes sur lesquelles le CEREMA a travaillé, leur conclusion, c'est que de mobiliser 3,5% des voies existantes permettrait de déployer un réseau cyclable complètement cohérent sur l'ensemble de la France. 3,5%, c'est pas énorme. Et ça, c'est des coûts de peinture. C'est-à-dire, on réfléchit intelligemment au déplacement des véhicules, des voitures, des camions, et à ce moment-là, ça permet de créer de la voie cyclable sans que ça coûte. C'est un cercle vertueux, en fait, parce que moins de CO2, parce que on va pas mobiliser des espaces qu'on va bétoniser ou goudronner en surplus. Et là, c'est utiliser les espaces existants.
14: Le CEREMA a également publié les conclusions d'un groupe de travail interdépartemental pour caractériser les dispositifs concernant les aménagements cyclables.
15: Commencer un travail sur le schéma directeur vélo, et c'est d'arriver à mettre tout ça sur la table et pas sous la table pour qu'on envisage à moindre coût développer le plus rapidement possible des liaisons cyclables entre ces communautés de communes, en fait. Et ce qui sera bien, c'est qu'un jour on puisse aussi fonctionner avec Villefranche pour justement faire la continuité, parce que on a quand même une chance exceptionnelle, c'est d'avoir l'échappée bleue à côté de chez nous, et donc il suffit de se raccrocher dessus. Et je pense en particulier à tout ce qui est visite, tout ce qui est du loisir et tout ce qui est des gens qui se déplacent sur ces grands axes comme l'échappée bleue. Eh ben tiens, on va visiter le Beaujolais, ben voilà, tout ça c'est organisé, il y a des gens pour nous accueillir, il y a des restaurants, donc il y a tout l'aspect économique auquel il faut penser. Voilà, c'est déjà réfléchi et il faut les utiliser. C'est-à-dire qu'après, ça n'est que des panneaux en disant vous voulez visiter le Beaujolais, vous venez de je sais pas trop où, ben là vous avez cette occasion-là. Et en 2 jours, 3 jours, vous allez faire le tour du Beaujolais presque à plat, puisque nous, on a initié une boucle qui est pour les familles. Voilà.
14: Au programme de la véloparade du samedi 30 mai prochain.
16: Alors, cette véloparade va partir de Saint-Bel, au départ de la communauté de communes, du siège de la communauté de communes des Pays de l'Arbrelle, puis Savigny, puis Saint-Bel, l'Arbrelle. Et ensuite, elle va emprunter ce grand tronçon qui fait un peu l'objet de cet aménagement sur la départementale 596 pour retrouver une proximité de Lausanne vers Pontarret, après.
15: Alors, le départ de la CCPA à la Ponchonnière, puisque la CCPA a été déplacée, elle était dans la vallée, maintenant elle est en haut, elle n'est pas très loin de Savigny, la communauté de communes du Pays de l'Arbrelle. Donc 14h départ de la CCPA à la Ponchonnière. Ensuite, arrivé à 14h30, à Savigny, il y a un deuxième départ. Et je disais tout à l'heure qu'ils vont emprunter la Chaussidou pour descendre sur Saint-Bel. Il y a un nouveau départ de Saint-Bel, c'est 14h45. Alors tout ça, c'est théorique, hein. C'est aussi. Mais on respectera les horaires de départ, c'est sûr. Après, il y a la gare de l'Arbrelle, puisqu'il y a on emprunte la voie verte, donc le long de la Brévéane. Et donc, il y a un départ de la gare de l'Arbrelle à 15h15. Ça fait une arrivée à la mairie de Lausanne à 16h et un départ de nouveau de la mairie de Lausanne en direction de Chazé à 16h30. Et là, il y aura un autre groupe qui va partir de Chazé à 15h15 et qui va rejoindre le groupe de Lausanne à la mairie de Lausanne. Et tout le long, dans chaque commune, dans chaque mairie, le plaidoyer pour expliquer les revendications des cyclistes et que ça soit d'ailleurs pour du vélo taf ou que ça soit pour du loisir, le plaidoyer sera déposé dans chacune des communes. C'est ça, dit 30 mai, quel que soit le temps.
14: Vélo-parade des Trois Vallées de Savigny à Chazé-d'Azergue le samedi 30 mai. Plus d'infos, le collectif citoyen pour le développement de l'écomobilité et Alterninfo.
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1: Quand on pense au Japon, on imagine souvent les temples silencieux, les cerisiers en fleurs et une culture aussi fascinante que mystérieuse. Un pays parfois perçu comme lointain, presque irréel, nourri de clichés et de fantasmes. Mais vivre au Japon, est-ce réellement comme dans les films ou les mangas? Céline y vit depuis plusieurs années. À travers son regard, le pays du soleil levant se dévoile autrement. Plus nuancé, plus humain, parfois surprenant, et souvent loin des idées reçues.
2: Je ne pourrais pas vraiment résumer le Japon en un mot, parce qu'en plus, c'est vraiment... Du nord au sud, c'est complètement différent. C'est vraiment un pays à part dans toute l'Asie. Je pense que c'est un pays où il faut aller. Il y a beaucoup de clichés qui sont véhiculés. Et moi, ça me rend dingue. Faites les deux, trois choses à faire. Et puis après, laissez-vous le temps de vous perdre, d'explorer. Je m'appelle Céline. Je me trouve à Tokyo. Et ça fait bientôt 7 ans que j'y suis. Le pays, il est tout en longueur, en fait, aussi bien sur les paysages que sur les gens, sur la culture. C'est vraiment pour moi un pays qui est assez à part en Asie, pour plein de raisons d'ailleurs, aussi bien historiques que culturelles, que plein de choses. Quand les gens, je sais, ils ont cette image du Japon hyper homogène. Alors qu'en fait, dans le nord du Japon, les gens ressemblent bien plus aux Inuits, en fait. Donc, d'ailleurs, c'est le peuple autochtone de Hokkaido qui sont les Ainu, qui ressemblent vraiment à des Esquimaux plus qu'à des Japonais. Et puis à Okinawa, dans le sud, les gens, ils sont hyper bronzés. Ils sont vraiment méga bronzés. Ils ont aussi un faciès un peu différent. Alors, les paysages sont très variés, en fait. Du nord à Hokkaido, il y a une île tout au nord, une grosse île qui ressemble pour moi au Canada. Donc ça, c'est vraiment mon île coup de cœur. Donc c'est vraiment de la nature, c'est très sauvage. Il fait très, très froid l'hiver. Et puis après, tout au sud, on a les îles de Okinawa qui ressemblent aux Maldives. Vraiment, c'est toute une plein d'îles où on peut se baigner vraiment toute l'année. C'est magnifique. Les plages sont vraiment paradisiaques. On a les Alpes japonaises aussi. On a plein de paysages et surtout plein d'îles, en fait, un peu partout. Justement, ce qui est bien de Tokyo, je pense qu'il n'y a pas beaucoup de villes comme ça au monde. On peut vivre en pleine ville, donc dans une méga, dans une grosse mégapole, mais on peut être facilement à 1h30 aller au ski, faire du ski, ou alors être à la mer, à la plage. Donc c'est vraiment, d'un point de vue géographique, Tokyo c'est vraiment sympa. Donc quand on va à Tokyo, on a envie d'aller voir les deux temples principaux. Les quartiers comme Shinjuku ou Shibuya par exemple. Et après avoir fait tout ça, vraiment, je conseillerais aux gens de s'éloigner vraiment de quelques rues. Il suffit d'aller quelques rues derrière ces endroits bondés de touristes et de découvrir vraiment, de se laisser aller dans les petites ruelles et on découvre toujours quelque chose. On a la majorité du territoire qui est vraiment dépeuplé. En plus, le Japon, en ce moment, il a vraiment une chute de la natalité. Il y a toutes les campagnes et toutes les îles. En fait, il n'y a vraiment pas grand monde. Il y a beaucoup moins de touristes au Japon, même si depuis le Covid et la réouverture, il y a eu tout d'un coup une grosse vague et les gens, les Japonais, ont peut-être cette impression de surtourisme. En fait, pour moi, je trouve que les gens sont tous au même endroit, dans les mêmes villes et dans les mêmes lieux. Donc, je ne dirais pas que le Japon a un problème de surtourisme. Le Japon a un problème de tourisme qui se concentre, en fait, aux mêmes endroits, dans les mêmes lieux. C'est aussi la faute, je pense, du gouvernement qui gère très, très mal ça. Le problème pourrait être facilement réglé avec des mesures qui pourraient être facilement mises en place pour que tout le monde arrête de faire cette golden route là de Tokyo jusqu'à Kyoto en passant par Hiroshima, etc. Je pense que le gouvernement n'a pas géré très bien cette réouverture après le Covid. Donc le Japon est resté fermé pendant 2 ans. Donc nous, par exemple, on n'a pas pu sortir. Et puis en fait, à la réouverture, y a eu tous les gens qui sont venus, qui n'ont pas pu venir pendant les 2 ans, qui avaient déjà planifié leur voyage. Et puis en même temps, il y a cette espèce de... Alors le marketing, ils sont très forts parce qu'effectivement, on entend parler du Japon partout. Moi, quand je vais en France assez régulièrement, il y a des Japan Expo partout, il y a des expos, il y a un énorme marketing qui est fait autour du Japon. Il y a des restaurants qui s'ouvrent tous les jours à Paris, etc. Donc ça, pour promouvoir le Japon à l'étranger, ils sont très bons. Après, je pense qu'ils ont eu du mal à... et qu'ils ont toujours du mal à promouvoir les autres provinces que les provinces principales que tout le monde connaît, comme Tokyo, Kyoto et les grosses villes que les gens voient effectivement sur les réseaux sociaux. Une très mauvaise décision pour moi qui a été prise il y a juste après le Covid, c'est que le gouvernement a décidé d'augmenter le JR Pass. Donc le JR, c'est la compagnie de train japonaise qui couvre du coup tout le Japon. Et pendant des années, il y a eu un JR Pass qui était pour tous les touristes, qui était un prix vraiment accessible et qui permettait aux gens sur 1 semaine, 2 semaines, 3 semaines d'avoir un pass, de le payer un prix fixe, mais par contre de pouvoir utiliser autant de trains et de Shinkansen, qui est le TGV donc local, et d'aller vraiment partout. C'était open bar, on pouvait prendre n'importe quel train, on pouvait en prendre même 10 par jour, et en payant donc ce pass. Ils l'ont augmenté de 70%. Du coup, ce qui fait que maintenant de prendre ce pass, il faut vraiment réfléchir et faire les bons calculs. Est-ce que ça vaut la peine de le prendre ou pas? Donc, si les gens viennent 10 jours, 2 semaines et qu'ils font 3 trajets en Shinkansen sur les villes principales, le pass n'est plus du tout rentable en fait. Donc du coup, les gens ne le prennent plus forcément, et vu qu'ils ne le prennent plus, du coup, restent sur les villes principales et ne vont plus faire les villes principales et après pouvoir aller partout explorer le Japon, les campagnes.
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2: Le Japon aussi a accueilli quand même des événements internationaux comme la Coupe du Monde de rugby, comme les Jeux Olympiques. Donc, il y a eu quand même aussi des efforts qui ont été faits. Ils ont quand même aussi eu ces événements internationaux, en fait. Donc, oui, je pense qu'il y a quand même une volonté du gouvernement d'accueillir des gens, d'accueillir des événements internationaux et des touristes. Après, je pense qu'il y a aussi un conflit avec les Japonais eux-mêmes qui n'ont peut-être pas été un peu préparés. C'était un peu too much, too fast. Donc comme je disais au début, c'est aussi une île, c'est aussi un pays qui a été fermé pendant 200 ans. Donc il y a quand même une mentalité d'insulaire. C'est quand même un pays, pour moi, assez nationaliste. Et donc, je pense qu'ils n'ont pas été préparés aussi, mais même un peu psychologiquement. Et ils ont ce fort sentiment, là en ce moment il y a eu, on en a beaucoup parlé, je sais même en France, les élections, il y a le parti d'extrême droite qui a gagné une quinzaine de sièges. Donc ça, on en parle beaucoup, cette espèce de backlash un petit peu, de relents un peu xénophobes. Est-ce que les Japonais sont racistes ou pas? Donc voilà, donc en ce moment, il y a une ambiance un petit peu spéciale, mais pour moi, sincèrement, je pense que les gens sont aussi excédés dans les lieux très bondés, très touristiques, comme par exemple à Kyoto, où les gens... Kyoto, c'est une toute petite ville par rapport à Tokyo. Et les locaux, en fait, c'est les mêmes problèmes qu'il y a en France, dans les lieux comme à Montmartre, comme à Barcelone. Les locaux ne peuvent plus accéder à leur resto, à leur bus. Donc voilà, donc je pense qu'il y a aussi ce sentiment des locaux. Après, moi, je vais toujours, on essaye d'aller vraiment dans les campagnes, et là, il n'y a personne, vraiment, littéralement personne. Et les gens sont adorables et nous accueillent vraiment les bras grands, grands ouverts. Je pense que les conditions de travail sont très dures et puis sont vraiment aux antipodes de ce que nous, enfin, en tout cas, comme Français, on peut avoir l'habitude de connaître. Les conditions de travail sont quand même assez particulières. On n'est pas sur 5 semaines, sur voilà. Donc, il y a quand même beaucoup de jours fériés. Il y en a plus qu'en France, je crois. Mais il y a généralement 10 jours, 12 jours de vacances. Il faut prendre un jour par-ci, un jour par-là. Ce qui fait qu'ils ont, ils ont pas 10 jours de semaine pour partir ou pour, voilà. C'est souvent des longs week-ends ou c'est quelques jours à des périodes spécifiques comme là au mois d'août, on va avoir les grandes vacances, la période où les entreprises généralement ferment pour au bon et puis au nouvel an. En fait, on a un contrôle médical annuel qui est généralement payé par les entreprises. Donc, on y a droit toutes les années. Donc, un bilan complet, alors avec après un minimum et puis après, un peu à la carte, on peut rajouter tout ce qu'on veut d'ailleurs. Aussi bien des scanners, des IRM, enfin des examens hyper poussés. Et donc moi, à chaque fois que je fais cet examen, à chaque fois, les résultats sont que je suis en surpoids. Sachant que je fais genre un 38-40 en France, qui est à peu près dans la norme, je pense. Et au Japon, voilà, il faut faire du 34-36. Donc ça, c'est la norme. Donc voilà, donc ça a été par exemple une grosse claque, et en fait je le vois aussi au quotidien pour par exemple acheter des vêtements. Donc quand on va chez Uniqlo par exemple, qui est la marque de prêt-à-porter assez classique, où il y a un magasin dans tous les malls ici, Uniqlo ou par exemple Muji, ben moi je prends souvent du XL. Donc quand on fait du 38-40, on s'habille en XL ici. Et puis, bon, souvent, moi, je suis un peu plus grande que la moyenne. Donc, souvent, les pantalons sont trop courts et les manches sont trop courtes. Mais voilà, donc il y a une grosse, effectivement, pression sociale sur les femmes et sur leur poids. En fait, c'est une société quand même très sexiste et très patriarcale. Le Japon est classé quand même 118e mondial sur, je sais plus, il y a 148 pays sur l'égalité homme-femme. On mange, bien équilibré, ça je sais pas vraiment, parce qu'en fait, je trouve qu'il y a beaucoup, beaucoup de viande, il y a beaucoup de choses frites quand même. C'est qu'en fait, les gens mangent pas beaucoup. Portions en fait. Moi, ce que j'ai remarqué souvent en invitant des Japonais et des Japonaises à la maison à manger, c'est que souvent, enfin pour moi, j'ai l'impression qu'ils picorent. Et les portions, elles sont vraiment petites. Rarement on va chez les Japonais, où les seuls Japonais chez qui on est allé manger ou même dormir sont vraiment des gens qui ont vécu en France ou qui sont mariés ou des couples mixtes en fait. Donc voilà, tous les Japonais qui n'étaient pas des amis de longue date, qu'on a invités à la maison, donc on n'a jamais été invités chez eux en retour. Donc voilà, au début, effectivement, ça peut surprendre, mais maintenant, ça ne me choque plus du tout, parce qu'en fait, vraiment, c'est pas du tout dans la culture, en fait. Et le Japon a un calendrier qui est basé sur 72 saisons, avec effectivement à chaque fois sa flore, sa météo, à chaque fois il y a plein de spécificités. Et en fait, le Japon vit vraiment avec les saisons. Et ça, c'est un truc qui est maintenant auquel je suis hyper sensible. Et c'est-à-dire qu'on voit des Japonais qui vont être en contemplation pendant 10 minutes devant une fleur de cerisier. Et juste la regarder, en fait. Et pareil pour l'automne avec les momiji qui sont les érables japonais. Et donc observer les végétaux, les fleurs, Et à chaque fois, il y a toujours quelque chose. Par exemple, un temple, souvent, il va avoir, ou un sanctuaire, il va avoir son cerisier, son érable, ses hortensias. Donc, il y a la saison des hortensias. Après, c'est la saison des... Juste avant, il y a les azalées. Juste avant, il y a les sakuras. Donc, en fait, toute l'année est ponctuée par une saison, par une fleur. Et donc ça, vraiment, c'est ce que vraiment le Japon m'a appris, c'est de regarder. Ce que j'aime bien dans le calendrier des fêtes au Japon, c'est qu'il y a très peu de fêtes religieuses. C'est souvent des fêtes qui sont liées... Alors, il y a, par exemple, l'anniversaire de l'empereur. Donc ça, oui, ça, c'est une fête qui, d'ailleurs, change en fonction de l'empereur, si jamais, donc, du coup, une date qui est fixé. Mais par exemple, il y a la fête de la mer, de l'océan, la fête de la montagne. Donc, c'est souvent aussi des fêtes qui sont liées à la nature. Le contraste, le Japon qui vit en 2050, donc ça, c'est ce qu'on voit beaucoup sur les réseaux sociaux, ce Japon hyper moderne et tout. Enfin, pour moi, ça, c'est aussi un autre cliché. Donc, évidemment, Tokyo, c'est moderne. Par contre, on est tous aux fax machines. Il y a beaucoup de choses où c'est vraiment encore beaucoup la paperasserie, etc. Donc pour moi, le Japon vivait dans les années 80, avait 20 ans d'avance sur le monde entier en point de vue technologie, etc. Et puis maintenant, je dirais qu'en 2025, ils ont vraiment des années de retard sur plein de domaines. Il y a tout ce côté pratique. Donc ça, c'est vraiment le pays du konbini, qui est le convenience store. C'est-à-dire que tout doit être facile, disponible, tout le temps, H24. Donc ça, on a l'impression effectivement de vivre un peu dans une espèce de confort, je veux dire matériel, hein, par contre, c'est-à-dire des distributeurs partout, des supérettes qui sont ouvertes H24, 7 jours sur 7. Catastrophes naturelles, au début, j'étais pas très préoccupée par ça, j'avoue. Et puis, on a eu, moi en 7 ans, j'ai eu 2-3 grosses secousses. Maintenant, plus ça va, plus c'est quelque chose qui m'angoisse un petit peu. Il y a des volcans partout, sur 2 failles en plus sismiques, donc ça bouge tout le temps quelque part. Il y a toujours un volcan quelque part en éruption, ça tremble. Donc, entre les tsunamis, les volcans, les tremblements de terre, etc. Donc, effectivement, les Japonais, ils ont, depuis des siècles, ils sont habitués à vivre, entre guillemets, avec ça. Le Japon est sans doute le pays le mieux préparé. Après, je pense qu'il faut faire aussi un peu comme les Japonais. Il y a un proverbe, quelque chose qu'ils disent toujours, c'est « shogunai », ça veut dire « on n'y peut rien ». Voilà, c'est comme ça, il faut accepter. J'ai créé un atelier de couture chez moi et j'ai décidé de soutenir une association depuis une trentaine d'années qui est à moitié aux Philippines et à moitié en France qui lutte contre les violences sexuelles sur les enfants. Donc ça, c'est un petit peu mon cheval de bataille. Et donc, j'ai décidé de faire des objets couture, en fait, avec des tissus japonais. Donc j'ai commencé comme ça. Et puis après, progressivement, j'ai commencé aussi à vendre des objets japonais. Depuis maintenant 7 ans, j'ai pu reverser à peu près 44 000 euros à l'association. Vous pouvez retrouver donc tous ces produits, accessoires que je vends donc au profit de l'association. Donc 100% des profits sont reversés à l'association Caméléon. Et donc mon site, ça s'appelle Couture for Caméléon. Donc c'est couture4caméléon.com. J'ai fait pour la première fois une expo photo à Paris tout le mois de juin. C'était sur les Redzumi, c'est les tatouages traditionnels japonais, Asakusa ou Sansoji. Les Yakuza, donc qui est la mafia japonaise, sort pendant ce week-end et donc s'expose avec tous leurs tatouages. Et donc voilà, c'est une occasion un peu en or de photographier et surtout de les approcher. Enfin, c'est un thème hyper particulier parce qu'au Japon, donc, on ne prononce même pas le mot Yakuza. En fait, c'est vraiment tabou. Enfin, c'est clairement des mafieux, des criminels. Mais moi, j'ai pas cette appréhension, en fait. Et donc, du coup, vraiment, j'ai pu les approcher pendant ce festival. Ils sont hyper sympas.

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2: L'événement incontournable qui conjugue avec brio musique et vin, c'est Jazz in Moulin à Vent. Samedi 30 mai à partir de 16h, les portes du château de Moulin à Vent, situé en plein cœur du vignoble, ouvrent et 14 domaines phares de l'appellation Moulin à Vent vous accueillent pour des dégustations et des échanges avec les producteurs. Pour votre santé, attention à l'abus d'alcool. Le soir, c'est dans les jardins que l'événement se poursuit avec sur scène le groupe Electro Deluxe, véritable référence du jazz et groove moderne. Jazz in Moulin à Vent, samedi 30 mai à Romanèche-Torin. Toutes les infos et liens vers la billetterie sur www.jazzinmoulinavent.com. La chorale Ecce Musica vous donne rendez-vous pour ses concerts et partager leur passion de la musique. Au programme, Gounod, Fauré, Saint-Saëns, sous la direction de Henriette Adler, avec au piano Chio Polo et Yann Bouchereau à l'orgue. Tarif 15 euros, gratuit pour les moins de 18 ans. Réservation sur Eloasso Ecce Musica. Rendez-vous vendredi 29 mai à 20h30 à l'église d'Arnas ou samedi 30 mai à 18h30, église de Jassan. Du 27 au 31 mai, pour tous les amis de la musique, du jazz et du Beaujolais, l'association Le Chien Anthropade vous invite à ses concerts millésimés. À Belleville, Audenas, Villiers-Morgon, Chiroux, Bérénier, 5 soirées, 5 caves auprès des vignerons passionnés qui vous feront découvrir leur métier, leur terroir et déguster leurs meilleures cuvées. 5 rencontres avec des musiciens qui vous surprendront par des nouvelles sonorités et de beaux univers musicaux. 5 concerts millésimés, accessibles à toutes les oreilles, en lien avec le travail des 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
2: 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Éco-ravi. Depuis des années, des centaines de lieux développent des solutions efficaces pour habiter joyeusement cette planète, tout en préservant les écosystèmes. En ville ou à la campagne, tous ont en commun de remettre le collectif, l'autonomie, la sobriété et la solidarité territoriale au centre de leur vie. Kaizen, Colibri et la coopérative Oasis ont voulu leur donner la parole. Comment vit-on autrement dans le monde d'aujourd'hui ? Quels sont les chemins, les difficultés, les choix et les espoirs d'une vie différente ? Un autre modèle est nécessaire. Ce podcast existe pour montrer qu'il est possible. Éco-ravi est un projet d'habitat participatif initié par un groupe de personnes voulant vivre au quotidien leurs valeurs de solidarité, de partage, d'écologie et de sobriété heureuse. On y trouve 3 bâtiments de 5 à 6 logements et une maison commune construite selon les normes de maisons à énergie positive. L'humain étant au cœur du projet, le groupe a développé une pratique efficace de gouvernance collective. Dans ce podcast, Claire et Florine nous présentent le fonctionnement d'Éco-ravi, un lieu des plus inspirants. Claire, Florine, mais beaucoup plus de monde, habitent ici sur le site d'Éco-ravi. On est dans la ville de Dieulefi, dans la Drôme. Donc là, on est en train de faire une série d'émissions radio sur les oasis, sur les habitats participatifs, les éco-hameaux, les éco-lieux, différentes dénominations. Mais une volonté commune, celle de vivre peut-être plus en lien avec le vivant, plus en lien avec la nature et l'environnement. Ici, Éco-ravi, donc un projet participatif, fondé il y a quelques années. Alors, je ne sais pas qui c'est qui veut peut-être prendre la parole entre Florine et Claire pour présenter déjà le lieu, donner un peu une dimension visuelle et nous parler
3: Je vais peut-être commencer parce que je suis la plus ancienne dans le lieu, c'est-à-dire je suis au début du projet, c'était il y a 13 ans. Et Florine nous a rejoint 2 ans plus tard. Je ne sais plus exactement. Voilà, donc au départ, on était un peu des doux rêveurs et on avait envie, on savait qu'il y avait des terrains constructibles. Et il y a une amie qui habite au-dessus et qui a dit, mais plutôt que de laisser se construire ici des immeubles ou des copropriétés, elle a réuni des amis en disant, vous ne voulez pas faire quelque chose ? Et donc, on s'est réunis, on était une dizaine au départ. Et on a commencé à rêver. Et on rêvait d'avoir chacun sa petite maison. Et voilà. Puis petit à petit, il y a des gens qui...

0: et puis il y en a plein d'autres qui sont arrivés. Et petit à petit, le groupe s'est formé, et les gens qui collaient pas vraiment avec l'esprit, parce que les gens viennent, et puis au bout d'un moment, ils disent « c'est pas tout à fait ça ». Et ils s'en vont d'eux-mêmes, en fin de compte.
1: On va rester un peu sur cette époque, le rêve. Hein. Vous disiez, on était une bande de rêveurs. Avec, mais quel était ce rêve? Quelles étaient les valeurs qui nourrissaient le rêve? Parlez-moi de cette vision ou de ce rêve commun que vous aviez.
0: Ouais. Très vite, c'était l'écologie qui primait. Et puis, c'était le vivre ensemble. Est-ce qu'on peut essayer d'imaginer d'autres manières de vivre ensemble?
1: On va peut-être définir vivre ensemble. Qu'est-ce que c'est? Qu'est-ce qu'on entend par vivre ensemble? Parce que souvent, je me rends compte, dans les différents collectifs qu'on visite, la sémantique des mots, la définition des mots est très importante pour pouvoir avoir une direction commune. Donc, cette envie de vivre ensemble, qu'est-ce qu'on peut y mettre dedans?
2: Alors, ce qu'on se disait, c'est que la société est très individualiste, où c'est un peu chacun pour soi et chacun galère de son côté. Ça veut dire les jeunes familles avec enfants, ben c'est pas facile de s'occuper de ses enfants, par exemple, tout le temps. Les personnes plus âgées, elles se sentent souvent seules. Donc, on s'était dit, ce serait bien de faire un habitat intergénérationnel où on puisse s'entraider et partager. Ça veut dire que les personnes âgées peuvent s'occuper des enfants quand on a envie de faire une soirée en amoureux, par exemple. On peut aller faire les courses pour les personnes plus âgées ou passer à la pharmacie quand elles sont malades. C'est en fait, dans le quotidien, des petits gestes d'entraide qui nous permettent de nous soulager et d'être mieux.
0: Oui, le vivre ensemble, c'est aussi vivre oui, le partage. C'est-à-dire qu'il y a des gens qui ont amené de l'argent et d'autres qui n'en avaient pas. Et on a réuni ça aussi. Ça, c'est l'aspect du vivre ensemble. C'est pas seulement intergénérationnel, mais c'est aussi un peu des classes sociales. C'est pas tout à fait ça, mais parce qu'on est tous quand même des gens qui avons tous des diplômes. Hein. C'est pas parce que pour construire un projet comme ça, c'est extrêmement compliqué. Ça a été très très long. Il fallait des gens qui soient très structurés intérieurement. On a eu quelques personnes qui sont venues et qui étaient très intéressées.

0: ça.
1: On va aborder différents aspects dans cette émission. On va parler un petit peu du montage de projet, comment est-ce qu'on fait pour l'incarner, le rendre réel. On parlera du modèle économique, du système de gouvernance. On parlera aussi de l'habitat, qui est exemplaire ici en termes d'énergie. Mais je reviens quand même sur cette vision du départ, donc liée à l'écologie. Donc on est il y a 13 ans. Est-ce qu'on parle déjà d'habitat participatif, des habitats groupés à ce moment-là? C'est un peu les premiers projets en France où on a cette envie de recréer du lien intergénérationnel.
0: Au début, c'était un écolieu, je crois. Ça s'est appelé aussi un écoquartier. Ça s'est appelé le mot a changé. On est arrivé à habitat participatif, mais maintenant, c'est clairement une coopérative d'habitants. Et vraiment, le terme coopératif est très important dans notre vision et dans notre réalisation, la coopération entre nous.
1: Donc la notion du lien, la notion de l'intergénérationnel avec des valeurs écologiques, on trouve un terrain ici à Dieulefit. Et ensuite, comment est-ce qu'on constitue le collectif? Donc si j'ai bien compris, les personnes du début ne sont pas forcément restées. Donc comment est-ce qu'on va réussir à trouver un terreau humain fertile pour pouvoir commencer à vraiment planter les premières graines et voir ces maisons

Et donc très vite, en fait, les gens qui le sentent pas s'en vont, et les gens qui restent, ils se soudent, ils essayent de réfléchir ensemble. Donc très vite, on a constitué une association, parce qu'au début, il fallait bien faire quelque chose, de toute façon. Et après, quand il a fallu acheter le terrain, on a fait très vite une SCI, mais ça correspondait pas vraiment à ce qu'on voulait dans l'idéologie du projet. Donc après, on a encore changé de statut. Mais l'idée, c'était vraiment de garder des gens qui sont motivés, impliqués et dynamiques, et pas avoir peur de faire des réunions sur des réunions sur des réunions, et qu'Ecoravi soit vraiment le projet, pendant un temps, le projet de sa vie. Ça veut dire que c'était le week-end, c'était les soirs, c'était tout le temps, quoi. Maintenant, c'est différent parce qu'on y habite, donc c'est aussi présent, mais c'est pas aussi...

0: vivant, intergénérationnel et solidaire. Voilà.
1: Okay, donc ça, c'est pour les lettres, oui. Et le projet.
2: Je dirais...

0: Dans la charte, il y a 3 points. Respect de la nature, respect des autres, respect de soi-même.
1: Quelle est la différence? Est-ce qu'on peut vraiment poser un tableau clair de ce qui va différencier un habitat participatif d'une copropriété classique telle que beaucoup de citoyens la connaissent?
2: Copropriété, vraiment, on divise le terrain et chacun est propriétaire de son petit bout. Donc il fait ce qu'il veut. Si du jour au lendemain, le propriétaire il a envie de mettre un mur en béton de 3 mètres de haut, ben, on ne peut pas lui dire non. Ici, c'est pratique parce qu'on est tous propriétaires de l'ensemble, mais on est tous locataires de son logement. Donc, je ne vais pas pouvoir ériger un mur nulle part parce que je suis propriétaire, mais parce que...

0: Par contre, ce qui est bien, c'est de ne pas les faire seuls, donc c'est beaucoup plus facile à plusieurs que seuls.
1: On va parler du montage financier. Donc, comment est-ce qu'on en vient à acheter un terrain? Est-ce que chacun est actionnaire ou associé à un système de parts? Ou comment ça fonctionne? Qui c'est qui peut un petit peu nous débroussailler ce système? Donc, c'est plus une SCI, hein, tu disais, le modèle juridique a changé. Donc, quel est le modèle utilisé aujourd'hui? Et essayer de nous expliquer comment ça fonctionne.
0: C'est une SAS, coopérative d'habitants. Donc, on a tous une part. Cette part, elle correspond à 1 000 euros quand on rentre. Par contre, quand on sort, c'est 1 euro.

0: Et après, chacun amène l'argent qu'il peut mettre. Et après, c'est un système assez complexe de solidarité entre nous par rapport à ce que j'ai emmené, la surface que j'ai, ce que je gagne chaque mois et le nombre de personnes qui sont dans mon foyer.
1: Pour trouver une sorte d'équilibre, quelque chose qui paraît juste à l'ensemble du collectif.
0: C'est ça. Pour que ce soit juste à la fois pour moi et à la fois pour le groupe. Ça veut dire qu'à un moment donné, si mon loyer est estimé à tant, est-ce que je peux l'assumer ou pas? Si je ne peux pas l'assumer, qui peut être solidaire par rapport à mon loyer? Le capital minimum pour arriver, c'est 10 000 euros. On se dit qu'il fallait bien mettre un minimum. Et après, quand on repart, c'est très compliqué. Alors en fait, c'est les mensualités, ce qu'on appellerait le loyer dans la vie de tous les jours, puisqu'on est locataire. Nous, on l'appelle une mensualité qui est découpée en trois parties. Ok? Donc dans la mensualité, il y a une première partie, c'est des charges. Les charges, c'est comme dans tout logement, c'est pour payer l'eau, payer les...

0: Donc si je suis une famille avec deux enfants, ça me fait 150. Si je suis une personne seule, ça me fait 100. C'est 100 euros qu'on donne, qu'on ne récupérera pas. Parce qu'en fait, comme on s'est passé de banque, on n'a pas d'intérêt. Donc du coup, on s'est dit, on est d'accord chacun de donner 100 euros pour EcoRavi, qu'on ne récupérera pas. Qui pourrait correspondre dans la vraie vie à un emprunt à une banque. Comme nous, on n'a pas. Bon. Et après, tout le reste, c'est de l'épargne. Donc c'est tout ce capital-là qu'on capitalise chaque mois, qu'on pourra récupérer en partant.
1: Alors, justement, la question de l'argent n'est pas facile quand on arrive dans un projet comme ça. Moi, étant une senior, j'ai vendu ma maison, j'ai amené 220 000 euros. Et puis, il y a des jeunes ménages qui n'avaient pas d'argent, mais ils avaient des enfants. Donc, c'était leur richesse. Et surtout, ils avaient une énergie et une créativité magnifique pour mettre... pour le projet. Mais moi, le jour où on m'a dit, où j'avais mis tout mon argent ici, on m'a dit, tout ce que tu vas payer tous les mois, c'est 600 euros. Ça m'a fait énorme. Hein. Je vends une maison, puis je me retrouve à payer un loyer plus cher que ce que j'avais, que j'étais en location en attendant. Et donc, c'est tout un travail intérieur. Mais qu'est-ce que c'est ma relation à l'argent? C'est quoi? Est-ce que je veux mettre de l'argent de côté, tout ça? Est-ce que je veux servir un projet qui, pour moi, est un projet de société? C'est un projet de... Et voilà, mais je veux dire que ça n'a pas été facile, ça a été, mais c'est intéressant.
2: Je vais essayer de donner un peu une dimension visuelle. Donc on a garé la voiture sur un parking un peu plus loin, à Dieulefit, on a marché, et on a cherché le lieu. Alors il est assez facile à repérer, parce que déjà on voit sur le toit des panneaux solaires. On voit tout autour des jardins. Donc sans vraiment connaître à quoi ressemble EcoRavi, pour celui qui va chercher cet habitat, ça va apparaître être une évidence en fait. Donc qui c'est qui peut me parler des spécificités, peut-être d'abord extérieures, avant de parler de l'intérieur? Et j'aimerais aussi qu'on parle en quoi l'habitat participatif est partagé. Qu'est-ce qu'on partage? Quelle est cette notion du lien?
0: Alors donc les maisons, elles ont des panneaux solaires, donc... Et les panneaux photovoltaïques. Donc l'eau chaude, c'est l'eau chaude solaire. Donc voilà. Et l'électricité, on fabrique de l'électricité qu'on revend. Il y a une partie d'électricité qu'on revend, il y a une partie d'électricité qu'on utilise et qu'on redonne au réseau. Il y a une partie qu'on revend, une partie qu'on a le droit d'utiliser, mais que si on en a trop, comme quand il fait très beau, ça repart dans le réseau.
2: Donc il y a quand même l'énergie produite est consommée, plus une quote-part supplémentaire qui n'est pas consommée, parce qu'elle est en surplus et donc revendue au réseau.
0: C'est ça. Et il y a d'autres panneaux qui sont que revendus au réseau. Il y a deux panneaux différents. Donc ça c'est pour l'électricité. Pour l'eau chaude, c'est des panneaux solaires. Après, on n'a pas de chauffage. Donc le chauffage, en fait, ça dépend de l'inclinaison des bâtiments par rapport au soleil. Et nous, dans le premier bâtiment, on a des serres bioclimatiques qui font tampon, en fait, qui récupèrent le soleil pour que la chaleur rentre dans les appartements. Et après, bon, voilà, les appartements, c'est très très bien isolé. C'est tout en bois paille avec des murs en terre.
2: Donc quand tu dis on n'a pas de chauffage, c'est-à-dire l'eau chaude est produite par les panneaux thermiques. C'est uniquement de l'énergie solaire qui va permettre à l'eau de chauffer. Le bâtiment, lui, va être chauffé grâce à sa position géographique et puis les matériaux de construction employés.
0: C'est ça. Donc en gros, le soleil, il tape dans les vitres et ça chauffe l'intérieur, quoi.
2: Et ça marche en été comme en hiver.
0: Alors oui, c'est très bien. En fait, l'été, du coup, on ferme les fenêtres la journée. Et du coup, la nuit, on ouvre, donc la température, elle descend naturellement. Et l'hiver, bah, c'est l'inverse, on ferme tout le temps. Parce que du coup, voilà, après, à l'intérieur, il y a une VMC double flux. Donc en fait, on n'a pas besoin d'aérer les appartements. Sinon, voilà, tout est en bois paille. Et puis, quoi d'autre?
1: On a, pour chaque bâtiment, un

été, c'est de l'air frais qui arrive dans la VMC, et en hiver, c'est de l'air réchauffé. C'est toujours 2 ou 3 degrés gagnés, peut-être un peu, petit peu plus. Sur le plan écologique, oui, mais ça, c'est une des spécificités quand même d'Ecoravie, c'est pas de chauffage.

0: parce que il fait 18 degrés et moi j'ai besoin de plus quoi. Mais sinon en général on a 20-22 degrés hein, toute l'année.
1: Dans une maison normale, une maison en pierre à 18 degrés, on a l'impression de froid. Là c'est des matériaux chauds, donc même à 18 degrés, comme la chaleur est vraiment uniformisée dans le logement et que c'est des murs en bois paille et terre, ça fait pas du tout la même sensation. Même avec des températures plus basses, on ne ressent pas le froid comme dans une maison en pierre par exemple.
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3: 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Donc sur la partie habitat, on pourrait parler d'exemplarité. Je reviens au début du projet où c'était des rêveurs qui avaient cette envie, cette vision de réduire son impact, son empreinte écologique. Du rêve à la réalité, il faut qu'on puisse trouver des compétences, il faut pouvoir se faire accompagner. Comment est-ce qu'on en vient à réaliser quelque chose d'aussi exemplaire en partant d'un collectif qui n'a pas forcément les compétences?
0: Non, alors au début, on était effectivement des doux rêveurs. Et puis, il y a des gens qui sont arrivés et qui étaient beaucoup plus cerveau gauche que nous et qui ont dit tout de suite, on va faire une association. On était loin de là, donc on a fait une association. Et puis, il y a des gens qui sont arrivés de plus en plus. On a commencé à attirer des gens. On a fait ce qu'il fallait. On a été dans des salons à droite et à gauche, à Prime Vert, pour montrer qui on était, ce qu'on faisait. Et il y a des gens compétents qui sont arrivés. Et on a décidé de prendre des architectes. Mais les architectes, ils n'y comprenaient rien. Faire des maisons pour une seule personne, c'est super. Pour faire du collectif, c'est génial, des HLM, mais alors un groupe de personnes avec chacun ses envies, chacun ses besoins, c'était impossible. En plus, ils ont commencé, on leur demandait tout le temps quel est votre

C'était une signature, c'est-à-dire c'était des plans en vague. C'était architecturalement sans doute très bien, mais inhabitable, parce que c'était plein d'angles, enfin pour nous, notre vision, etc. Et donc, on s'est fâchés avec nos architectes. Et à ce moment-là, on s'est dit, il faut trouver un assistant à maîtrise d'ouvrage. On ne peut pas continuer comme ça. Alors là, il y a eu un gros problème dans notre groupe, parce qu'il y a des gens qui ont présenté un AMO, assistant à maîtrise d'ouvrage, très classique, avec

Nous, avec qui on a fait un travail formidable, ils nous ont beaucoup aimés, vraiment aidés à, et on les a aimés, aimés aussi. On les aime beaucoup, ils nous aiment beaucoup. Et ils nous ont donné vraiment des outils de gestion, de gestion du groupe. Mais à un moment, regardant ce qu'on avait comme, comme statut, etc., ils disent, vous avez un processus d'inclusion dans votre groupe, mais pas d'exclusion. Et nous, l'exclusion, on n'en avait pas tellement envie, parce qu'on est très gentils, hein, on ne voulait pas exclure les gens. Et ils ont insisté, et on a fait ce processus.

0: Là, on touche un des points les plus sensibles dans l'habitat participatif, dans les éco-hameaux, dans la vie en collectif. C'est ce qu'on appelle, hein, je crois que c'est Pierre Rabhi qui parlait de PFH, le putain de facteur humain. Et c'est souvent, en fait, on a beau avoir une vision commune, être d'accord sur la direction, sur l'esprit, sur l'idéologie, mais le facteur humain est quand même toujours quelque chose qui, à un moment ou à un autre dans le projet, va créer des blocages. Donc là, on parle de l'UDL, l'Université du Doubs. Mais quels sont les outils? Comment on fait? Parce qu'on a beau être préparé, on le sait. La première chose qu'on nous dit, c'est faites attention. Une des difficultés que vous allez rencontrer, c'est le facteur humain. Et on n'y croit pas trop. On se dit, mais non, c'est bon, on a tous copains, on a tous frères et on a tous sœurs. Et en fait, non.
1: Moi, j'ai tendance souvent à dire, il vaut mieux pas construire avec ses copains, en fait. Sinon, ça devient plus des copains. Nous, c'est vraiment, on s'est choisi comme ça. C'est parce qu'on avait un dénominateur commun sur nos valeurs, pas sur je l'aime bien ou je l'aime pas. Ça, c'est autre chose. Mais du coup, on a plein de méthodes, plein d'outils que nous ont donné l'UDN, entre autres.
2: On les a mis en place petit à petit. Ça a commencé par la CNV, je crois.
1: Oui, ça a commencé par la CNV, donc des outils de CNV, donc la communication non-violente, pour apprendre à parler de ses besoins, de parler en jeu. Voilà, donc de parler de ses besoins et de un peu de pouvoir gérer ses émotions. On a le droit d'être en colère, mais il y a une façon de le faire, une façon de dire ce qu'on pense. Et puis après, voilà, Ecoravi, on fait des élections sans candidat. Quand

0: Si justement on vote, mais on vote à bulletin ouvert. Ça veut dire, moi, Florine, je vote pour Alexandre pour faire cette mission-là, parce que je pense qu'il a les qualités, tout ça.
1: Mais moi, je suis pas candidat.
0: Toi, t'es pas candidat. Et jusqu'à la fin, tu peux dire à la fin si tu acceptes ou pas. Mais en tout cas, c'est pas toi qui va être volontaire à la base. Et je vais pas avoir un bulletin secret. Mais je vais dire pourquoi je vote pour toi. Parce que j'aime tes qualités d'ouverture. L'important, c'est juste de pouvoir communiquer entre nous avec une méthode pour que ça se passe bien.
2: Ce que je trouve important, c'est qu'au départ, quand on a commencé la CNV, c'était obligatoire pour tout le groupe. C'est-à-dire, alors il y a eu un moment où il y a des gens qui m'ont dit « Ah non, on ne peut pas venir parce que je dois m'occuper de mes petits-enfants. Je ne peux pas venir parce que j'ai mon frère qui fait une fête. » Alors, à ce moment-là, moi, je me suis mis en colère parce que j'étais présidente à ce moment-là. Et j'ai dit « Si tout le monde n'est pas là, moi j'arrête Écoravu, ça ne m'intéresse pas. » Parce que la CNV, c'était ce qui nous permettait de nous remettre en question et de nous confronter les uns aux autres. Alors on a fait cette formation, et ce jour-là, il y en a un qui a dit j'arrête Écoravu. Ça a clarifié des choses, donc c'était très important. Je crois que ce qui est important, c'est qu'on soit tous engagés dans un travail sur nous-mêmes, parce que il y en a pas mal ici qui ont fait du travail personnel, etc. Il y en a d'autres, non. Et on sent un petit peu la différence entre les gens qui normalement acceptent de se remettre en question, mais en fait ont beaucoup de difficultés à le faire.
0: Je vais dire quelque chose, par exemple, par rapport au président. Maintenant, une SAS, donc le président de cette SAS est tiré au sort. Donc c'est bien pour montrer qu'il n'y a pas de hiérarchie, il n'y a pas de pouvoir, il n'y a pas de... C'est vraiment... Tout le monde peut, à tout moment, enfin, on est différents, mais il n'y a pas de hiérarchie. Pour faire des choses, en fait, il y a des choses qui sont obligatoires, on va dire. C'est par exemple la demi-journée d'entretien, où tout le monde vient pour s'occuper de l'entretien. Ça veut dire ranger les affaires qui traînent, je sais pas, moi, fabriquer le nouveau compost à fesses, des trucs collectifs. Après, il y a la réunion, donc une fois par mois, pour prendre des décisions ensemble et tout ça. Et après, il y a toutes les réunions en commission, en fait, en sous-cercle, pour réfléchir et avancer sur le projet. Donc on a sept cercles. Donc par exemple, il y a le cercle Se Vivre qui réfléchit justement au vivre ensemble, à l'organisation des fêtes, à toutes ces questions d'ensemble. Il y a la commission, le cercle Se Loger, c'est par rapport à tout ce qui est les constructions. Il y a le cercle Se Nourrir par rapport au potager, au poulailler. Il y a le cercle Se Relier, c'est pour tout ce qui est les problèmes un peu plus profonds, interpersonnels et tout ça. Et il y a le cercle, ben le cercle Gérance, forcément, pour tout ce qui est gérer la société. Et le cercle S'Ouvrir par rapport justement à l'extérieur. Qu'est-ce qu'on fait, comment on le fait, tout ça.
2: Ce que je trouve extraordinaire dans ce projet, c'est qu'on se remet tout le temps en question. Et on change notre organisation. Moi, je suis un petit peu dépassée. Là, dernièrement, on vient de faire une nouvelle organisation du projet, différente. C'est plus des commissions.

Ça a changé, ça change de structure, ça change de... Alors, mais moi, je trouve ça passionnant quand on ne reste pas sur des positions. Rien n'est jamais acquis ici. Tout ce qu'on décide...

0: plutôt que de rester figé, de pouvoir constamment s'adapter, évoluer. C'est grâce à ça aussi que le projet peut devenir pérenne.
1: Ouais. Le problème, c'est qu'on est de plus en plus nombreux, enfin, même si là, maintenant, le groupe s'arrête un peu, mais on pouvait pas, à la fin, tout décider tout le temps, tous ensemble. Et on s'est dit, il faut qu'on arrive à lâcher, quoi. Donc, c'est pour ça que changer de gouvernance, ça nous a permis de se dire, bon, il y a des personnes qui sont élues, dans certains cercles, pour avoir la légitimité de prendre des décisions sans que tout un chacun soit au courant. Donc, du coup, maintenant, il y a des décisions qui sont vraiment prises en grand groupe par rapport au périmètre géographique ou par rapport aux entrées ou sorties, par exemple, des nouveaux habitants. Mais il y a d'autres petites choses. Combien on achète de poules, par exemple, ça sert à rien de l'emmener en CA et d'y réfléchir à 30. On est juste un groupe de 5 et on prend la décision qu'on en achète. Donc, voilà, on essaye un peu de fonctionner autrement pour gagner en efficacité et plus être justement

0: très très longue sur des points pas très très importants finalement.
1: Tu me parles de poule, donc on va aller à l'extérieur. Donc on a parlé un petit peu avant de l'habitat, donc des maisons passives à énergie positive. C'est ça le bon terme? Oui, elle en produit plus que ce qu'elle n'en consomme.
0: Elle en produit plus qu'elle en consomme, et en plus de ça, voilà, passive, c'est s'il ne se passe rien. Alors que là, elle est positive parce que du coup, elle va dans l'autre sens.
1: Donc en tout cas, un habitat pensé de manière intelligente pour pouvoir créer plus d'énergie qu'elle n'en consomme.
0: C'est ça.
1: Est-ce qu'on peut parler de l'aspect extérieur? Donc on voit des jardins.
2: Avant, je voudrais quand même dire quelque chose, c'est qu'on a tous des toilettes.

0: Donc ça, c'est un aspect aussi remarquable du projet.
1: Si, par rapport à l'eau, on vient d'enterrer 3 énormes cuves qui ne sont pas encore fermées. Là. Tu te rappelles du nombre de litres ? 60 000. En fait, on a plusieurs chenaux de chaque bâtiment qui tombent dans ces cuves pour pouvoir arroser tout le jardin.
2: Vous avez l'eau des pluies plus un raccord au réseau, mais donc du coup, c'est minime.
1: Le réseau, on est obligé, si tu veux, dans les maisons pour cuisiner et tout ça, parce que pour l'instant, c'est pas trop autorisé. Mais par contre, l'eau des cuves, ça va être pour tout ce qui est extérieur, pour, je sais pas, bah, pour l'instant, enfin, tous les trucs de pluie, on s'en sert des... Si tu veux laver ton vélo, bah, tu vas prendre l'eau de pluie, tu vas pas aller prendre ton robinet.
2: Le côté génial, c'est vraiment ça, c'est qu'aujourd'hui, on peut, on a le choix de vivre dans l'habitat qu'on se choisit et vraiment de minimiser au maximum son empreinte sur la terre, son empreinte écologique. Ici, Ecoravis en est l'exemple parfait.
1: Bon, après, on a aussi le compost alimentaire, mais bon, ça, j'ai l'impression que c'est... Enfin, j'espère que maintenant, c'est un peu tout le monde, quand même.
2: Dans les campagnes, oui.
1: Ouais. Toujours cette volonté d'essaimer. Donc, avant, on allait dans des salons. Là, on y va un peu moins. Donc, on se dit, si une maison commune, on pourra peut-être faire des formations avec tout ce qu'on a appris. Ouais. Ou, voilà.
2: Et peut-être, dernière question. Donc, Claire, et après, je te demanderai à toi, Florine. Claire, pourquoi est-ce que tu conseillerais à celui qui... commence à s'intéresser à l'habitat participatif de rejoindre ce type de projet?
0: Bon, alors, moi, je suis Claire, j'ai 80 ans et je trouve très agréable d'être... bon, ici, c'est un logement magnifique, hein, de toute manière, c'est très agréable, mais c'est très bien. Pour moi, c'est très agréable d'avoir des enfants qui courent tout autour, d'avoir des bons voisins qui à qui je peux demander quand mon ordi est en panne ou ce genre de choses. C'est vraiment la solidarité, l'intergénérationnel. C'est une joie de vivre. C'est très stimulant. Voilà.
2: Florine, pourquoi est-ce que tu conseillerais à ceux qui sont en chemin ou pas d'ailleurs, pourquoi est-ce que tu conseillerais de venir rejoindre un habitat participatif?
1: Moi, j'ai du mal à concevoir de vivre autrement, en fait. Parce que, bon, moi, je partage déjà la vie en couple, et après la vie avec mes enfants, et après la vie avec les 30 personnes autour. Donc, au début, c'était pas toujours facile de faire la séparation entre tout ça. Mais, en même temps, j'ai du mal à imaginer autrement. Je veux dire... une maison tout seul, individuelle, avoir mes outils à moi toute seule. Je trouve que c'est tellement plus agréable de... Si j'ai un projet ou une idée ou une envie, hop, j'en parle à une voisine et paf, et ça va devenir autre chose. Mais c'est plus stimulant parce que ça amène toujours ailleurs et ça permet toujours de voir autrement. Parce que sinon, on a son idée et on la garde. Et là, j'ai une idée, elle va être enrichie par plein d'autres idées et on va en faire une troisième qui n'existait pas et qui est formidable. Et du coup, moi, je vois pas comment je pourrais vivre autrement, en fait.
2: Vive l'intelligence collective. Merci, Claire. Merci, Florine. Merci, donc, Ecoravis. Le projet se trouve sur Internet.

0: C'était la voix des oasis. Dans cette émission, nous avons donné la parole à Claire et Florine, qui vivent sur ce lieu inspirant, Ecoravi, un lieu d'habitat participatif dans la Drôme. Un lieu devenu l'une des références des habitats participatifs en France.
1: La Voix des Oasis, une production d'Alexandre Sattler, à retrouver sur son site internet gaia-image.com.

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0: L'événement incontournable qui conjugue avec brio musique et vin, c'est Jazz in Moulin à Vent. Samedi 30 mai à partir de 16h, les portes du château de Moulin à Vent, situé en plein cœur du vignoble, ouvrent et 14 domaines phares de l'appellation Moulin à Vent vous accueillent pour des dégustations et des échanges avec les producteurs. Pour votre santé, attention à l'abus d'alcool. Le soir, c'est dans les jardins que l'événement se poursuit avec sur scène le groupe Electro Deluxe, véritable référence du jazz et groove moderne. Jazz in Moulin à Vent, samedi 30 mai à Romanèche-Torin. Toutes les infos et liens vers la billetterie sur www.jazzinmoulinavent.com. La chorale Ecce Musica vous donne rendez-vous pour ses concerts et partager leur passion de la musique. Au programme, Gounod, Fauré, Saint-Saëns, sous la direction de Henriette Adler, avec au piano Chio Polo et Yann Bouchereau à l'orgue. Tarif 15 euros, gratuit pour les moins de 18 ans. Réservation sur Eloasso Ecce Musica. Rendez-vous vendredi 29 mai à 20h30 à l'église d'Arnas ou samedi 30 mai à 18h30, église de Jassan. Du 27 au 31 mai, pour tous les amis de la musique, du jazz et du Beaujolais, l'association Le Chien à trois pattes vous invite à ses concerts millésimés. À Belleville, Audenas, Villiers-Morgon, Chiroux, Bérigny, 5 soirées, 5 caves auprès des vignerons passionnés qui vous feront découvrir leur métier, leur terroir et déguster leurs meilleures cuvées. 5 rencontres avec des musiciens qui vous surprendront par des nouvelles sonorités et de beaux univers musicaux. 5 concerts millésimés, accessibles à toutes les oreilles, en lien avec le travail des 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
1: Bonjour à toutes et à tous, Christina Silvero pour ce bulletin de Nu Info. À la une, au Conseil de sécurité, Antonio Guterres affirme que la charte de l'ONU reste le meilleur espoir de paix. En République démocratique du Congo, les équipes sanitaires travaillent d'arrache-pied face à la progression d'Ebola. L'OMS insiste sur l'importance des enterrements sécurisés. Et en Ituri, les casques bleus de la MONUSCO se mobilisent dans les sites de déplacés pour sensibiliser les populations. Sous présidence chinoise, le Conseil de sécurité de l'ONU s'est réuni ce mardi au niveau ministériel pour débattre du respect de la Charte des Nations Unies et du renforcement du système multilatéral centré sur l'ONU. Devant les États membres, le secrétaire général Antonio Guterres a averti que le droit international et le système multilatéral faisaient face à de profondes pressions dans un contexte marqué par la multiplication des conflits, des divisions géopolitiques et l'impunité de certaines grandes puissances. Le chef de l'ONU a également plaidé pour une réforme du Conseil de sécurité afin que ce dernier reflète davantage les réalités du monde actuel. Pour lui, la charte de l'ONU demeure le meilleur espoir de paix pour l'humanité.
2: La charte demeure le meilleur espoir de paix pour l'humanité. Or, sa force repose sur l'engagement de se charger de la faire respecter. Je tiens à souligner une fois encore le rôle central du Conseil de sécurité à cet égard. Le monde entier nous observe. Il exige des actes, pas seulement des paroles. J'invite instamment tous les membres de ce Conseil à respecter et faire respecter la charte de manière cohérente et systématique. Œuvrer au service de la paix. Restaurer la confiance en traçant la voie à suivre et en s'attachant à identifier des compromis et jouer pleinement votre rôle afin que cette organisation et ce conseil soient véritablement à la hauteur de leur vocation. Être une instance résolument tournée vers la recherche de solutions. Être un garant du droit international et être une force engagée au service de la paix et de la sécurité.
1: En République démocratique du Congo, l'épidémie d'Ebola continue de progresser. Plus de 900 cas suspects et plus de 200 décès suspects ont désormais été signalés, tandis que les équipes sanitaires travaillent d'arrache-pied pour apporter la riposte aux communautés affectées. Sur le terrain, toutefois, la lutte contre le virus heurte à la désinformation et à des réticences concernant certaines mesures de prévention, notamment les enterrements sécurisés. L'OMS rappelle qu'il est possible pour les familles de participer aux rites funéraires tout en limitant les risques. Docteur Marie-Roseline Bélisère, directrice des urgences de l'OMS en Afrique.
3: Nous travaillons avec les communautés de manière à ce que la réponse en soit intégrée dans leur culture. Donc nous prenons en compte aussi les rites au niveau de la communauté, la culture dans tout ça. Nous sommes en train vraiment de travailler avec la communauté. Il y a des enquêtes en cours pour aussi connaître quels sont les comportements, quelles sont les cultures autour des décès, qu'est-ce qu'on peut adapter. Donc ce que nous voulons, c'est vraiment avoir une réponse adaptée à la culture de la communauté et aussi impliquer les communautés dans cette réponse. Nous travaillons aussi de manière à ce que les deuils puissent être réalisés. Nous savons comment c'est important pour cette population de faire le deuil et des parents décédés, des amis décédés. Donc cela n'est pas interdit, mais tout simplement nous mettons en œuvre des mesures de protection de manière à ce que les familles ne sont pas exposées à des consanguins qui sont infectés par le virus.
1: La riposte à la variante Bundibugyo du virus Ebola ne pourra réussir qu'avec la confiance et l'engagement des populations locales. À Djougou, en Ituri, les casques bleus bangladais de la MONUSCO ont ainsi lancé une campagne de sensibilisation contre Ebola dans les sites de déplacés de Ro et Sesseti. La campagne a également ciblé une base des forces congolaises afin de protéger les soldats déployés dans la zone, comme le précise depuis Bounia Jean-Claude Doty Ndile de Radio Okapi.
4: Ebola reste au centre des préoccupations sanitaires en Ituri. Samedi dernier, les casques bleus bangladais de la MONUSCO, appuyés par les équipes de relais communautaires de la mission, ont sillonné les rues de Ro, une localité située dans les territoires de Djougou, pour sensibiliser la population sur les risques liés à cette maladie. À l'aide de mégaphones, les soldats de la paix ont appelé les habitants, composés majoritairement de personnes déplacées, à prendre au sérieux Ebola. Ils ont insisté sur le fait que cette maladie n'est ni une invention, ni une croyance mystique, mais une réalité sanitaire dangereuse pouvant entraîner la mort. Au cours de cette campagne, plusieurs gestes barrières ont été rappelés à la population, notamment le lavage régulier des mains, l'évitement des contacts physiques, l'utilisation correcte des masques ainsi que le signalement rapide des cas suspects. La même activité de sensibilisation a également été organisée au village de Sesseti, dans la localité de Blukwa-Eta, ainsi qu'à la base militaire des FADC, située sur la colline de Ro, toujours dans les territoires de Djougou.
1: Enfin, avant de vous quitter, Maneno Alimasi, habitant de Béni, raconte comment il se protège face à Ebola.
5: Étant conscient de ce que Ebola nous en fait fin, moi je prends toutes les précautions, je me protège, j'évite des attroupements, je prends une distanciation sociale, je porte mes cache-nez, je lave régulièrement mes mains pour me protéger contre cette maladie. Parce que cette maladie tue, cette maladie endeuille nos familles.
1: Voilà, fin de ce bulletin d'ONU Info. Merci de votre fidélité.

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0: est midi ici à Paris, 13h à Bucarest. Bonjour à tous.
1: Karine Bellicha.
0: À la une, c'est l'événement le plus grave depuis le début de l'invasion russe de l'Ukraine en 2022, dit Bucarest, après la chute d'un drone sur son territoire contre un bâtiment résidentiel. L'OTAN dénonce un acte irresponsable de Moscou. Des drones aussi utilisés au Liban par le Hezbollah, et l'armée israélienne n'était pas préparée pour y faire face, nous dira Frédéric Misselin de Jérusalem. Et puis sur le front d'Ebola, même si aucun traitement spécifique ni vaccin n'existe pour le moment pour ce variant Bundibugyo, des essais cliniques jugés prometteurs par l'OMS sont testés. Patient Ligaudy nous en dira plus. Le Conseil suprême de défense s'est réuni autour du président roumain ce matin. Une réunion convoquée après la chute d'un drone dans ce pays membre de l'OTAN. Ce n'est pas une première, mais cette fois-ci, c'est un immeuble d'habitation qui a été touché, faisant 2 blessés dans la ville de Galats, une ville de 250 000 habitants située à la frontière avec l'Ukraine. Lors d'une attaque de la Russie menée à l'ouest de l'Ukraine, l'appareil s'est détaché avant de foncer sur la ville roumaine, situé à une quinzaine de kilomètres de la frontière. À Bucarest, Guillaume Bernès.
2: Sur les réseaux sociaux, les images tournent en boucle. Un bruit de bourdon, puis cette explosion. L'engin, d'origine russe selon les autorités roumaines, a pénétré le territoire depuis l'Ukraine voisine avant d'exploser sur le toit d'un immeuble de Galats. L'impact a provoqué un incendie dans un appartement. Ses 2 occupants ont subi des écorchures. Les 70 habitants de l'immeuble ont été évacués. Le ministre de la Défense roumaine tente déjà de calmer le jeu. Nous ne sommes pas confrontés à une attaque contre la Roumanie, mais aux conséquences d'un conflit à proximité de notre frontière, a déclaré un représentant. Reste qu'avec cette attaque, la Russie franchit une étape. C'est la première fois depuis le début de la guerre en Ukraine qu'un drone fait des blessés dans le pays membre de l'OTAN. Le président Nikou Chordan a convoqué un conseil de défense afin de prendre des mesures proportionnées à l'égard de la Russie. Fin de citation. Le mois dernier, un drone avait déjà endommagé un poteau électrique et l'annexe d'une maison, provoquant les premiers dégâts sur une habitation. La Roumanie a enregistré près d'une trentaine d'incursions de drones russes dans son espace aérien en 3 ans. Guillaume Bernès, Bucarest, RFI.
0: Et la Roumanie demande à ses partenaires de l'OTAN des mesures pour accélérer le transfert de capacités anti-drones vers la Roumanie. Pour faire face à ces incursions, 2 avions de chasse F-16 ont été dépêchés. Des drones aussi utilisés au Proche-Orient. Ces armes bon marché sont adoptées par le Hezbollah dans sa guerre contre Israël. À Jérusalem, les explications de Frédéric Misselin.
3: Des drones explosifs qui frappent des chars, des bulldozers, des soldats. L'armée israélienne n'était pas préparée à cette menace, considérée désormais comme prioritaire par l'état-major. Ces drones ne coûtent pas cher, certains modèles sont guidés par fibre optique et cela les rend difficilement détectables. Michael est militaire, ce réserviste témoigne de façon anonyme. Il explique, en restant délibérément flou, qu'il était déployé sur le front nord il y a 2 semaines et là-bas, les drones inquiètent.
4: Oui, c'est effectivement un grand danger, assez effrayant puisque l'armée n'a actuellement pas de réponse efficace et que des gens sont tués. La nuit dernière, une soldate a été tuée par un drone. Donc oui, ça fait peur. Mais c'est une question tactique et ponctuelle à laquelle l'armée doit répondre aujourd'hui. Plus généralement, cela nous dit que finalement, quand une armée se trouve sur le territoire d'un autre pays en permanence, elle devient une cible, elle devient vulnérable.
3: Pour l'instant, les Israéliens n'arrivent pas à stopper ces nouvelles techniques d'attaque du Hezbollah. En attendant, ils déploient des filets de mailles sur les véhicules et les postes militaires. Frédéric Misselin, Jérusalem, RFI.
0: Et le mouvement chiite continue ses attaques contre les soldats israéliens au Liban et contre le nord de l'État hébreu. Israël poursuit ses opérations militaires contre le Hezbollah, mais la violation permanente du cessez-le-feu n'empêche pas des représentants militaires libanais et israéliens de se retrouver aujourd'hui une nouvelle fois à Washington, une rencontre au Pentagone sur les questions sécuritaires avant une nouvelle session pour parler direct en début de semaine prochaine Ukraine, toujours dans la capitale américaine. Pendant ce temps-là, y a-t-il une percée dans les négociations de paix au Moyen-Orient ? À en croire les Américains, de grands progrès ont été effectués. Un accord cadre serait établi entre Téhéran et Washington et il doit désormais être validé par Donald Trump. Le texte prévoirait une extension du cessez-le-feu sur 2 mois, l'engagement de la République islamique de ne pas chercher à obtenir la bombe atomique en remettant à plus tard les négociations sur le nucléaire. Mais les Iraniens appuient sur la pédale de frein et affirment que le document n'est pas encore finalisé. Le chef de l'OMS est à Kinshasa depuis hier soir et il se veut rassurant malgré la propagation de la maladie en RDC. Reconnaissant que la situation est complexe, il affirme qu'Ebola peut être stoppé. Tedros Adhanom Ghebreyesus doit se rendre dans la province de l'Ituri aujourd'hui, épicentre de l'épidémie qui a déjà tué 246 personnes sur plus de 1000 cas suspects enregistrés. L'Organisation mondiale de la santé qui a publié hier ses premières recommandations sur les vaccins et les traitements expérimentaux contre Ebola. Patient Ligaudy, bonjour.
1: Bonjour Karine.
0: Aucun vaccin ni traitement n'est aujourd'hui homologué contre cette souche rare du virus, mais quelques candidats ont été jugés suffisamment prometteurs pour être évalués dans des essais cliniques.
1: Et oui, première priorité, soigner les malades. 3 candidats thérapeutiques ont été retenus jusqu'ici. Parmi ces 3 candidats, il y a 2 anticorps monoclonaux, c'est-à-dire ce qu'on peut considérer comme des super anticorps développés en laboratoire et injectés aux patients. Et il y a l'antiviral remdesivir. Une combinaison associant un anticorps monoclonal et les remdesivir doit également être évaluée. Et deuxième priorité, protéger les personnes exposées au virus. Pour les contacts des cas confirmés ou probables, les experts recommandent d'évaluer obeldesivir. C'est un antiviral administré par voie orale. Ici, l'objectif est de déterminer si ce médicament peut empêcher le développement de la maladie après une exposition au virus.
0: Reste la question des vaccins, patients.
1: Et oui, Karine, le candidat jugé le plus prometteur est le RVSV Budibungyo. Selon les experts, il faudra encore 7 à 9 mois avant qu'il puisse être évalué dans un essai clinique. Et le deuxième candidat vaccin est développé par l'Université d'Oxford. Il pourrait être disponible pour une évaluation dans un délai de 2 à 3 mois. Une absence remarquée dans ces recommandations, celle du candidat vaccin annoncé récemment par la Russie. Africa CDC a indiqué avoir été informé par le ministre russe de la Santé qu'un vaccin développé par l'Institut Gamaléa basé à Moscou pourrait offrir une protection contre les virus Budibugyo. Et Karine, des réunions sont donc prévues dans les prochains jours, justement avec l'Institut Gamaléa à ce propos.
0: Patient Ligaudy. Peter Madiar est à Bruxelles, bien déterminé à récupérer les milliards d'euros des fonds européens. Ils sont toujours gelés par ses partenaires de l'Union en raison de la politique illibérale eurosceptique de son prédécesseur Viktor Orban. Mais la Commission de Bruxelles tempère les ardeurs du nouveau dirigeant hongrois. Les négociations pour débloquer cet argent viennent à peine de commencer, prévient l'exécutif européen. Total tient son assemblée générale annuelle à Paris. Le géant pétrolier français présentera à ses actionnaires ses résultats, notamment ceux très bons depuis le début de la crise au Moyen-Orient. L'entreprise a ainsi généré près de 6 milliards de dollars de bénéfices au premier trimestre, mais Total reste sous le feu des critiques, notamment en France, où la société est accusée d'abuser de sa position et d'obtenir de fortes marges grâce à ses activités de trading, Aurélien Devernoy.
5: C'est la réponse systématique de Total aux critiques pointant du doigt le fait que l'entreprise paie très peu d'impôts sur les sociétés en France, voire même parfois pas du tout. Total contribue dans les pays où elle produit son pétrole et son gaz. Sauf qu'une part non négligeable de ses profits viennent de Suisse ou de Singapour, pas vraiment connus pour leurs champs pétroliers. Total y a installé des filiales spécialisées dans le trading, c'est-à-dire la spéculation sur les stocks d'hydrocarbures. En misant sur la crise dans le détroit d'Ormuz, TOTSA à Genève a ainsi encaissé 1 milliard de dollars de bénéfices. Oui, admet le patron de Total, Patrick Pouyanné, dans une interview au Figaro, mais dans le trading, on ne gagne pas à tous les coups et cela ne représente que 10% des résultats de l'entreprise, sans toutefois préciser leur part dans les bénéfices. Or, celle-ci oscillerait entre 40 et 80% ces dernières années, selon une enquête de l'Observatoire des multinationales, le tout avec un niveau d'imposition relativement faible, 14% à Singapour contre 25% en France. Tout bénéfice donc pour les actionnaires, beaucoup moins pour les finances publiques françaises.
0: Et puis la journée sera-t-elle aussi folle aujourd'hui qu'hier à Roland-Garros? Novak Djokovic rencontre cet après-midi le jeune Brésilien
6: João. 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
8: Depuis plus de 10 ans, les vendanges musicales se sont imposées comme un rendez-vous culturel incontournable du Beaujolais. Créé à Charnay, au cœur des Pierres Dorées, le festival réunit aujourd'hui près de 3000 spectateurs chaque soir autour d'une programmation qui mêle artistes confirmés et talents émergents dans une volonté affirmée de faire dialoguer découverte musicale, ancrage territorial et convivialité. Pensé comme une véritable expérience, le festival décline 3 univers en 3 soirées, une ouverture francophone le jeudi, une soirée pop-rock le vendredi, avant une grande nuit électro le samedi. Cette année, le public retrouvera notamment Gaëtan Roussel, Skip the Use, Suzanne ou encore Offenbach. Dans un décor où patrimoine, vignes et musique contemporaine se répondent naturellement. Laurent Dubuis, vice-président des Vendanges Musicales et à l'origine du festival, revient tout d'abord sur la création de cet événement.
9: À l'origine des Vendanges Musicales, comme je l'imagine pour beaucoup de manifestations de ce type, c'est une aventure humaine, c'est une aventure entre 3-4 copains qui... Un soir, il y a une quinzaine d'années, dans un festival de musique en Ardèche, un festival qui s'appelle Aluna, 4 copains qui se sont dit, si nous on faisait la même chose dans le Beaujolais. Et à l'époque, j'étais maire de Charnay, j'ai dit, si on fait ça dans le Beaujolais, on fera ça à Charnay. Et on en est cette année à la 12e édition.
8: Vous avez commencé avec beaucoup d'artistes, ça a pris de l'ampleur, j'imagine.
9: Je sais pas si je veux tout vous raconter, mais on avait imaginé, pour différentes raisons, la première année, recevoir Vanessa Paradis. Et quand on a reçu ses fiches techniques, ses prétentions de cachet, on n'avait pas un centime en caisse. Mais il a fallu trouver une autre solution. Et on avait un de nous qui travaillait déjà dans le milieu du spectacle et qui nous a dit, bougez pas, je vais appeler Michael Jones, le guitariste de Jean-Jacques Goldman. C'est un copain, je le connais très bien. Devant nous, il l'a appelé, il lui a demandé s'il était dispo le 12 septembre. Il l'était pas, il lui a demandé le 13 es-tu disponible, il était disponible et quelques mois après il était tête d'affiche sur la première édition des Vendanges Musicales avec les Frérots de la Vega et Selkilt, un petit groupe de la région de Tarare qui a eu la gentillesse de revenir nous rejoindre pour le 10e anniversaire.
8: Michael Jones qui a une maison dans le Beaujolais d'ailleurs.
9: Oui absolument.
8: C'est pour ça qu'il est souvent dans la région. Cette année en programmation on a Suzanne, Offenbach, Gaëtan Roussel par exemple.
9: Oui. On a essayé depuis la première édition d'avoir une ligne de conduite qui est restée la même depuis peu. On fait une troisième soirée. Cette troisième soirée, on a voulu qu'elle soit à destination d'un public peut-être un petit peu plus jeune, donc avec des musiques un petit peu différentes. À l'origine, notre ligne de conduite, c'était vraiment une ligne de conduite pop-rock. Et là, aujourd'hui, on fait une troisième soirée à destination des plus jeunes avec de la musique plus actuelle, un peu plus de rap, un peu plus de musique électronique, voire même des DJ, puisqu'on a eu bon entendeur l'année dernière et Offenbach cette année. Concernant la programmation 2026, je pense que c'est une jolie programmation puisque le jeudi 17 avril, on recevra Gaëtan Roussel, Sam Sauvage qui vient d'avoir une victoire de la musique et puis une artiste en devenir avec une voix tout à fait particulière qui s'appelle Lisa Claudie. Le vendredi 16, on a la chance d'avoir Skip the Use pour un concert rock qui, à mon avis, va déménager. Je pense que c'est vraiment des showman et on devrait passer une belle soirée. Une deuxième artiste qui nous a déjà fait l'honneur de jouer sur la scène des Vendanges Musicales, Suzanne, qui a aujourd'hui une renommée vraiment très importante. Et puis une autre artiste en devenir, Adèle Castillon. Et le samedi, donc soirée un petit peu plus à destination des jeunes avec... je crois le groupe qui est le plus streamé en France, Offenbach, donc un duo qui devrait vraiment éclairer la soirée charnésienne, et 2 autres artistes en devenir, Bécard et Teddy Bear. Je voudrais également insister sur le fait que depuis, je crois c'est la 5e année, on organise un tremplin, le tremplin des Vendanges Musicales. On faisait ça tous les ans pour la fête de la musique et cette année, pour éviter d'avoir trop de concurrence avec les manifestations aux alentours, on a décalé d'une semaine. Ce tremplin a lieu samedi soir, le 30 mai. On ouvre une scène tout à fait professionnelle avec du son, de la lumière professionnelle à des talents régionaux, puisque un de nos principaux partenaires, c'est la région Auvergne-Rhône-Alpes. Donc on ouvre cette scène aux jeunes artistes de la région Auvergne-Rhône-Alpes exclusivement. On a reçu cette année 186 demandes. d'artistes, auteurs, compositeurs. On en a retenu 4 avec l'aide de notre boîte de production. Et les 4 se produiront donc samedi sur la scène du tremplin des Vendanges Musicales. On a monté un jury et ce jury en sélectionnera 2. Et les 2 qui seront sélectionnés ouvriront le festival le vendredi et le samedi soir sur la grande scène des Vendanges Musicales. Donc depuis plusieurs années, on a cette ambition de vouloir aussi donner une chance à de jeunes artistes en devenir et ça nous ravit.
7: Le tarif pour assister au tremplin ?
9: La soirée du tremplin samedi 30 mai, c'est gratuit. C'est ouvert à tout le monde, c'est gratuit. Après, on a une partie buvette restauration. Et sinon, le tarif des 3 soirées des Vendanges Musicales, et on l'a augmenté légèrement cette année puisque, comme tout le monde, on subit aussi les fortes augmentations de prestations son, de prestations lumière et bien entendu aussi des cachets artistes. Donc on passe à 45€, mais 45€ par soirée pour voir 4 artistes dont des grandes têtes d'affiche, je pense que ça reste très raisonnable, c'est une de nos volontés. On souhaite vraiment amener la culture dans un milieu plutôt rural et à des tarifs tout à fait abordables. Je voudrais dire un petit mot aussi de l'organisation générale de notre festival. Aujourd'hui on va avoir un budget sur les 3 soirées qui va être proche de 800 000€ hors taxes. Je ne dois pas me tromper en disant que c'est le 2e plus gros festival du département du Rhône, hormis bien entendu les Nuits de Fourvière. On a vraiment trouvé notre place dans cette culture musicale au niveau du département. On a la chance de compter sur des partenaires qui sont fidèles. Le département du Rhône, la région Auvergne-Rhône-Alpes, bien entendu la mairie de Charnay qui donne les clés à l'association pendant environ une dizaine de jours. Pour la petite anecdote, le bureau du maire, la salle du conseil municipal sont transformés en loge, en lieu d'accueil pour les artistes. Enfin, c'est vraiment une grosse machine. Et puis aussi et surtout, on a la chance d'avoir un réseau de partenaires privés très important, fidèles, qui nous suivent d'année en année. Je donne juste un chiffre. Ce partenariat d'entreprises privées correspond à pratiquement 50% de nos recettes, alors que les subventions publiques ne correspondent qu'à 7%. Tout le monde aura compris que si demain les subventions publiques se réduisaient, on n'est pas dépendant de ces subventions publiques et notre festival y continuera à vivre grâce à ses partenaires privés. Donc je veux vraiment insister là-dessus parce que c'est quelque chose de très important à nos yeux.
8: À l'instant, Laurent Dubuis, vice-président des Vendanges Musicales, dont l'édition 2026 aura lieu les 17, 18 et 19 septembre, place du Château, à Charnay. Le tarif plein est fixé à 45€ par soirée, tarif réduit 41€ pour les moins de 16 ans, étudiants et demandeurs d'emploi, tandis que le pass 3 jours est proposé à 115€. Plus d'informations sur lesvendangesmusicales.fr.
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2: L'événement incontournable qui conjugue avec brio musique et vin, c'est Jazz in Moulin à Vent. Samedi 30 mai à partir de 16h, les portes du château de Moulin à Vent, situé en plein cœur du vignoble, ouvrent et 14 domaines phares de l'appellation Moulin à Vent vous accueillent pour des dégustations et des échanges avec les producteurs. Pour votre santé, attention à l'abus d'alcool. Le soir, c'est dans les jardins que l'événement se poursuit avec sur scène le groupe Electro Deluxe, véritable référence du jazz et groove moderne. Jazz in Moulin à Vent, samedi 30 mai à Romanèche-Torin. Toutes les infos et liens vers la billetterie sur www.jazzinmoulinavent.com. La chorale Ecce Musica vous donne rendez-vous pour ses concerts et partager leur passion de la musique. Au programme, Gounod, Fauré, Saint-Saëns, sous la direction de Henriette Adler, avec au piano Chio Polo et Yann Bouchereau à l'orgue. Tarif 15 euros, gratuit pour les moins de 18 ans. Réservation sur Elo Asso Ecce Musica. Rendez-vous vendredi 29 mai à 20h30 à l'église d'Arnas ou samedi 30 mai à 18h30, église de Jassan. Du 27 au 31 mai, pour tous les amis de la musique, du jazz et du Beaujolais, l'association Le Chien Anthropade vous invite à ses concerts millésimés. À Belleville, Audenas, Villiers-Morgon, Chiroux, Bérénier, 5 soirées, 5 caves auprès des vignerons passionnés qui vous feront découvrir leur métier, leur terroir et déguster leurs meilleures cuvées. 5 rencontres avec des musiciens qui vous surprendront par des nouvelles sonorités et de beaux univers musicaux. 5 concerts millésimés, accessibles à toutes les oreilles, en lien avec le travail des 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

Était 1868, quelque part dans le Grand Ouest. Il a sauté sur son cheval pour disparaître en un geste. La porte du saloon claque encore, dehors le vent fouette la poussière. 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Est-il sûr ou incertain? 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À quoi ressemble son avenir, une évidence ou un mystère? 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
3: Bonjour à tous et merci d'écouter RFI, 11h en temps universel. Il est 13h ici à Paris.
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3: C'est RFI Midi qui commence donc 2h30 ensemble avec nos correspondants et nos envoyés spéciaux sur tous les continents pour parler aujourd'hui de l'épidémie d'Ebola et des premières recommandations de vaccins émises par l'OMS. On parlera des difficultés logistiques aussi pour acheminer le matériel nécessaire dans les zones les plus touchées, notamment dans la ville de Bunia, dans l'est de la République démocratique du Congo, où s'est rendu le ministre de la Santé. On y revient dans Afrique Midi, à midi et demi, temps universel. Au sommaire également, ces nouvelles menaces, ces nouvelles ambitions israélienne pour la bande de Gaza. Benjamin Netanyahou souhaite que son pays occupe 70% du territoire palestinien dévasté. Quelle est la stratégie? Quel est l'objectif final? Nous poserons ces questions à notre invité dans un peu plus d'une heure.
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3: On parlera également de ce drone russe tombé en territoire roumain. C'est la première fois que ça arrive dans un pays de l'OTAN depuis le début de la guerre en Ukraine. Le président roumain convoque un conseil de défense. L'armée veut rassurer, explique qu'il ne s'agit pas d'une attaque, mais d'un drone visant l'Ukraine qui a été déviée. De leur côté, les États-Unis et l'Allemagne parlent d'un comportement irresponsable de la part de Moscou. L'Union européenne estime que la Russie a franchi une limite. On y revient dans un quart d'heure. Et puis on parlera beaucoup de sport aujourd'hui. De tennis après une journée exceptionnelle hier à Roland-Garros. L'élimination du numéro 1 mondial Yannick Sinner qui était donné grand favori pour cette édition, notamment en l'absence de Carlos Alcaraz. Et puis la qualification du jeune prodige français Moïse Kouamé à tout juste 17 ans, il a beaucoup impressionné hier. On en parlera dans une demi-heure avec notre reporter à Roland-Garros. On parlera aussi de foot, bien sûr. À la veille de la finale de la Ligue des Champions entre le PSG et Arsenal. La dernière finale pour le club anglais date d'il y a 20 ans. Les supporters s'en souviennent encore, quel que soit leur âge.
5: 20 ans, ouais, 20 ans que j'attends ça. Mais vraiment, j'attends ça depuis toute ma vie parce que les Invincibles, c'est ce qui m'a mis dans le football. Mais je suis trop petit pour... Je suis trop jeune à cette époque-là pour comprendre ce qui se passe. Tout ça, c'est trop lointain, mais ça, c'est suffisamment là pour m'ancrer avec mon père qui me ramène un maillot d'Arsenal d'un voyage à Londres. Mais là, pour moi, quoi qu'il arrive, déjà, c'est déjà une super saison.
3: Une super saison parce que Arsenal a gagné la Première Ligue. On verra donc si le club réalise le doublé demain. Reportage auprès de supporters à 12h25, temps universel. Voilà, vous avez le programme. Bienvenue. Et tout de suite le journal. Bonjour Karine Velicha.
6: Bonjour Anne, bonjour à tous.
3: Malgré la violation quotidienne du cessez-le-feu, Beyrouth et Tel Aviv continuent leur discussion directe. Le Liban et Israël doivent tenir aujourd'hui une réunion militaire à Washington, au Pentagone, avant une nouvelle session de négociation la semaine prochaine.
6: Alors que les bombardements s'enchaînent toujours, hier les frappes israéliennes ont fait au moins 17 morts et le patrimoine historique et culturel du Liban est aussi en danger. Claudia Bertram, bonjour.
7: Bonjour.
6: La ville antique de Tyr et le château de Beaufort sont menacés.
7: Oui, c'est l'un des sites du patrimoine culturel les plus importants au Liban. Le château de Beaufort, forteresse datant des croisades, il est perché en haut d'une falaise à plusieurs centaines de mètres dans le district de Nabatieh, dans le sud du pays. Il a été touché directement par plusieurs bombes israéliennes. C'est ce qu'a déploré le ministre libanais de la Culture, Hassan Salamé, ce vendredi à l'AFP. Autre site archéologique majeur, les ruines millénaires de Tyr, classées au patrimoine mondial de l'UNESCO. Ces derniers jours, Israël a ordonné l'évacuation de la ville et l'a bombardée intensivement. Des frappes sont tombées juste à côté du site antique. Des attaques israéliennes qui mettent en danger sérieux, ces importants vestiges, alerte le ministre. Ils sont pourtant sous protection renforcée de l'UNESCO. Ils sont censés être préservés et ne pas faire l'objet d'attaques lors de conflits. Mais ce n'est pas la première fois que les environs du site de Tyr sont ciblés. En mars dernier, des bombardements les ont frôlés, suscitant l'inquiétude déjà sur la protection du patrimoine libanais.
6: Claudia Bertram.
7: En France, le ministre des Affaires étrangères, en France a saisi la justice à propos des mauvais traitements infligés aux membres de la flottille pour Gaza lors de leur détention provisoire en Israël.
6: Un signalement qui fait état de violences sexuelles, d'exposition au froid, de coups et d'humiliations répétées. Paris, comme d'autres capitales européennes, avait déjà décidé d'interdire son territoire au ministre israélien de la Sécurité nationale, Itamar Ben-Gvir, après la diffusion d'une vidéo le montrant invectivant les membres de la flottille.
7: Le chef de l'OMS est à Kinshasa depuis hier soir.
6: Oui, reconnaissant que la situation est complexe, il affirme qu'Ebola peut être stoppé. Tedros Adhanom Ghebreyesus doit se rendre dans la province de l'Ituri aujourd'hui, épicentre de l'épidémie en RDC qui a déjà tué 246 personnes sur plus de 1000 cas suspects enregistrés, tandis que l'Organisation mondiale de la santé estime que plusieurs traitements expérimentaux sont prometteurs et confirment la guérison d'un premier patient cette semaine.
7: En Roumanie, le président a convoqué un Conseil suprême de défense.
6: Une réunion d'urgence après la chute d'un drone dans ce pays membre de l'OTAN. Ce n'est pas une première, mais cette fois-ci, c'est un immeuble d'habitation qui a été touché, faisant 2 blessés dans la ville de Galați, une ville de 250 000 habitants située à la frontière avec l'Ukraine. L'Alliance Atlantique dénonce un acte irresponsable de Moscou. Bucarest demande à ses partenaires de l'Alliance Atlantique des mesures pour accélérer le transfert de capacités anti-drones vers la Roumanie, les forces roumaines n'ayant pas réussi à abattre cet engin sans pilote.
7: Peter Madiar est à Bruxelles, bien déterminé à récupérer les milliards d'euros de fonds européens.
6: 17 milliards, toujours gelés, en raison de la politique libérale et eurosceptique de son prédécesseur Viktor Orban. Mais la Commission de Bruxelles tempère les ardeurs du nouveau dirigeant hongrois. Les négociations pour débloquer cet argent viennent à peine de commencer, prévient l'exécutif européen Florence Labruyère.
0: C'est une course contre la montre pour Peter Madiar. Sur les 17 milliards d'euros, 10 milliards viennent du fonds de relance, un fonds créé par l'Union européenne pour aider les économies des États membres après la pandémie. Mais pour en bénéficier, la Hongrie aurait dû réaliser des projets de développement avant le 31 août prochain. Or, le gouvernement Orban n'a pas profité de ce fonds de relance, car il a refusé de mener des réformes sur l'indépendance de la justice et la lutte contre la corruption. Après le 31 août, la somme est définitivement perdue. Mais Bruxelles a suggéré des solutions. Ainsi, la Hongrie avait déjà commencé à rénover son réseau électrique grâce aux fonds structurels. On peut changer l'étiquette du projet, a dit la Commission européenne, et le transférer dans l'enveloppe du fonds de relance. À Bruxelles, Peter Madiar va donc présenter un plan d'utilisation de ce fonds. Il va également présenter un projet de réforme pour restaurer l'état de droit, une condition sine qua non pour obtenir le versement de l'argent européen. Florence Labruyère, Budapest, RFI.
6: Et nouveau gage de Budapest, la marche des fiertés pourra bien avoir lieu dans la capitale hongroise le mois prochain. Annonce de la police aujourd'hui, une manifestation interdite sous Viktor Orban.
7: En France, l'UNICEF s'est exprimé cette semaine à la suite des scandales de violences sexuelles dans ce que l'on appelle le périscolaire parisien.
6: L'ONG dénonce un système français défaillant qui ne réagit qu'après coup, sans anticiper les violences. Depuis le début de l'année, 78 animateurs qui s'occupent des enfants en dehors des périodes d'enseignement ont été suspendus pour l'UNICEF. Ces cas révèlent des failles structurelles des institutions françaises qui vont bien au-delà du périscolaire. Il faut prévenir et arrêter de guérir, Oriane Gendreau.
8: Prévenir les violences en formant les parents, les enfants et les institutions. Et pour lutter contre le scandale du périscolaire, cette prévention doit commencer dès le recrutement, d'après Jody Sauret, membre d'UNICEF France.
9: Il me semble crucial de renforcer l'attractivité de ces métiers. Ils sont souvent déconsidérés, pas suffisamment payés, pas suffisamment formés. Et c'est aussi ça qui explique que les taux d'encadrement ne sont pas suffisants pour bien prendre en charge les enfants.
8: Les violences faites aux enfants ne se limitent pas au périscolaire. L'ONG appelle à une prise de conscience collective.
9: Les affaires se sont succédées, les affaires dans les crèches, l'affaire Bétarame. C'est un vrai problème de société que nous avons et on demande de le traiter en tant que tel. C'est une politique publique beaucoup plus globale qu'il faut adopter.
8: Pour Adeline Hazan, directrice d'UNICEF France, ce nouveau scandale du périscolaire parisien est l'occasion de remettre les enfants au cœur du débat public à l'aune de la présidentielle 2027.
10: Nous souhaitons que l'enfance soit davantage objet de propositions et de débats qu'elle ne l'est dans toutes les campagnes électorales et qu'une parole de l'UNICEF soit forte et soit entendue parce qu'aussi nous avons des outils qui peuvent servir dans toutes les institutions accueillant les enfants.
8: Des outils de sensibilisation disponibles sur le site de l'association.
6: Oriane Gendreau.
7: Un gros boom en Floride au centre spatial Kennedy de la NASA.
6: Une fusée New Glenn de la société Blue Origin de Jeff Bezos a explosé sur son pas de tir lors d'une opération de test. Et cela pourrait coûter cher à l'agence spatiale américaine. Simon Rosé, bonjour.
11: Bonjour.
6: Il n'y a pas de victimes, mais les dégâts s'annoncent importants et pourraient compromettre une nouvelle fois le calendrier.
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14: Depuis plus de 10 ans, les vendanges musicales se sont imposées comme un rendez-vous culturel incontournable du Beaujolais. Créé à Charnay, au cœur des Pierres Dorées, le festival réunit aujourd'hui près de 3000 spectateurs chaque soir autour d'une programmation qui mêle artistes confirmés et talents émergents dans une volonté affirmée de faire dialoguer découverte musicale, ancrage territorial et convivialité. Pensé comme une véritable expérience, le festival décline 3 univers en 3 soirées, une ouverture francophone le jeudi, une soirée pop-rock le vendredi, avant une grande nuit électro le samedi. Cette année, le public retrouvera notamment Gaëtan Roussel, Skip the Use, Suzanne ou encore Offenbach, dans un décor où patrimoine, vignes et musique contemporaine se répondent naturellement. Laurent Dubuis, vice-président des Vendanges Musicales et à l'origine du festival, revient tout d'abord sur la création de cet événement.
15: À l'origine des Vendanges Musicales, comme je l'imagine pour beaucoup de manifestations de ce type, c'est une aventure humaine, c'est une aventure entre 3-4 copains qui... Un soir, il y a une quinzaine d'années, dans un festival de musique en Ardèche, un festival qui s'appelle Aluna, 4 copains qui se sont dit, si nous on faisait la même chose dans le Beaujolais. Et à l'époque, j'étais maire de Charnay, j'ai dit, si on fait ça dans le Beaujolais, on fera ça à Charnay. Et on en est cette année à la 12e édition.
7: Vous avez commencé avec beaucoup d'artistes, ça a pris de l'ampleur, j'imagine.
15: Je sais pas si je veux tout vous raconter, mais on avait imaginé, pour différentes raisons, la première année, recevoir Vanessa Paradis. Et quand on a reçu ses fiches techniques, ses prétentions de cachet, on n'avait pas un centime en caisse. Mais il a fallu trouver une autre solution. Et on avait un de nous qui travaillait déjà dans le milieu du spectacle et qui nous a dit, bougez pas, je vais appeler Michael Jones, le guitariste de Jean-Jacques Goldman. C'est un copain, je le connais très bien. Devant nous, il l'a appelé, il lui a demandé s'il était dispo le 12 septembre. Il l'était pas, il lui a demandé le 13, es-tu disponible? Il était disponible et quelques mois après, il était tête d'affiche sur la première édition des Vendanges Musicales avec les Frérots de la Vega et Selkilt, un petit groupe de la région de Tarare qui a eu la gentillesse de revenir nous rejoindre pour le 10e anniversaire.
7: Michael Jones qui a une maison dans le Beaujolais d'ailleurs.
15: Oui, absolument.
7: C'est pour ça qu'il est souvent dans la région. Cette année, en programmation, on a Suzanne, Offenbach, Gaëtan Roussel par exemple.
15: Oui. On a essayé depuis la première édition d'avoir une ligne de conduite qui est restée la même depuis peu. On fait une troisième soirée. Cette troisième soirée, on a voulu qu'elle soit à destination d'un public peut-être un petit peu plus jeune, donc avec des musiques un petit peu différentes. À l'origine, notre ligne de conduite, c'était vraiment une ligne de conduite pop-rock. Et là, aujourd'hui, on fait une troisième soirée à destination des plus jeunes, avec de la musique plus actuelle, un peu plus de rap, un peu plus de musique électronique, voire même des DJ, puisqu'on a eu bon entendeur l'année dernière et Offenbach cette année. Concernant la programmation 2026, je pense que c'est une jolie programmation puisque le jeudi 17 avril, on recevra Gaëtan Roussel, Sam Sauvage qui vient d'avoir une victoire de la musique et puis une artiste en devenir avec une voix tout à fait particulière qui s'appelle Lisa Claudie. Le vendredi 16, on a la chance d'avoir Skip the Use pour un concert rock qui, à mon avis, va déménager. Je pense que c'est vraiment des showman et on devrait passer une belle soirée. Une deuxième artiste qui nous a déjà fait l'honneur de jouer sur la scène des Vendanges Musicales, Suzanne, qui a aujourd'hui une renommée vraiment très importante. Et puis une autre artiste en devenir, Adèle Castillon. Et le samedi, donc soirée un petit peu plus à destination des jeunes avec... je crois le groupe qui est le plus streamé en France, Offenbach, donc un duo qui devrait vraiment éclairer la soirée charnésienne, et 2 autres artistes en devenir, Bécard et Teddy Bear. Je voudrais également insister sur le fait que depuis, je crois c'est la 5e année, on organise un tremplin, le tremplin des Vendanges Musicales. On faisait ça tous les ans pour la fête de la musique et cette année, pour éviter d'avoir trop de concurrence avec les manifestations aux alentours, on a décalé d'une semaine. Ce tremplin a lieu samedi soir, le 30 mai. On ouvre une scène tout à fait professionnelle avec du son, de la lumière professionnelle à des talents régionaux, puisque un de nos principaux partenaires, c'est la région Auvergne-Rhône-Alpes. Donc on ouvre cette scène aux jeunes artistes de la région Auvergne-Rhône-Alpes exclusivement. On a reçu cette année 186 demandes d'artistes, auteurs, compositeurs. On en a retenu 4 avec l'aide de notre boîte de production. Et les 4 se produiront donc samedi sur la scène du tremplin des Vendanges Musicales. On a monté un jury et ce jury en sélectionnera 2. Et les 2 qui seront sélectionnés ouvriront le festival le vendredi et le samedi soir sur la grande scène des Vendanges Musicales. Donc depuis plusieurs années, on a cette ambition de vouloir aussi donner une chance à de jeunes artistes en devenir et ça nous ravit.
7: Le tarif pour assister au tremplin ?
15: La soirée du tremplin samedi 30 mai, c'est gratuit, c'est ouvert à tout le monde, c'est gratuit. Après, on a une partie buvette restauration. Et sinon, le tarif des 3 soirées des Vendanges Musicales, et on l'a augmenté légèrement cette année puisque, comme tout le monde, on subit aussi les fortes augmentations de prestations son, de prestations lumière et bien entendu aussi des cachets artistes. Donc on passe à 45€, mais 45€ par soirée pour voir 4 artistes dont des grandes têtes d'affiche, je pense que ça reste très raisonnable, c'est une de nos volontés. On souhaite vraiment amener la culture dans un milieu plutôt rural et à des tarifs tout à fait abordables. Je voudrais dire un petit mot aussi de l'organisation générale de notre festival. Aujourd'hui on va avoir un budget sur les 3 soirées qui va être proche de 800 000€ hors taxes. Je ne dois pas me tromper en disant que c'est le 2e plus gros festival du département du Rhône, hormis bien entendu les Nuits de Fourvière. On a vraiment trouvé notre place dans cette culture musicale au niveau du département. On a la chance de compter sur des partenaires qui sont fidèles. Le département du Rhône, la région Auvergne-Rhône-Alpes, bien entendu la mairie de Charnay qui donne les clés à l'association pendant environ une dizaine de jours. Pour la petite anecdote, le bureau du maire, la salle du conseil municipal sont transformés en loge, en lieu d'accueil pour les artistes. Enfin, c'est vraiment une grosse machine. Et puis aussi et surtout, on a la chance d'avoir un réseau de partenaires privés très important, fidèles, qui nous suivent d'année en année. Je donne juste un chiffre, ce partenariat d'entreprises privées correspond à pratiquement 50% de nos recettes, alors que les subventions publiques ne correspondent qu'à 7%. Tout le monde aura compris que si demain les subventions publiques se réduisaient, on n'est pas dépendant de ces subventions publiques et notre festival y continuera à vivre grâce à ses partenaires privés. Donc je veux vraiment insister là-dessus parce que c'est quelque chose de très important à nos yeux.
14: À l'instant, Laurent Dubuis, vice-président des Vendanges Musicales, dont l'édition 2026 aura lieu les 17, 18 et 19 septembre, place du Château, à Charnay. Le tarif plein est fixé à 45€ par soirée, tarif réduit 41€ pour les moins de 16 ans, étudiants et demandeurs d'emploi, tandis que le pass 3 jours est proposé à 115€. Plus d'informations sur lesvendangesmusicales.fr.
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2: On est vendredi sur Calade Outdoor, l'émission qui vous emmène tous dehors avec mes bons plans sortis rien que pour vous. Ça commence juste après Tom Gregory sur Calade Outdoor. Allez, on s'écoute ça.

s'est mis dans l'ambiance. Maintenant, on commence les bons plans. Alors, je vous emmène à Valexpo à Oyonnax pour le week-end Geek Légende avec ses jeux de société et bien sûr ses jeux de vidéo. Mais retrouvez aussi des animations avec du cosplay, des espaces de combat, des jeux de rôle et des spectacles, surtout pour tous. Un week-end dans l'imaginaire et dans des mondes parallèles qui peut plaire à toutes les générations. Le festival Geek dure tout le week-end à partir de demain de 10h à 19h et dimanche de 10h à 18h. Vous pourrez prendre le pass 2 jours, mais je vous préviens, vous ne pourrez pas faire nuit blanche ou dormir là-bas. L'entrée est à 10€ pour une journée et 15€ pour le week-end et 5€ pour les enfants de 3 à 10 ans. En dessous, ce sera gratuit. On continue en musique avec Emprise de Gims. On est bien là en week-end à profiter des beaux jours et surtout, on est ensemble sur Canada Outdoor.

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2: Les bons plans sortis, c'est ici et ensemble sur Chalade Outdoor. Comme je vous l'ai dit, le beau temps est installé, enfin. Et pour en profiter, je vous embarque au Festipopi, demain à Belleville-sur-Saône. Grâce au sous des écoles de Belleville, rendez-vous au parc Popi pour retrouver des structures gonflables, des balades à poney et des jeux et animations pour tous. Avec un chamboule-tou et même de la pêche à la ligne pour les plus petits. Une bonne journée autour de la fête et de la convivialité. Le parc sera ouvert pour vous et pour le Festipopi de 11h à 17h30 et l'entrée est totalement libre. Une tombola fera partie de cet après-midi de fête à Belleville et le résultat se fera à 16h30. Maintenant, sur Chalade Outdoor, on s'écoute Clara Luciani et nous, on se retrouve juste après.

soir, on est ensemble pour une heure et j'espère que vous passez un bon moment. Pour bien débuter votre week-end, je vous propose de sortir ce soir à Trévoux pour la 4e édition des terrasses musicales de Trévoux. Alors, à partir de 19h30, les restaurateurs vous proposent des concerts sur leurs terrasses et certaines boutiques resteront aussi ouvertes pour l'occasion. Pour participer à la fête, Trévoux sera piéton jusqu'à 1h du matin. Sur la place de la terrasse, vous pourrez assister à un concert organisé autour de petites choses à boire et à manger, avec des manèges à pédales pour vos enfants et pour les occuper. Ça fait du bien le printemps. On va profiter des soirées qui sont vraiment plus longues, ça fait plaisir. La suite de la musique avec le nouveau Christophe Willem, on découvre ça ensemble et j'espère que ça vous plaira.

Bienvenue à tous et bon après-midi. On continue pour vos bons plans du week-end. Et le prochain est un sport pour certains et un hobby pour moi que j'adore. Alors si vous me connaissez un peu depuis 3 ans maintenant, vous avez compris que c'est de la pétanque que je vous propose. Et c'est ce soir. Pour moi, c'est un vrai moment de détente. J'adore ça. Bref, ce soir, le Red Garden se transforme et lance son concours de pétanque autour de la Coupe du Monde de foot qui débute bientôt. Alors pourquoi je vous précise ça ? Bah parce qu'il y aura des maillots de foot de l'équipe de France à gagner. Donc, il y aura donc 32 équipes en compétition avec des poules de 4 équipes. La doublette est à 30€ avec une bouteille au choix et un tapas de charcuterie pour vous mettre dans l'ambiance. Cette soirée se fera autour de la musique avec un DJ. Nous on continue aussi en musique et on part à San Francisco sur Canada Outdoor.

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1: Erika avec vous et sur Calade Outdoor ce week-end, c'est la fête des mères, c'est sûr. Mais aussi Mon Merle qui part en live, comme depuis plusieurs années maintenant. C'est organisé par le Sous des écoles de Mon Merle Lurcy. C'est ce dimanche, il y aura une scène ouverte de 6 DJ présélectionnés, suivi d'un mix de DJ opaque. Tout ça autour d'un repas que vous pouvez pré-réserver. Avec au menu, burger frites, cuisiné par le traiteur Nico. Les lives commenceront à partir de 10h30 pour commencer la journée en musique. On note ce dimanche à Mon Merle à partir de 10h30. Et toutes les infos et réservations sont à faire sur monmerleparentlive.com. Un son pour se bouger maintenant avec Angel et Justice pour le plaisir de tous sur Calade Outdoor.

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1: De retour avec moi et sur Calade, on continue avec du bon son, mais surtout avec des bons plans pour vos week-ends. Alors, on a eu des burgers, de la pétanque et même de la musique pour profiter de ce week-end. Maintenant, je vous propose une nocturne à l'hippodrome de Lyon-Paris. Après une après-midi où il vous sera proposé des animations en poney, de la réalité virtuelle et même des jeux de piste, à la tombée de la nuit, assistez au spectacle d'art équestre et un feu d'artifice. Tout ça pour finir en beauté et bien sûr en lumière. Les animations commenceront à partir de 15h30 et finiront par le feu d'artifice à 22h15. En plus des animations proposées demain à partir de 16h, vous aurez bien sûr des coins restauration. La musique, ça continue ensemble sur Calada Outdoor avec Calvin Harris et Blessing.

continue ensemble sur Calada Outdoor avec les bons plans sortis que j'ai dénichés pour vous. Et si je vous proposais un samedi après-midi sportif, mes bons enfants, c'est demain avec les Olympiades de l'ASC au gymnase de Saint-Denis-les-Bourgs et pour fêter leurs 50 ans. L'association sportive et culturelle vous propose en équipe de 6 personnes max de relever les défis sportifs comme du foot, du volley ou de l'escrime par exemple, mais aussi des énigmes et des challenges avec 14 ateliers possibles et une mission à accomplir. Ça se passera entre 15h et 17h30 et pour seulement 2 euros par participant. Alors, il n'y a pas de cause privée et je vous propose de profiter en famille. Par contre, il faut bien penser à réserver et s'inscrire. Un peu de musique maintenant avec un son que j'adore en ce moment, c'est Oria sur Calada Outdoor.

trop cool de vous retrouver sur Calada Outdoor et de partager mes idées sorties avec vous. Ce week-end, au château de Clavesol, retrouvez le festival d'art et d'artisanat dans le parc. Ouvert

samedi et dimanche à partir de 10h, allez découvrir des peintures, des sculptures, de la coutellerie ou même du textile. Et tout ça dans un cadre hyper sympa avec un parc arboré. Alors pour profiter un max des deux jours de soleil, allez découvrir des artistes et des artisans avec qui vous pourrez échanger. Une animation musicale accompagnera ces deux journées. Il est maintenant 14h, 14h31, et on continue en musique avec la musique de Shakira pour la Coupe du Monde de football.

bonheur ensemble et pour le meilleur. Si vous me découvrez aujourd'hui, bienvenue. Même si les week-ends de mai sont un peu plus courts qu'avant, on peut quand même en profiter. Et quoi de mieux que des idées que je vous partage? On part au Brouilly Festival et pour son édition 2026 de 15h à minuit demain. Ça sera au château de Ravatis à Saint-Lagé. Et ouais, ce week-end, ça va être la vie de château pour tout le monde. On retrouvera une chasse au trésor dans le parc du château, mais aussi un marché avec des talents du Beaujolais. Et pour finir en beauté, un concert à partir de 18h avec des sons plutôt variés comme du son pop-rock et un trio électrique à partir de 20h. L'entrée illimitée de 15h à minuit est à 15€, 10€ pour les 18-25 ans et la billetterie se fait sur Eloasso. Alors, pour aller passer un bon moment dans un château, et faites aussi, si vous voulez, une dégustation de vin en plus des autres animations proposées. On continue en musique, le tout nouveau Mylène Farmer qui est sorti cette nuit. On écoute, on voit ce que ça donne et je vous retrouve juste après.

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2: Alors, ce nouveau titre, il vous a plu? Moi, je trouve que c'est du grand Mylène et je suis sûre que ça va faire un carton. On revient maintenant au bon plan sorti et ça va se passer du côté de Rive de Gier que je vous emmène demain avec la Vogue qui a posé ses valises et ses manèges au niveau de la place de la Libération. Comme d'hab, retrouver des manèges à sensation et d'autres plus calmes. Tout ça dans une ambiance festive. Il y en aura pour tout le monde, je vous le promets, et même pour les gourmands. Demain, la Vogue sera ouverte de 14h à 23h et dimanche de 14h à 22h. Et elle fermera ses portes le premier week-end de juin, donc le week-end prochain. Donc si vous n'avez pas le temps ou que vous n'êtes pas à côté ce week-end, il vous reste quand même le week-end prochain pour en profiter. Un son Remember maintenant avec le roi de la pop. Je sais que vous avez deviné de qui je parle. C'est bien sûr Michael Jackson et c'est sur Calade Outdoor.

La radio qui vous emmène tous dehors, c'est Calade Outdoor. On continue ensemble avec mes bons plans. Et ce week-end, avec le soleil et les jours qui rallongent. Il y aura quoi faire un peu partout dans la région. Cette fois, on va faire la fête à Saint-Germain-en-Mont-d'Or avec le défilé demain des 10 ans de la classe en 6 de 11h à midi. Et à partir de midi, des animations vous attendent avec un concours de pétanque, des jeux gonflables, des jeux de ballon ou d'anneaux. De 14h à 16h, vous pourrez visiter l'église de la tour et la tour médiévale. Du côté de la Mandilonne, de 18h à 20h, vous pourrez assister à la diffusion du match Paris-Arsenal. Et au Yacht Club, de 14h30 à 17h30, vous aurez une initiation à la voile. Avec tout ça, j'espère que vous trouverez votre bonheur, car il y en a vraiment pour tout le monde, pour tous les goûts, toutes les envies. Et c'est demain à la fête de Saint-Germain. Retrouvez toutes les infos et animations proposées tout au long de la journée sur les réseaux avec le mot-clé « Fête de Saint-Germain ». Retour de la musique qui met de l'ambiance dans votre après-midi avec encore une nouveauté d'aujourd'hui et David Guetta avec Bébé Rixa sur Calade Outdoor.

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2: Vous écoutez Calade Outdoor sur le 100.9 et on termine avec un dernier bon plan pour ce week-end. On part au temps de la Renaissance dans le Vieux-Lyon pour une fête tout le week-end. Depuis 40 ans, cette fête anime le quartier du Vieux-Lyon et vous plonge totalement dans l'histoire avec des décors, des musiciens, des conteurs qui vous feront partager ce retour dans le temps. Un grand défilé se fera demain à 11h pour lancer la fête, au départ de la place Bellecour. Retrouvez aussi des campements historiques et des bals de l'époque. Une immersion originale et une ambiance à découvrir tout le week-end à partir de demain, 10h, à la place Saint-Jean. Une autre ambiance dans le studio maintenant avec le nouveau Kaigo sur Calade.

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1: Le temps est passé trop vite, comme d'habitude, avec vous sur Calade. Mes bons plans sont terminés pour aujourd'hui, mais je vous promets, je reviens très très très vite. D'ici là, prenez soin de vous et surtout, comme d'habitude, bisous de moi.
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2: Et bonjour à toutes et à tous et salut Caro.
4: Bonjour Jess et bienvenue à toutes les auditrices.
2: Vous écoutez Globule Radio, la radio de la vallée de Chamonix. Bienvenue dans Aura des pâquerettes.
4: Et aujourd'hui, retrouvez l'émission sur les antennes des radios associatives Auvergne-Rhône-Alpes.
2: On remercie d'ailleurs Aura FM, la fédération qui les rassemble, d'avoir permis l'organisation de ce programme.
4: Tout à fait. Et ça fait particulièrement sens aujourd'hui, hein, parce que l'aventure que l'on vous propose de vivre dans cette émission spéciale traverse justement une partie des territoires qu'elle couvre.
2: Un territoire à la fois géographique et radiophonique.
4: Au fil du Rhône.
2: Le temps de cette émission, on vous invite à embarquer pour une aventure à vélo qu'on a vécue ensemble, une aventure portée par Globule Radio.
4: Une traversée à partager, à ressentir.
2: Et peut-être à imaginer à votre tour.
4: Et cette traversée, c'est celle de Genève jusqu'à Pierrelatte, le long de Via Rhôna. Pour celles et ceux qui l'ignorent, Via Rhôna, c'est une piste cyclable emblématique de plus de 800 km. Elle part de Saint-Gingolph à la frontière suisse, au bord du Léman, et se termine soit à Port-Saint-Louis-du-Rhône, soit à Sète.
2: Cette aventure, on a décidé de la vivre avec Globule Radio et de vous la faire vivre à votre tour à travers un podcast. La tête au-dessus du guidon.
4: Chaque épisode retrace notre propre expérience de Via Rhôna. Il raconte également la vie derrière cet itinéraire.
2: Déjà, plus d'une vingtaine d'épisodes est disponible sur toutes les plateformes d'écoute. Pour celles et ceux qui sont à jour, déjà merci pour votre fidélité, mais sachez qu'un nouvel épisode sort deux fois par mois, le jeudi.
4: Et pour les écouter, rien de plus simple.
2: Ils sont à retrouver sur notre site internet globule.chamonix.radio. Donc aujourd'hui, dans Aura des pâquerettes, Globule Radio vous propose d'enfourcher un vélo et de tendre l'oreille. Bien plus qu'un simple podcast de voyage, c'est une véritable traversée sonore de Via Rhôna. Alors, qui derrière ce projet? Il y a moi, Jessica Compois, cofondatrice de Globule Radio. J'ai imaginé ce projet pour répondre à un appel à projet lancé par la direction de la culture Auvergne-Rhône-Alpes. Cet appel à projet s'intitule « Patrimoine et numérique ». Mais aussi parce que j'avais très très très envie de sentir le vent dans mes mollets tout en découvrant les richesses patrimoniales de cet itinéraire.
4: Et il y a moi, Caroline Sénécal, journaliste pour Globule Radio également. Ensemble, on a parcouru la route à vélo, micro ouvert, pour raconter les paysages, les patrimoines et les rencontres qui jalonnent cet axe emblématique.
2: Alors, vous vous demandez peut-être comment on a travaillé. On a fait deux voyages sur l'itinéraire avec des vélos de compète, faut bien le dire,
4: oui,
2: parce qu'on n'a jamais eu mal aux fesses. Et ces vélos nous ont été mis à disposition par Moustache Bike, qu'on remercie d'ailleurs tellement. Le premier voyage de Genève à Lyon, puis de Lyon à Pierrelatte. Et lors de ces deux voyages, on a rencontré certains acteurs et actrices de l'itinéraire. On a enregistré de la matière sonore pour produire 30 épisodes immersifs consacrés aussi bien à des sites naturels qu'à des lieux historiques, industriels ou culturels.
4: Mais la tête au-dessus du guidon, ce n'est pas seulement un podcast. Entre paysages, rencontres, patrimoine, c'est un véritable carnet de voyages sonores, immersif et géolocalisé grâce à l'application Caracal.
2: Et la géolocalisation, c'est vraiment ce qui rend ce podcast particulièrement singulier. Les épisodes sont diffusés via l'application Caracal, une plateforme qui permet d'écouter des contenus au moment précis où l'on traverse les lieux évoqués. Le bon récit, au bon endroit, au bon moment. Une façon de transformer le voyage à vélo en expérience augmentée où le territoire devient lui-même décor sonore et matière narrative. Avant de rentrer dans le vif du sujet, Zoufri Maracas nous emmène en vélo jusqu'au Sahara.

s'enfuir en vélo jusqu'au Sahara, en vélo jusqu'au Sahara. Un peu de patience maintenant.

0: De retour dans Aura des Pâquerettes pour un voyage sonore en compagnie de Globule Radio et de son podcast La Tête au-dessus du guidon.
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4: Ensemble !
1: Vous écoutez Globule Radio, la radio de la vallée de Chamonix sur les antennes d'Aura FM.
0: Donc la région Auvergne-Rhône-Alpes a choisi de nous accompagner en partie pour porter ce projet. Et nous, on était vraiment trop contentes de partir à la découverte du patrimoine de Via Rona.
1: Et tous les patrimoines culturel, industriel, naturel. Vous l'aurez compris, aujourd'hui, on vous emmène à la découverte de paysages et d'histoires sur les terres de radio locale qui, comme nous le faisons chez Globule Radio, racontent leur territoire. Tout au long de cette émission, on vous emmène avec nous sur la route pour retracer l'itinéraire Via Rona. Et on ne va pas se mentir, dans quelques-unes de nos galères aussi. Hein. Pas vrai, Jess?
0: Ah bah c'est ça l'aventure, non? Allez, chères auditrices et auditeurs, en selle!
2: Étape 1, de Genève à Vulbens, 30 km de la Suisse à la France. Cher Carnet. Ou je sais pas trop comment je vais t'appeler, mais pour l'instant, tu t'appelleras Carnet. Aujourd'hui, c'est le grand jour. Il est 9h26 pétante et je t'écris depuis le train, juste avant d'enfourcher mon vélo.
0: Alors oui, cette voix, c'est celle de Romane, parce que l'aventure de Globule Radio sur Via Rona s'est construite en deux temps, avec un premier chapitre en compagnie de Romane et moi. Nous sommes partis de Genève jusqu'à Lyon, avant que Caroline ne reprenne le relais jusqu'à Pierrelatte, dans la Drôme. Mais c'est donc à Genève, territoire couvert par Radiozone, que tout commence.
2: Tu vas pas me croire, mais on s'est déjà arrêté. Pas qu'on soit flemmarde et qu'on n'ait pas envie de pédaler, juste parce qu'on a découvert un endroit bien sympa en suivant les quais. Alors il fallait ouvrir les yeux, parce qu'à première vue, tu peux passer à côté sans les voir. Pourtant, tu gardes ton vélo devant la jetée, tu traverses une petite passerelle, des escaliers, et te voilà au bain des Paquis. Des bains publics, trop chouette. Après Genève, on a suivi un petit peu le Rhône, mais on s'est vite éloigné pour traverser les villages suisses. On a pédalé pas mal à travers des forêts et des champs avant de passer la frontière pour la France. Après la frontière, on a fait un petit détour pour traverser une réserve naturelle aussi. C'était marrant, mais attention, il fallait s'accrocher au guidon. Ça tremblait tellement sur les petits cailloux que j'avais les mains qui grattaient.
5: Je suis vraiment heureuse d'être ici. C'est hyper reposant. J'ai déjà l'impression d'être partie depuis deux jours.
1: Vous venez d'entendre un extrait du premier épisode de La Tête au-dessus du guidon, le podcast de Globule Radio sur Via Rona, soit les tout premiers instants du voyage. Et je partage le ressenti de Romane. C'est fou comme, dès les premiers kilomètres, j'ai eu l'impression que le temps ne s'écoulait plus du tout de la même manière. Je me souviens avoir ressenti ça, bien entendu, un peu plus tard dans le parcours, vu que j'ai pris le relais de Romane à Vienne, donc à l'étape 8. Mais c'est comme si le vélo étirait les journées, les rendait plus denses. Entre le défilé du paysage, les rencontres, les découvertes. Mais toi, Jess, à ce moment-là, tu entames ta première étape avec Romane. Une étape de 33 km, quand même, de Genève à Vulbens. Qu'est-ce que tu ressens à ce moment-là?
0: Franchement, j'étais excitée, mais comme une puce. J'avais trop hâte de commencer cette aventure qui mêle tout ce que j'aime, en fait. Le vélo, le son, l'écriture et la visite de nouveaux lieux.
1: Et il y a un moment qui t'a particulièrement marqué?
0: Oui, en fait, en partant de Genève, il y a quelque chose de frappant. On quitte vraiment la ville pour observer une nature douce et beaucoup plus présente. Mmh. Elle reprend ses droits. Et petit conseil pour celles et ceux qui nous écoutent, c'est surtout parce qu'on a décidé d'emprunter une variante par la réserve naturelle des Têpes de Verbois. Instantanément, le décor change et on sent que le Rhône et ses environs ont réellement quelque chose à nous raconter. Et ça vaut vraiment carrément le détour.
2: Ne serait-ce que pour l'envol du héron cendré qui nous accueille sur l'itinéraire. Majestueux. J'ai du mal à croire que l'espèce a failli s'éteindre en Suisse avant sa protection en 1925, tant on en croise. Il est redevenu comment? C'est chouette. Plus de 50 espèces d'oiseaux vivent ici. Tourterelles des bois, rossignols, bruants zizi. Oui, bruants zizi. C'est un passereau. Tous nichent ici. C'est un paradis pour libellules, criquets, papillons qui accompagnent nos vélos. La réserve a été aménagée pour que les visiteurs puissent observer la vie des étangs sans en déranger la faune et la flore. Ici, la nature palpite.
4: Les berges du Rhône sont très convoitées. De grands travaux ont transformé d'anciennes exploitations en étangs luxuriants et les terrains vagues ont fait place à de magnifiques prairies. Aujourd'hui, elles sont totalement rendues à la nature.
1: Un nouvel extrait de La tête au-dessus du guidon, celui où on entend ta voix pour la première fois, Jess, celui où tu parles à ton carnet aussi pour la première fois. C'est l'épisode 2. En traversant cet espace très préservé, presque hors du temps, j'ai l'impression que c'est un moment de respiration dans le voyage pour vous. Il y a quelque chose de très fort dans cette sensation. Et j'ai ressenti ça aussi sur certaines étapes. D'un seul coup, le bruit disparaît et c'est un peu comme une parenthèse et on oublie presque tout le reste.
0: Ouais, c'est vrai, il y a un côté sauvage très reposant dans cette réserve. Et on retrouve d'ailleurs cette même sensation lorsque l'on traverse la réserve naturelle de l'île du Beurre, dans l'étape Vienne-Sablon. Qu'on a fait ensemble d'ailleurs.
1: Bien sûr.
0: On devient un peu témoin du Rhône sauvage, mais sur Viarona, le décor change très vite et à peine sorti de la réserve des Têpes de Verbois, le calme disparaît et on entend au loin l'aéroport de Genève.
1: Et à ce moment-là, justement, vous poursuivez l'itinéraire avec Roman en direction de Vulbens, mais après quelques coups de pédale, vous décidez de quitter brièvement Viarona.
0: Exactement, puisque l'objectif, c'est quand même de découvrir des sites, des paysages ou de partir à la rencontre des gens. Et après une descente assez grisante, on tombe sur le barrage de Génicia et c'est là que l'on rencontre Jacques Dohen, directeur de Aurone Tourisme.
6: Du vent dans les mollets, encore. On arrive au fond d'une gorge verdoyante. On traverse le Rhône à vélo par le dessus du barrage Voûte. Sur ma droite, du côté de la retenue, je remarque des dizaines de ballons. J'imagine toutes les parties de foot stoppées pour cause de ballons perdus.
7: Mais il est où le ballon ?
6: Le précédent barrage est en Suisse, donc la retenue supérieure vient de la réserve des Têpes de Verbois que l'on a traversée lors de notre étape précédente. 23 km de retenue, presque un lac. J'imagine que des villages ont été inondés par la construction du barrage de Génicia, comme à Tignes. De l'autre côté, c'est vertigineux. Plus de 100 mètres de haut, on longe le bâtiment de la CNR, la Compagnie Nationale du Rhône, très présente sur Viarona.
0: Alors, cet épisode 3, du moins l'extrait que vous venez d'entendre, illustre bien ce qu'on vit en pédalant le long de Viarona. Un peu d'histoire, un peu de vie, un peu de nature. Et maintenant, la douce voix de Clou nous enveloppe et on part sur son vélo avec elle. Clou, vélo.

0: Vous êtes de retour dans Aura des Pâquerettes pour un voyage sonore en compagnie de Globule Radio. Je suis avec Jessica et bien sûr notre podcast La Tête au-dessus du guidon.
1: Le barrage de Génicia, c'est un site industriel complètement intégré dans le paysage. Pour l'anecdote, il a mis 10 ans à voir le jour. La construction a été freinée par la guerre, mais aujourd'hui, 11% de l'électricité produite sur le Rhône provient de Génicia. À son inauguration, on a appelé l'un de ces déversoirs immenses le Niagara français. C'est ce genre d'anecdote un peu rigolote qu'on parvient à trouver à chaque coup de pédale sur Via Rhôna. Mais c'est pas le tout. Après toute cette énergie, ce bruit et cette puissance, on reprend nos vélos électriques. Heureusement, pour arriver à Seyssel. Et là, je peux vous assurer qu'entre monts et vallées, on est heureuse qu'il le soit.
2: 11h55, frontière invisible.
3: L'écriture de cette phrase débute en Haute-Savoie et se termine dans l'Ain. J'adore.
2: 17h, quelque part sur le Rhône.
3: Me voilà en train de t'écrire depuis un bateau. Alors non, on n'a pas abandonné nos vélos, t'inquiète pas, le projet Via Rhôna tient toujours. Simplement, on peut faire une croisière avec l'office de tourisme, donc on en profite. Attention, hein, c'est pas n'importe quel bateau. On a embarqué dans un vieux bateau en bois à fond plat qui reprend les caractéristiques des grandes barques de l'époque qu'on appelait les Seyssellandes. La classe, non? Au gouvernail aujourd'hui, Jacques et Lucie, nos précieux guides qui connaissent le coin comme leur poche. Parfois, Jacques coupe le moteur pour nous immerger dans l'ancien temps. Et oui, à l'époque, pas de moteur, les barques suivaient le courant. Alors, à la décise, nouveau mot débloqué, merci Jacques, c'est-à-dire en descente, dans le sens du courant, ils mettaient 18 heures à aller jusqu'à Lyon pour porter leurs marchandises. Au retour, par contre, c'était beaucoup plus compliqué. Allez, je te laisse deviner. À ton avis, combien de temps ils mettaient pour monter? Le double? 36? Le triple? 54 heures? Ah non, non, non, non, non, rien de tout ça, ça se comptait pas en heures, mais en jours, t'imagines? Alors deux jours, 5, 10, non, non, non, 18 jours pour remonter le Rhône de Lyon jusqu'à Seyssel, 18. Il fallait imaginer le truc, hein, car les bateaux étaient tirés à l'aide des chevaux et des hommes qui les tractaient depuis les rives. C'était pas une vie facile, hein, à l'époque. Mais bon, fallait bien, car c'était le fond de commerce du coin. Jacques m'a expliqué que les Seyssellans exportaient de la pierre blanche, du schiste, du bon gruyère de Suisse, le bon c'est moi qui me suis permise de le rajouter, et du vin à Lyon. Puis ils remontaient du sel jusqu'à Seyssel et continuaient en charrette jusqu'à Annecy ou Genève. Car au-delà d'ici, le Rhône s'enfonçait dans des gorges très étroites, tellement étroites que l'eau disparaissait par endroits complètement. D'où leur nom, les pertes du Rhône.
0: Un nouvel extrait de La Tête au-dessus du guidon, le podcast de Globule Radio qui vous fait voyager sur Via Rhôna. C'est une émission spéciale aujourd'hui à retrouver sur le 90.5 FM, mais aussi sur les antennes des radios associatives Auvergne-Rhône-Alpes, Aura FM. Alors bon, je m'avance peut-être un peu sur l'itinéraire par rapport à l'étape où on est avec vous là, chers auditeurs, mais je trouve que cette portion a fait écho à de nombreuses étapes de cette route à vélo. Surtout la longue traversée de l'île du Beurre, le site naturel de Tupin et Sémont dans le département du Rhône, jusqu'à Tain-l'Hermitage dans la Drôme. Tout du long, on croise de nombreux ponts suspendus. Et en fait, c'est parce qu'on pédale sur les traces des mariniers. Bon, pour celles et ceux qui l'ignorent, comme moi avant de faire Via Rhôna, hein, j'avoue, les mariniers, c'était ces hommes du fleuve qui, avant les moteurs et la vapeur, tractaient les bateaux pour remonter le courant. Et comme l'a bien présenté Romane dans l'extrait de l'épisode 4 que l'on vient d'entendre, on appelait ça le halage.
1: Eh ouais, c'est un beau résumé ça. À l'époque, des chevaux et parfois une cinquantaine d'hommes tiraient les embarcations depuis la berge par un long câble fixé à la proue. Ils avançaient sur ce qu'on appelait le chemin de halage, justement. Et même si tu brûles quelques étapes de l'itinéraire en parlant de cette portion, Caro, tu mets en avant quelque chose de très vrai. Pédaler le long de Via Rhôna, c'est avoir accès à 2000 ans d'histoire en quelques coups de pédale. Mais pour le moment, pour celles et ceux qui nous écoutent, depuis le début de cette émission, nous ne sommes qu'à Seyssel.
0: Soit à 50 km de votre point de départ. Mais dès le lendemain, vous reprenez la route direction Chana, la petite Venise savoyarde, rien que ça. D'ailleurs, j'imagine que là encore, on peut parler d'un changement de décor radical, non?
1: Ah bah ouais, c'est le moins qu'on puisse dire. Hein. Sur cette portion, je me souviens que les indications pour suivre l'itinéraire Via Rhôna étaient quelquefois un peu floues. C'est quand même souvent un petit panneau vert à suivre, hein, l'histoire. Mais parfois, c'est une simple flèche tracée au sol. C'est un peu rigolo quand même. Mais ce qui m'a le plus marqué sur cette étape, c'est l'odeur de vache, des champs et surtout de l'ail des ours. Tout ça était très bucolique, en fait. On continue de longer l'eau. Le paysage défile et on voit qu'en pédalant, on se rapproche du Bugey. Les premières vignes se dessinent. C'est doux. On ralentit, on prend le temps pour atterrir à Belley, un territoire encore bien différent de ce qu'on a traversé.
0: Territoire, je le note, particulièrement reconnu pour sa gastronomie d'ailleurs.
3: Plus que Jessica, discuter avec la personne qui nous a vendu la bouteille et elle a recueilli des infos que je trouve assez chouettes. Tu savais, toi, que le Bugey et le vin, c'est une grande histoire d'amour qui remonte à très, très, très longtemps ? Apparemment, les premières traces retrouvées datent d'un temps où l'on parlait encore de la Gaule. Genre, Astérix et Obélix se mettaient peut-être des caisses avec du vin du Bugey. Tu te rends compte ? Non mais c'est ouf ! Hop, hop, hop, petit sanglier, petite potion magique et petit verre de roussette ? Oui, je sais, ils n'ont pas existé, mais laisse-moi rêver, car j'adore l'image. En tout cas, pour redevenir plus sérieuse, apparemment les premiers écrits qui prouvent l'existence de vignobles dans les abbayes datent d'à peu près 1000 ans. Et oui, quand on dit que le vin n'a pas d'âge. Autre chose qui est assez déconcertante, c'est qu'il y a encore pas si longtemps que ça, il y avait beaucoup plus de vignes dans le Bugey. Faut s'imaginer que milieu fin du 19e, les vignes représentaient pas moins de 7000 hectares du Bugey.
0: Dans l'épisode 6 de La tête au-dessus du guidon, on ressent réellement cette histoire d'amour millénaire entre un territoire et le vin. Et c'est fou parce que tout semble être relié à cette culture. Et je me permets de refaire un parallèle. Ça me fait beaucoup penser à une autre étape du parcours, celle entre Tournon-sur-Rhône et Valence. On avait été accueillis chez Fabrice pour la nuit à la Casa Marta. Et là aussi, on avait bien pris le temps de découvrir le territoire autrement, les gens autrement, à travers la gastronomie. Au menu, une crique ardéchoise. Alors pour celles et ceux qui savent pas, c'est une sorte de galette de pommes de terre ardéchoise. Un dessert à la châtaigne, bien entendu, et un peu de vin. Et finalement, c'est peut-être ça aussi la magie de Viarona, ces moments de partage, ces petites parenthèses qui donnent une autre saveur au voyage, en fait.
1: C'est vrai, on pédale, mais on ne fait pas que traverser des paysages, en fait, sur cet itinéraire, on traverse aussi des histoires.
0: Des histoires qui s'ancrent vraiment dans les lieux.
1: Et on ne va pas se le cacher, certains lieux marquent autrement, plus profondément.
0: Ouais. Il y a des étapes où le voyage prend vraiment une autre dimension.
1: C'est ce genre de portion de Viarona où le paysage laisse place à la mémoire, à une histoire plus lourde aussi. Et pour moi, vraiment, la maison d'Izieux reste l'une des étapes incontournables qui m'a vraiment marquée sur l'itinéraire.
3: Je passe le portail, les jambes rendues fébriles par la montée ou peut-être par la beauté de ce lieu si paradoxal. Je garde mon fidèle destrier auprès d'un monument où est inscrit « On ne renie pas son enfance ». C'est une citation de Dominique Blondeau qui se poursuit ainsi. On l'enfouit au fond de son cœur et l'ombre portée, l'ombre magique, devient un symbole. La Maison d'Izieux est un centre de ressources documentaires sur la Deuxième Guerre mondiale. Ici, on construit, on renseigne la mémoire pour ne pas oublier. C'est aussi un musée mémorial inauguré en 1994. 40 000 personnes chaque année visitent ces différents espaces, dont la moitié de scolaires. C'est un lieu très spécial, très chargé. C'est un lieu de tragédie, mais aussi et surtout un lieu de joie. Ici, ont été raflés 44 enfants. Mais avant l'horreur, ici on rit, jouait et espérait des enfants. La rafle a eu lieu 2 mois avant.

0: 60. C'est un lieu de contraste. Les enfants ont été heureux ici.
1: Un extrait de l'épisode 7 de La Tête au-dessus du guidon, épisode très fort. J'imagine que ce lieu, c'est un lieu qui marque et qui reste, hein, Jess?
2: Ouais, c'est vrai qu'après Izieux, on repart pas tout à fait de la même manière. Hein. J'étais profondément chamboulée et tellement émue par toutes les personnes qui travaillent, qui œuvrent au devoir de mémoire. Donc à la maison d'Izieux, j'avais rencontré Christelle Butti et vraiment, j'avais l'impression qu'elle me parlait de tous ces enfants en fait qui ont été raflés et tués à la maison d'Izieux, qu'elle m'en parlait comme si c'était ses petits cousins quoi, ses petits frères. C'était vraiment vraiment puissant.
1: Ouais, ça doit être très fort.
2: Mmh. Mais il faut tout de même repartir à ce moment-là pour poursuivre l'itinéraire via Rona. J'avais laissé Romane à Belay, dans la gastronomie de Belay. Donc voilà, il fallait repartir la retrouver et le voyage continue. Donc je crois que pédaler après ce stop m'a permis de transformer aussi l'émotion un petit peu. Bien sûr, je suis restée un petit peu fébrile longtemps, mais je sais qu'il faut aussi laisser de la place à autre chose maintenant.
1: Laisser la place à la suite du parcours, ouais, de l'itinéraire. Et justement, la prochaine étape, il me semble que c'est celle de Grosnay-la-Balme-les-Grottes, qui vous invite à faire le tour du village de Brangues pour profiter d'un superbe panorama. C'est ça, Jess?
2: Ouais, c'est ça. Bah, puis à Brangues, bah oui, c'était une étape vraiment sympa, toute cyclable, avec des super points de vue sur le Rhône et les massifs autour. On retrouve le plaisir simple de pédaler. C'est toujours hyper agréable, quoi, en fait, pédaler dans cette France agricole aussi. À Brangues, c'est assez agricole. On a d'ailleurs fait un petit passage aussi par le pont de Grolet.
1: Un énième pont suspendu, du coup.
2: Exactement, t'as tout compris. Ici, on parle d'un... Ouais, c'est un pont suspendu assez impressionnant, tout de même. Et on poursuit notre chemin afin de faire donc cet arrêt dans Brangues, où c'est le maire du village qui nous a accueillis à Brangues. Donc, c'était assez dingue. Il est venu nous chercher en vélo à un carrefour...
1: improbable.
2: Au milieu des champs. Donc, c'était assez dingue. Et le village, il est assez incroyable parce qu'il est lié à Stendhal et à son célèbre roman Le Rouge et Noir. En fait, il s'est passé exactement l'histoire qui se passe dans le roman Le Rouge et Noir, s'est passé à Brangues.
1: Waouh, faut le savoir, hein.
2: Bah oui. Bah, il nous a tout expliqué, ils sont assez fiers. Non, c'est un village.
1: J'imagine.
2: C'est un village, c'est un tout petit village, mais c'est assez dingue comme endroit.
1: Puis vous poursuivez le long de la route de Grolet avec une petite portion de voie partagée, j'imagine moins agréable. On a eu quelques-unes dans notre parcours, mais vraiment, c'est quand même bien rare à partir de Vienne. Pour arriver à Morestel, où là encore, un stop un peu singulier vous attend.
2: Mais oui, tu parles de la maison d'Auguste Ravier, non?
1: Gagné.
2: Eh oui. Auguste Ravier, c'est ce peintre oublié qui reste pourtant l'un des précurseurs de l'impressionnisme.
1: Et oui, on va vraiment de découverte en découverte sur l'itinéraire via Rona.
2: Ah bah carrément, ça c'est une certitude. Arrivé à Morestel, on comprend tout de suite le travail de cet artiste. Il a peint essentiellement cette région et il a dit lui-même que c'est la nature qui se charge d'être belle. Ce qui est assez puissant d'ailleurs, c'est que les paysages qu'il peignait sont toujours là aujourd'hui. La lumière, les couleurs, le Rhône, il ne manque rien.
1: Mais encore une fois, le voyage vous rappelle, il faut remonter en selle, direction les grottes de la Balme.
2: Donc de Morestel à la Balme, les grottes, c'est 50 km de l'odeur des champs aux entrailles de la terre. On passe de la peinture, de la lumière, à l'intérieur de la terre, les formes, les couleurs, les colonnes, les hauts plafonds et les petites entrailles.
1: Des grottes de la Balme.
2: Et oui, je me souviens avoir vécu ça comme une plongée dans une autre forme de mémoire, finalement.
1: Une mémoire beaucoup plus ancienne encore, oui.
2: Oui, mais je pense qu'on peut réellement parler d'une immersion dans l'histoire, là. J'ai été marquée par cette magie, la magie d'un lieu habité depuis la préhistoire.
1: Et en sortant, vous retrouvez la surface, vous reprenez encore une fois vos vélos moustaches d'ailleurs, mais vous vous accordez tout de même une pause.
2: Eh oui, à Crémieux. Une cité magnifique, avec des ruelles, ses pierres, son histoire. Je me répète, mais chaque étape a vraiment sa propre identité sur Via Rona. Là-bas, on pique-nique, on découvre les rues médiévales, on rencontre des habitantes.
1: Et petit à petit, vous commencez à vous rapprocher de Lyon.
2: Et oui, parce que tous les chemins mènent à la confluence de l'Ain et du Rhône, finalement. J'adore pédaler sur cet itinéraire. Vraiment, ça a été une expérience de fou. Mmh. Je me rappelle m'être dit que je pourrais encore parcourir des kilomètres et des kilomètres. La France que je découvre est si verte.
1: Et ça tombe bien, parce que le périple est loin d'être terminé.

0: Mais arrive un moment un peu particulier dans ce voyage à vélo.
1: Alors aujourd'hui, j'ai une petite annonce à te faire, je suis pas seule.
2: Salut toi!
1: Mais qui est donc cette nouvelle personne qui écrit sur tes jolies pages? Eh bien, je te présente Caro, une amie. Ça t'embête pas d'ailleurs si je lui laisse quelques lignes pour se présenter?
0: Ça me fait tout drôle de t'écrire. Romane m'a beaucoup parlé de toutes vos aventures et j'ai hâte de partager avec toi la suite.
1: Ah oui, parce que je t'ai pas dit, mais en fait j'ai un truc à t'avouer, Carnet. C'est la dernière fois qu'on discute tous les deux. Mon aventure via Rona prendra fin à Lyon, officiellement, tout à l'heure. Je fais qu'une seule partie de l'itinéraire, en fait. Bah oui, pas obligé de faire les 800 km de la via Rona pour vivre l'expérience.
2: Eh oui, le carnet change de selle. Et je reprends l'aventure avec toi, Caro. Et j'ai une petite proposition d'ailleurs, Caro. Est-ce que ce serait pas le moment parfait pour se dégourdir les jambes et les oreilles dans cette émission?
0: T'as pas tort, ouais. Avec une pensée toute particulière pour Romane, parce qu'on a beaucoup dansé sur cette musique ensemble. Et peut-être, bon, ça peut, j'avoue que ça peut paraître vraiment, vraiment cliché. Mais elle colle finalement très bien à cette aventure via Rona. Voyage, voyage, désirless.
2: Yeah.
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1: Donc on est de retour sur Globule Radio et je suis toujours avec Caroline. Ça va, Caro?
3: Carrément. Et toi, ça va?
1: Bah au top. Hein. Je suis ravie de parler de cette aventure du podcast La tête au-dessus du guidon, d'en parler à toutes les radios de Aura FM. Et vous nous écoutez peut-être sur le 90.5 FM dans la vallée de Chamonix ou depuis notre site internet globule.chamonix.radio.
3: Ou encore depuis notre application mobile Globule Radio. Et exceptionnellement, comme tu l'as dit, nous sommes aussi sur les antennes de radio associative Auvergne-Rhône-Alpes, la fédération qui permet l'organisation de ce programme spécial.
1: Et oui, je le rappelle, aujourd'hui c'est une émission un peu particulière, une émission qui s'appelle Aura des Pâquerettes, puisqu'on revient sur notre aventure via Rhône avec Globule Radio.
3: Aventure qu'on a transformée en podcast pour que vous la partagiez avec nous. Déjà plus d'une vingtaine d'épisodes de La Tête au-dessus du guidon sont disponibles sur globule.chamonix.radio et sur toutes les plateformes d'écoute.
1: Et un épisode inédit est à découvrir deux fois par mois, le jeudi.
3: Pour celles et ceux qui nous rejoignent à l'instant, bienvenue déjà. Mais surtout, je rappelle le concept de l'émission du jour, retracer notre voyage sur Via Rhône.
1: Entre nos ressentis, nos souvenirs et des extraits du podcast La tête au-dessus du guidon. Et juste avant cette pause musicale, on arrivait à un moment charnière du parcours. Romane s'arrête à Lyon.
3: Et moi, je reprends le relais pour la suite.
1: Mais avant de repartir, il y a quand même eu une étape importante. Lyon. Une pause de deux épisodes. Le temps de découvrir la ville autrement. À vélo, toujours, bien entendu. Et c'est l'occasion de traverser des quartiers bien différents.
3: De Miribel-Jonage jusqu'aux pentes de la Croix-Rousse.
1: Avec toute cette histoire des canuts, ces ouvriers de la soie.
3: Les murs, le street art, les ruelles, tout raconte quelque chose dans la ville des Lumières.
1: Et puis, il y a aussi le quartier de Confluence.
3: Un endroit complètement transformé.
1: Où on voit comment la ville s'est réinventée autour du Rhône.
3: Mais une fois cette parenthèse lyonnaise refermée,
1: on remonte en selle.
3: Toutes les deux cette fois.
1: Direction le sud.
3: Prochaine étape,
1: Saint-Romain-en-Galles, Vienne à Sablon.
3: Et aujourd'hui, c'est le grand départ pour Vienne. Bon, avant que tu me poses la question, non, on ne va pas pédaler jusqu'en Autriche. Vienne en Isère.
4: Moi aussi, je me suis fait avoir.
3: Le nom fait voyager, hein. Et je peux t'assurer d'une chose, Carnet, t'es pas au bout de tes surprises.
5: Oh, regarde!
6: Waouh!
5: Oh, le truc de fou!
6: Mais un temple au plein milieu, là?
5: En plein milieu de la place, quoi.
6: Et bim!
5: Et bim!
3: Un bout de Rome, en plein cœur de Vienne. Si tu pouvais voir ces colonnes immenses, Carnet, ça t'emboucherait un coin.
5: Je me demande un temple de quoi ça.
6: Il date de quand?
3: Je suis donc allée demander à la barmaid du café, justement. Et elle m'a confié que ce monument a été construit entre 20 et 10 avant J.C., sous le règne d'Auguste. D'où le nom de l'édifice, du coup.
1: C'est un véritable musée à ciel ouvert. Mais c'est vraiment au petit matin que Vienne s'est révélée à nous. Tu te souviens, Caro?
3: Ouais.
1: On a traversé le Rhône et remonté 2000 ans d'histoire en quelques coups de pédale. Voilà, c'était bien. Par contre, l'arrivée à Vienne, c'était un petit peu sketchy quand même, hein, si tu peux t'en souvenir. En fait, pour vous expliquer, parce qu'on vous a dit qu'on vous parlerait quand même un petit peu de nos mésaventures, et pour l'instant, tout semble idyllique.
3: C'est vrai.
1: Et tout était très idyllique. Mais c'est vrai que avec des vélos électriques, donc Moustache nous fournit des vélos électriques, c'est déjà formidable. Mais ces vélos sont lourds. On avait nos sacoches accrochées avec notre matériel d'enregistrement. Et là, donc, on descend du train à Vienne, ascenseur en panne. Et là, on regarde, alors on cherche, on se dit que forcément, on n'a pas compris un truc. Et
3: on
1: en fait,
3: est allé voir de l'autre côté de la gare s'il n'y avait pas une autre sortie. Non.
1: Non. Donc là, on regarde, on lève les yeux, je nous revois en bas des marches d'escalier avec cette, je sais pas, il y avait une volée d'escalier.
3: Il y avait deux escaliers.
1: Il y avait deux volées, ouais.
3: Oh là là là là.
1: Donc voilà. Donc là, il a fallu porter nos vélos jusqu'en haut.
3: C'est ça. On s'est fait les biscottos à vélo finalement. C'est assez original.
1: C'est
3: quand
1: assez original plutôt que les mollets. Mais sinon, c'est vrai que Vienne, c'était un véritable musée à ciel ouvert, quoi. C'était vraiment chouette.
3: Grâce aux nombreuses années de recherche, on sait que les premiers niveaux d'occupation remontent à la seconde moitié du 1er siècle avant Jésus-Christ. Et que ce quartier n'a cessé d'évoluer jusqu'à la fin du 3e siècle après Jésus-Christ. C'est tout ce passé-là que je sens encore sous mes pieds quand je me promène dans cette ville. À chaque coin de rue, pouf, on tombe sur un morceau de ce passé. Et tomber, ce n'est pas qu'une expression, c'est le mot juste. Tout ce qu'on connaît aujourd'hui du site archéologique de Saint-Romain-en-Galles, eh bien, on est littéralement tombé dessus, par hasard. Tu sais comment, Garnet ? Grâce au projet de construction d'un nouveau lycée. Tu te rends compte ? Au début, l'établissement devait voir le jour rive gauche. Mais c'était un peu trop compliqué de construire quoi que ce soit là-bas. C'est beaucoup trop escarpé et les collines bloquent tout. Alors, on a décidé de l'installer sur la rive droite. Et c'est là que l'histoire a refait surface. À chaque coup de pelleteuse, pouf, un vestige important, comme ça. Les constructeurs ont dû reculer et déplacer le chantier plusieurs fois. Dès qu'ils creusaient, ils tombaient sur un morceau d'histoire. Pour la petite anecdote, c'est comme ça qu'est réapparue la maison du dieu océan. Tu sais, celle dont on voit encore les grandes colonnes blanches du haut du belvédère. Aujourd'hui, d'ici, on devine à peine le lycée, caché derrière un rideau d'arbres. Mais attention, il n'a pas été implanté n'importe où non plus. 4 mètres plus bas, sous ses fondations, se cache une domus de 5000 mètres carrés. Une domus carnée, c'était la demeure des familles romaines aisées. De vastes pièces, des sols de mosaïque, des bassins, des bains privés, des lieux de réception. Un vrai luxe antique. Et encore carnée, ce n'est qu'une parmi tant d'autres. Des domus, ici, il y en a plusieurs sous nos pieds. La plus petite, 500 mètres carrés quand même, c'est celle des 5 mosaïques. Et chaque été, le musée y remet les mosaïques originales pour que les visiteurs, comme toi et moi, puissent admirer leurs pavements colorés et plonger dans l'ambiance d'une maison romaine. Je trouve ça hallucinant. C'est hallucinant quand même d'imaginer que tout ça dormait à quelques mètres sous nos pieds depuis 2000 ans. Un peu bouche bée, je reste un instant en haut, face aux vestiges. Le temps paraît comme suspendu et les mots de l'archéologue résonnent dans ma tête.
0: Et on est dans un entre-temps qui nous permet d'avoir des fenêtres sur le passé, et peut-être sur l'avenir aussi, parce que quand on a un beau lieu comme ça, on se dit qu'il y a encore des choses à construire et à inventer.
3: Des choses à inventer, eh bien, ça tombe bien, Garnet, parce que le voyage est loin d'être terminé.
1: Ce voyage, donc notre aventure via Rhône, ne touche pas encore à sa fin, loin de là. De Vienne, nous avons ensuite pédalé jusqu'à l'île du Beurre, on en a déjà parlé un petit peu tout à l'heure, en passant par l'île de la Chèvre, avec une quête un peu personnelle en tête, observer l'animal emblématique du secteur, le castor.
3: Ah oui, le castor, ça, bon, spoiler alert, on l'a pas trouvé en plus.
1: Si, moi je l'ai vu à la fin.
3: C'est vrai que tu l'as vu à la fin, mais pas sur ce parti.
1: Mais pas sur ce parti.
3: Mais c'est vrai que cette carte, oui, c'est une quête personnelle que tu as achevée finalement.
1: Mais
3: autant
1: oui.
3: Pour moi.
1: Ouais.
3: Mais après avoir traversé moult et moult ponts suspendus,
1: découvert des lieux inattendus comme ce musée caché dans une ancienne chapelle,
3: rencontré des cyclistes passionnés, amoureux de leur territoire et riches en anecdotes.
7: Ils ont mis quoi, vous avez dit ? Pardon, excusez-moi, j'écoute.
8: Il y a des corps momifiés.
9: Il y a des corps momifiés.
7: Oui.
9: Dans ce
7: truc-là. Ah bon ?
10: Oui. C'est
7: vrai ?
10: Ouais,
7: mais dans les murs, ou tu les vois ?
9: Non, mais c'est... Ben, je sais pas, quand on visite le musée, à un moment, on voit là le corps, alors c'est peut-être ça, mais là, d'en haut, là, on voit, il y a tout un tas de corps qui sont droits, en fait, debout, mais très serrés, et... Je ne sais pas si ils ont mis là à cause d'une pandémie ou comme ça que c'est.
7: Wow. Pas mal de... Vous l'avez déjà visité ?
9: Ouais.
7: Mais ça doit être trop bizarre.
11: Qu'est-ce qui a venu celle ça ? Ne pourriez pas trouver ?
7: Ça veut dire quoi ? Qu'est-ce que ça veut dire ?
9: Qu'est-ce que vous êtes venu chercher ? Vous ne pouvez pas le trouver ?
1: Ouais, on a ri. Hein. On a même navigué d'une rive à l'autre.
3: De la Drôme à l'Ardèche.
1: Puis encore de l'Ardèche à la Drôme. Et là, changement total d'ambiance. On quitte un instant les paysages sauvages pour une escale beaucoup plus gourmande.
3: Ah ouais, je vois très bien de quoi tu parles. On arrive à Tain-l'Hermitage juste après avoir traversé ce fameux pont suspendu justement avec le Rhône en contrebas.
1: Et juste là, posé entre fleuve et coteaux, on découvre la cité du chocolat Valrhona. Franchement, c'est une expérience à part entière.
3: Un peu comme une pause sensorielle au milieu du voyage, ouais.
1: Ouais, complètement. On passe de l'effort physique à quelque chose de très... contemplatif. Déjà, il y a cette odeur de chocolat dès l'entrée. Et puis, tout est pensé pour éveiller les sens.
3: Et on n'est pas juste dans la dégustation. On en apprend vraiment sur l'histoire du cacao. On découvre les origines, les routes commerciales, les transformations et surtout les différentes étapes de fabrication. J'ai un souvenir très précis du moment où on voit le chocolat être travaillé en direct.
1: L'enrobage ! Oui, c'est fascinant. Tu regardes les gestes, les textures et t'as presque l'impression de goûter avec les yeux avant même de passer à la dégustation.
3: Et à cette surprise, les fameuses couleurs du chocolat.
1: Oui, noir, lait, blanc et le blanc dulcé. Celui-là, il intrigue tout le monde.
3: C'est vrai que ça passe un peu, ça casse un peu les repères et ça correspond bien à l'esprit du lieu. Apprendre, mais aussi être surprise en fait.
1: Exactement. Et dans un voyage comme Viarona, ça fait du bien aussi ces moments-là. Des pauses où on ralentit autrement, où on explore avec les sens plutôt qu'avec les jambes.
3: Une autre manière de voyager finalement. J'ai dû rester plantée là au moins 5 bonnes minutes, sans bouger, juste à regarder le chocolat couler. Et une fois sortie de cette tranche chocolatée, on arrive dans le carré des sens. Ici, on développe absolument tout. La vue, le toucher, l'odorat, l'ouïe et le goût. Tu peux même t'asseoir dans des bulles sonores. Il y a des sortes d'œufs de Pâques géants pour écouter les sons du chocolat et de la pâtisserie. Le fouet qui bat la mousse au chocolat. La cabosse qui tombe de l'arbre. Tous ces petits bruits qui donnent faim rien qu'en les entendant. Mais surtout, tu commences la dégustation.
8: Et ça, j'avoue, c'est un peu ma partie préférée quand même.
3: Avec deux chocolats au lait, histoire de comparer les saveurs, quoi. Partout, des machines. Ça tourne, ça broie, ça malaxe. On est vraiment au cœur de la fabrication. Et juste à côté, tu peux même voir une petite démonstration d'enrobage. Une mini-ligne qui reprend exactement le principe des grandes lignes de la chocolaterie, juste à côté. Les bonbons passent sous un rideau de chocolat et pouf! Un bonbon au chocolat à la praline. Je ne le savais pas, Carnet, mais à deux pas de la cité du chocolat, il y a l'école du grand chocolat. C'est là que les professionnels, les curieux et les passionnés viennent se former comme des apprentis maîtres chocolatiers. 17h, à la sortie sur le parking et la vélo. Ah, Carnet, j'aurais pu rester ici des heures. Notre périple sur Viarona se poursuit jusqu'à Pierrelatte.
1: Et on l'espère prochainement jusqu'à la Méditerranée. Et oui, l'aventure ne semble faire que commencer. Après ces 30 premiers épisodes, l'équipe souhaite désormais poursuivre vers la mer. Peut-être une surprise pour vos oreilles à Avignon, Beaucaire, Saint-Gilles, Aigues-Mortes, Arles, Port-Saint-Louis ou encore Sète.
3: J'espère que cette émission vous aura donné envie d'écouter tous les épisodes de La tête au-dessus du guidon. Notre approche est sensible. Elle donne à entendre le frottement des pneus sur le gravier, les oiseaux des réserves naturelles, les voix des guides, d'habitantes, d'historiennes ou de passionnés du patrimoine local.
1: Et le vent sur les berges du Rhône aussi. Le Rhône n'est pas seulement un fleuve, hein, c'est une colonne vertébrale culturelle, économique et écologique qui relie les territoires. Il est au cœur de notre projet et est rapidement devenu un espace narratif et un vecteur d'imaginaire.
3: C'est vrai que le Rhône, c'est aussi un personnage dans ce podcast. C'est vraiment le lien entre les habitantes, le fleuve et les enjeux contemporains, entre la biodiversité, le climat, la culture ou même le développement durable finalement.
1: La tête au-dessus du guidon est finalement un podcast sur le voyage, mais surtout sur la manière d'habiter les territoires. Une invitation à ralentir, à écouter, à redécouvrir le Rhône autrement. À hauteur de vélo et surtout à hauteur d'oreille.
3: Merci à Aura FM, la Fédération des radios associatives Auvergne-Rhône-Alpes, de nous avoir permis de partager ce voyage avec vous aujourd'hui.
1: Et d'avoir rendu possible cette émission spéciale.
3: Et si vous souhaitez prolonger l'aventure de la tête au-dessus du guidon avec nous,
1: restez à l'affût sur globule.chamonix.radio. Et on se quitte, bien sûr, à bicyclette avec Yves Montand.

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2: Bonjour, bienvenue, c'est Cinérama, une émission consacrée au cinéma. Nous sommes revenus de Cannes, nous y étions avec Sophia, une partie de l'équipe donc, et nous allons commenter le palmarès qui est tombé, bien évidemment. Ce sera en première partie de l'émission, et puis toi Guillaume, tu vas faire le relais de Cannes, puisque tu as vu un des films qui était en compétition.
11: J'en ai même vu deux, j'ai vu le Rodrigo Sorogoyen dont je vais vous parler plus en détail, j'ai aussi vu un film un petit peu similaire, hein, c'est celui de Pedro Almodovar.
2: Toi, Sophia, tu auras un autre film.
12: Oui, je vais vous parler de Cocotte, hein, le film de Georgie Palfi, hein, qui suit une poule.
2: Et puis moi, je vous parlerai d'un petit Jedi, en tout cas potentiellement, hein, puisque je vous parlerai de Mandalorian and Grogu. Mais nous commençons par le débriefing du Festival de Cannes.
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2: Vous le savez sûrement, la Palme d'Or a été remportée par Fjord, réalisé par Christian Mungiu. Alors, il se trouve que cette année, on a à peu près vu tous les films qui ont été récompensés. Donc ça, c'est plutôt pas mal.
12: Oui, voilà. Très bon palmarès de notre côté.
2: Ouais. Et toi, justement, tu l'as vu, Fjord?
12: Oui, j'ai vu Fjord. Et donc, il s'agit de la deuxième Palme d'Or pour Christian Mungiu, hein, 19 ans après son 4 mois, 3 semaines et 2 jours. Et il rejoint un club très fermé, hein, composé de Coppola, des Dardenne, d'Haneke, de Ken Loach et d'autres, hein, les cinéastes auxquels Cannes a dit deux fois oui. Et bon, c'est plutôt mérité dans ce cas-là. Hein, Fjord, c'est Mungiu qui sort de Roumanie pour la première fois, donc un film en norvégien, anglais, tourné dans un village au bout du monde, dans une Scandinavie de cartes postales qui s'emploie, il s'emploie méthodiquement à faire voler en éclats ce petit décor parfait. Renate Reinsve et Sébastien Stan incarnent donc les Georgiou, un couple roumano-norvégien qui s'installe avec ses 5 enfants dans ce village isolé. Tout va bien jusqu'à ce qu'on découvre des ecchymoses sur leur fille aînée et c'est parti pour un engrenage écrasant. Alors moi j'ai beaucoup pensé à La Chasse de Thomas Vinterberg en regardant ce film, même mécanique du soupçon avec cette façon dont une communauté se referme sur elle-même comme une huître. Mais là où Vinterberg traitait de la parole d'un enfant contre celle d'un adulte, Mungiu s'attaque à quelque chose d'un peu plus trouble, hein, la frontière entre la tradition et la maltraitance, entre l'éducation et la violence. Une fessée, un geste qui, dans une culture, peut paraître banal, dans une autre, devient preuve à charge. Le film est vraiment froid, clinique, presque glaçant, véritablement glaçant en vérité, et il met très mal à l'aise, hein, ce qui est exactement son intention, et c'est aussi un peu un film de procès, un film de romance adolescente aussi, et un film sur notre incapacité collective à faire communauté dans la différence. Bon, un film super intéressant à voir à un moment où la peur de l'étranger est devenue un argument politique respectable et où l'altérité suffit à faire de vous un suspect.
2: Ce film, Fjord, de Christian Mungiu, donc La Palme d'Or, sera projeté dans les salles françaises au mois d'août. Le Grand Prix, lui, donc ce qui a juste en dessous, hein, La Palme d'Or, a été décerné à Andrei Zviavintsev pour Minotaur. Alors, il faut savoir que le réalisateur russe a tout le temps eu des prix à Cannes, jamais La Palme d'Or, en revanche, mais il s'approche, hein, quand même. Et parmi les longs films de ce festival, Minotaur est probablement celui qui a besoin de temps, hein, pour étendre son récit afin de montrer comment un homme à qui l'on veut prendre des ouvriers pour les emmener au combat et qui apprend que sa femme, dans le même temps, a un amant, eh bien, va choisir les pires solutions pour s'en laver les mains, comptant sur un pays où le monde politique et la justice sont corrompus. Il s'agit bien de la Russie. Oui, c'est de ce pays dont nous parlons. Alors, comme toujours, toujours avec Ziavintsev. La mise en scène est ample, il prend son temps pour étirer les séquences, mais sans aucune lourdeur. Il aime suivre les personnages et également quand ils sont seuls. C'est d'ailleurs l'une des meilleures séquences du film, le réalisateur arrivant à mettre tous les enjeux en quelques minutes. Alors c'est un prix qui est mérité si on veut, en tout cas c'est pas un mauvais film, mais bon, moi j'avoue que je suis pas totalement ravi par ce palmarès 2026.
0: Может, вечером сходим куда-нибудь?
7: Сегодня?
0: Например?
7: С чего вдруг?
2: Ensuite, nous avons le prix de la mise en scène. Alors là, c'est ex aequo, c'est la Bola Negra de Javier Calvo et Javier Ambrosi, et puis Faverland de Pavel Pavlikovski. Ils n'ont pas pu départager ces deux films. Alors ça, ce sont vraiment deux films opposés, parce qu'il y en a un qui dure 2h35, c'est le film espagnol, quand le film du Polonais, lui, dure 1h22. C'était le film vraiment le plus court, et c'est même très rare de trouver un film de moins d'1h30 à Cannes. Deux fois moins long, mais tout aussi percutant. Mais on va commencer quand même par parler du duo espagnol Javier Calvo et Javier Ambrosi, qui s'intéresse à trois récits en 32, 37 et 2017, avec un fil conducteur, c'est Garcia Lorca, et un ouvrage jamais publié présentant un personnage homosexuel, évidemment impensable à son époque. C'est le ton du mélodrame qu'empruntent les réalisateurs espagnols, mettant en scène la relation entre un sympathisant fasciste qui s'éveille à l'homosexualité et son prisonnier blessé, promis à être fusillé. Et puis le personnage de 2017, lui, va éclairer cette histoire d'un nouveau jour pour faire basculer le récit. Et ça, ça permet de faire passer les 2h35. C'est pas un film que j'ai forcément très apprécié, mais j'ai imaginé très facilement qu'il puisse avoir un prix, et il l'a eu. Alors, autre ambiance pour Faverland, réalisé par le remarquable Pavel Pavlikovski, celui qui avait fait Cold War. Alors c'est sûrement le film le moins accessible du festival, j'ai envie de dire. Tout le monde ne va pas s'y retrouver. On suit le voyage de Thomas Mann en 1949 en Allemagne. L'écrivain prix Nobel est accueilli par les deux blocs. Alors à l'ouest, c'est musique et champagne, mais aussi paire de claques donnée par la fille de Mann à son ex-mari qui a collaboré avec les nazis. Donc chacun règle ses comptes. Et puis du côté de l'est, eh bien c'est chorale et découverte de l'existence de camps de prisonniers politiques. Joseph Staline n'est pas mort. Et comme le dit le fils de Mann dans l'ouverture de ce film, on nous demande de choisir entre Staline et Mickey Mouse. Le film décrit ce monde qui s'est déjà construit donc entre deux blocs, en liant l'Allemagne à ses grands noms. Il y a Goethe, Kant, Hegel et d'autres. Un pays pétri d'une grande culture qui a viré dans l'horreur. Dans le même temps où Mann est reçu comme un chef d'État, on saisit aussi ce qui le sépare de ses enfants, sa fille qui le suit et son fils qui la fuit. Le noir et blanc alors serre le propos dans une séquence troublante. D'ailleurs, on ne sait si le corps de sa fille sur un lit d'hôtel est vivant ou mort tant il est sombre. L'émotion est véhiculée à la toute fin par la musique, celle de Jean-Sébastien Bach, dans une scène d'une grande beauté et en même temps d'une grande simplicité. Un morceau joué à l'improviste dans une église qui a tenu le choc des bombardements et deux mains qui se joignent comme une promesse que le pire est derrière. C'était vraiment un film remarquable, et comme quoi on peut dire les choses en très peu de temps.

0: prix du scénario. On y vient. Alors, c'est très étonnant. J'aurais plutôt mis le prix de la mise en scène au film du français Emmanuel Mare pour Notre Salut. C'est un film qu'on a vu tous les deux, Sophia. C'est un film qui traite de cette période de l'occupation. C'était pas le seul film, hein, puisqu'il y a eu le film Moulin. Mais là, on suit un ingénieur qui a écrit un livre sur le management, mais un peu précurseur. Il n'a pas été compris, donc il cherche à gravir les échelons. Il est plutôt pétiniste. Il s'affirme pétiniste et on voit comment, il va faire son travail dans la France de Vichy. Mm-hmm. Et surtout, on va voir comment il se compromet finalement.
1: Oui, voilà, c'est un portrait finalement assez clinique de la collaboration vue de l'intérieur, mais à hauteur du petit fonctionnaire hein, qui travaille en périphérie, hein, à Limoges, au commissariat à la lutte contre le chômage et qui va prendre des décisions bien malheureuses, justement en travaillant de manière très efficace, en rationalisant le travail à toutes les étapes, hein, quitte à participer à mettre dans des camions des juifs pour les déporter vers les camps de concentration. Donc vraiment super intéressant comme point de vue d'être en immersion de ce côté-là, hein, du côté de la collaboration finalement, de la collaboration fortuite, un peu malheureuse, un peu malgré ce Henri Mare, qui est d'ailleurs l'arrière-grand-père du réalisateur lui-même, hein, et qui, en découvrant la correspondance de celui-ci, hein, d'Henri et de sa compagne, donc l'arrière-grand-mère, a percé le secret de famille, en fait, hein, et ce secret qu'est la collaboration d'Henri.
0: Et c'est sans doute pour ça qu'il a eu le prix du scénario. Hein. C'est parce que c'est à partir de ces lettres qu'il a bâti son film. Et je parlais de la mise en scène parce que finalement, les gens parlent comme à notre époque. La musique, c'est la musique des années 90. Enfin, voyez, il y a quand même un décalage temporel qui peut faire peur parce que, enfin, une des intentions du réalisateur, c'était de dire, mais finalement, ce qui se passait à cette époque pourrait se repasser actuellement.
2: Il y a juste le coiffeur du 18 qu'on soupçonne d'être communiste. Il y a aussi le couple de la droguerie Carré, vous savez. Il se la joue toujours, je fais pas de politique, etc. Donc on a mis deux équipes devant. S'il y a un problème, on les intimide. Alors, c'est très bien que vous preniez des initiatives, mais c'est mieux que je suis au courant. Je veux dire, vous m'en parlez d'abord.
0: Le prix du jury, lui, a été décerné à L'Aventure rêvée, réalisé par Valeska Grisebach. Alors ça, c'était le film le plus long, en revanche, 2h48. Et c'est moi qui l'ai vu. Alors, c'était pas un film totalement désagréable, mais il aurait mérité de durer un peu moins longtemps. Alors, le problème, c'est qu'il était dans une veine naturaliste avec des acteurs qui n'étaient pas professionnels, donc on pouvait pas compter sur un jeu remarquable. Mais il n'empêche que ce film vaut par le personnage, un des personnages principaux, qui est une femme qui n'a peur de rien et qui se retrouve dans des situations où, finalement, avec ses yeux et avec son comportement, on découvre que la Bulgarie, depuis les années 90, est aux mains de la mafia et des escrocs, et qu'à notre époque, ça n'a pas beaucoup changé. Voilà. Enfin, c'est un film, ça mériterait beaucoup plus de temps pour en parler, mais nous n'avons pas ce temps, donc on attendra qu'il sorte sur les écrans pour en dire davantage sur ce film qui a obtenu le prix du jury. On parle rapidement du prix d'interprétation masculine, parce que c'est un film que tu as vu, c'est Coward.
1: Oui, donc Coward de Lucas Donte, et tu parlais justement du jeu d'acteur qui n'est pas forcément incroyable lorsque ce sont des jeunes premiers qui se retrouvent avec des rôles importants. Et dans Coward, justement, il y a un Belge de 20 ans, Emmanuel Macia, qui a remporté donc ex aequo avec son partenaire de jeu ce prix d'interprétation masculin. Donc ce Emmanuel Macia, il signait là son tout premier rôle au cinéma, sans formation d'acteur, sans expérience notable, et donc l'a repéré dans la cantine de son école d'architecte paysagiste, en cherchant, dit-il, un jeune homme avec une gestuelle propre au travail agricole. Donc il a vu en lui quelqu'un avec une âme hypersensible et qui n'osait pas encore utiliser complètement sa voix. Face à lui, Valentin Campagne, 22 ans, lui, qui avait déjà connu la compétition cannoise l'année précédente dans Dossier 137 de Dominique Moll. Donc deux trajectoires vraiment aux opposés, mais qui donnent à l'écran une complicité incroyable, et donc des jeux d'acteurs qui méritaient de repartir avec un prix.
0: Voilà, et l'autre prix, donc interprétation féminine, c'est pour Virginie Efira, et ça part d'un air de jeu, Tao O Sakamoto pour le film Soudain de Hamaguchi. Voilà, on en a terminé avec ce 79e Festival de Cannes, quoique pas tout à fait, puisque nous allons parler maintenant du film de Soro Goyan.
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6: Alors, il a failli y avoir un combat des titans sur la croisette, et chose originale, ben, il aurait été ibérique. Alors, pourquoi failli ? Ben, tout simplement parce que la guerre des deux n'aura pas lieu, hein, vu que ces deux réalisateurs à la même nationalité, explorant le même milieu, ben, n'ont rien gagné. Il s'agit de la désormais vieille garde, avec Pedro Almodovar et son autofiction, et la relativement jeune garde, incarnée par un Rodrigo Sorogoyen qui ne cesse de monter, et qui accède enfin à la compétition officielle du plus grand festival de cinéma au monde, avec El Ser Querido ou L'être aimé chez nous. Et oui, Asbestas n'avait été que sélectionné à Cannes Première en 2022. Alors comme Almodovar, il s'agit d'un film mettant en scène un metteur en scène hein, qui est célébré et qui va se mettre en péril en essayant de faire intervenir quelque chose de très personnel dans la conception de son œuvre suivante. Chez Soro Goyan, ce réalisateur est Esteban Martinez, un enfant prodigue hein, et ex-enfant terrible, plusieurs fois oscarisé, qui revient en Espagne pour préparer son prochain film. Alors il décide d'offrir le rôle principal à une jeune actrice inconnue, Emilia, ben, qui est en fait sa fille qu'il n'a pas vue depuis 13 ans. La jeune femme accepte cette formidable opportunité, mais c'est qu'à l'occasion de ce tournage, elle va se confronter à un homme ben, qu'elle n'a jamais pu considéré comme un père et qui véhicule un lourd passé affectif. Le poids forcément écrasant de ce passé s'insinue entre le père et la fille au fur et à mesure que le film avance et menace de faire bien plus de dégâts qu'une prise ratée. Derrière la légende, il y a toujours un homme et cet homme, il est peut-être complexe.
7: Hola.
8: ¿Cómo estás?
7: ¿Qué tal?
8: Bien, ¿y
7: tú? Hace muchos años, ¿no?
8: 13 años.
7: Bueno, la película se llama Desierto. Y que me encantaría que fueras parte de ella y que fueras el personaje de Gabriela.
9: Vale, corta.
6: C'est amusant car on pourrait facilement séparer la filmographie de Soro Goyan en deux côtés bien distincts. Hein. On pourrait dire que d'un côté, il y a les thrillers ou les polars, hein, comme El Reno, hein, Que Dios nos perdone ou Asbestas, et de l'autre, les drames sentimentaux ou psychologiques comme Stockholm, Madré, sa série Los Años Nuevos, ou encore Cet être aimé. Ce serait oublier que tous ont les mêmes thématiques et donc interrogations, hein, à savoir la place légitime que l'on prend, que l'on pense avoir ou que l'on devrait avoir, le syndrome de l'imposteur et la difficulté de se créer une identité propre et légitime. Alors c'est le cas des milliers dans le film. Il y a aussi une étude hein, du temps, le temps qui passe vite ou très lentement, mais aussi l'impact de ce que le temps sème dans les vies des gens, ou comment un acte ou une action vont modifier à court ou long terme les destinées des personnes concernées, mais aussi leur entourage. Alors l'image publique, hein, qu'elle soit due à un métier, un poste officiel important ou carrément mise en avant ici puisqu'il s'agit d'un réalisateur se mettant à nu, est aussi un écrin dans lequel Soro Goyan aime soupeser le vrai du faux pour interroger une réalité bien tangible, mais éloignée de toute idée préconçue ou manichéenne. Alors peu importe hein, donc le pitch semble être exactement le même que celui de Valeurs Sentimentales hein, de Joachim Trier sorti l'année dernière, le traitement est complètement différent et 100% Soro Goyan.
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7: Es una historia de traición, es una historia de abandono. Es una historia de amor. Es una historia de gente que no puede mirarse a los ojos.
6: Là où l'être aimé marque ses plus grands points et son travail au corps de ses deux personnages principaux. Esteban semble détestable, mais nous ne le voyons qu'aujourd'hui, une fois assagi. Alors ne reste qu'un orgueil, mais aussi l'exigence d'un réalisateur à l'ancienne qui laisse place à l'interprétation. Il en est de même pour Emilia, certes à fleur de peau, mais pas forcément gentille, ni toujours sympathique, pour autant. L'être aimé peut être pris dans les deux sens, envers l'un ou envers l'autre, rééquilibrant ce bras de fer émotionnel. Emilia est parfois un double, un miroir de son père, pas forcément complet, jusque dans les travers visibles, comme l'alcoolisme. Alors on se souvient qu'Asbestas s'était coupé en deux, avec dans une première partie le regard masculin, puis ensuite le regard féminin de la même histoire. Ici, il y a une intervention d'une caméra, en noir et blanc, qui dédouble celle qui nous permet de suivre au plus près l'histoire. Cette première caméra, l'officielle, elle est à l'épaule, elle est proche, elle est intime. Elle nous montre les émotions à fleur de peau du père et de la fille, jusqu'à obstruer les regards dans la scène d'introduction. La seconde, celle qui est en noir et blanc, elle nous laisse voir une situation plus officielle, plus glacée, plus figée, entre la représentation, le faux, et donc quelque chose d'inaccessible. Ce procédé, coincé entre Bergman, Woody Allen ou Oliver Stone, n'est ici pas forcément très pertinent ou très heureux, mais ne freine aucunement les comédiens dans leur performance. C'est eux en particulier avec la direction d'acteurs de Sorogoyen qui rend la vision du film vraiment incontournable.
0: Ce film L'être aimé est donc projeté actuellement dans les salles. Le célèbre chasseur de primes Din Djarin et Grogu reprennent la route dans une nouvelle aventure au cœur de l'univers Star Wars. Vous êtes sans doute pas passé à côté, nous en parlons.
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4: Ah, mais avec joie.
9: Nous connaissons tous les légendes du chasseur de primes mandalorien et de l'enfant.
10: Je ne traque que des criminels de guerre impériaux. On va tous les éliminer les uns après les autres.
0: Vaste projet. La saga Star Wars est l'une des plus prolifiques du cinéma avec 12 longs-métrages, dont les 9 de la saga Skywalker. Pour continuer cet univers, les studios Disney ont exploré plusieurs pistes. D'abord les spin-offs avec sans doute l'un des meilleurs films de toute la saga, Rogue One, qui est sorti en 2016. Et puis il y a eu toutes les séries diffusées sur Disney+, dans lesquelles on suivait par exemple Boba Fett, Obi-Wan Kenobi ou encore Le Chasseur de Primes de Mandalorian, chargé de capturer un bébé Yoda dont il va finalement s'enticher au point de le protéger au péril de sa vie. Il y a eu 3 saisons de cette histoire et voilà maintenant le film qui poursuit les aventures de ces deux personnages attachants. D'abord le chasseur de primes Din Djarin qui doit sans cesse garder son casque car telle est la loi mandalorienne, puis Grogu, le bébé Yoda, qui oscille entre puérilité et vaillance. Ainsi, le duo se compose d'une brute anonyme et d'un enfant.
9: Il ne s'agit pas de vengeance, il s'agit de prévenir une guerre de plus.
10: Allez, monte.
11: Mandalorien, tu vas souffrir. Ensuite, ce sera son tour.
10: Vous êtes des monstres. Les anciens veillent sur les jeunes. Avant que les jeunes... ne veillent sur les anciens. Telle est la voie.
0: La question qu'on peut se poser, c'est qu'apporte un long métrage par rapport à la série dont le principal défaut était d'être construit toujours de la même manière. Un défi, une grosse baston, les personnages en péril, puis finalement indemne. Sur ce point-là, il peut y avoir une pointe de déception. Le film fait directement suite donc à la saison 3 de Mandalorian. Din Djarin a conclu un accord secret avec la Nouvelle République pour traquer les restes de l'Empire qui se cachent dans les bordures extérieures de la galaxie. Et dans leur mission, Mando et Grogu partent sauver Rota, le fils de Jabba de Hutt, l'être hideux du Retour du Jedi. Dans leurs aventures, ils croisent aussi la route d'Embo, chasseur de primes redoutable et très photogénique, d'une grande agilité. Alors il faut bien l'avouer que c'est le service minimum et que l'aventure qu'on nous sert ici ressemble à celle que l'on pouvait voir dans la série. Pour ceux qui ne l'ont pas vu, le personnage du Mandalorian apparaît davantage mystérieux. Il est peu fait cas du code de ces chasseurs de primes sectaires. Dans la série, la phrase « This is the way » est régulièrement répétée pour affirmer la rigidité de cette congrégation. Et si quelqu'un voit son visage, le Mandalorian perd son statut à moins de tuer celui qui a vu son visage. Il y a davantage de combats quand même et de monstres que dans la série, avec des créatures vraiment hideuses et assoiffées de sang. C'est là le principal atout finalement du film. Pour ceux qui ont vu la série, le film se présente comme un long épisode. Pour ceux qui ne l'ont pas vu, probable que cette aventure manque d'enjeux et de rebondissements. Les combats sont peu convaincants d'ailleurs, je trouve. Il reste tout de même la facture visuelle, toujours soignée avec un supplément vintage assumé. Dans Star Wars, rien n'est lisse, sauf dans les vaisseaux de l'Empire. Ailleurs, le métal s'écaille ou rouille. Donc si on aime cet univers, on est comblé. Moi, j'avoue que je suis un grand fan de la série, donc j'ai regardé le film avec plaisir, mais c'est pas pour autant que c'est quelque chose de très réussi.

0: voilà ce qu'on pouvait dire donc sur ce film Grogu et The Mandalorian. Échappé d'un élevage industriel, une poule trouve refuge dans un restaurant abandonné, se bat pour protéger ses œufs. Nous parlons de Cocotte, d'un excellent réalisateur hongrois.
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2: Alors quand on vous dit qu'il y a un film en salle cette semaine dont le personnage principal est une poule, vous vous dites peut-être que c'est une bonne occasion pour emmener les enfants ou alors pour carrément passer votre tour. Et pourtant, Györgyi Palfist, un cinéaste hongrois qu'on n'avait plus tellement vu dans les salles françaises depuis près de 20 ans. À l'époque, il avait marqué les esprits avec Ick, puis surtout Taxidermy, film complètement fou et dérangeant, devenu culte pour toute une génération de cinéphiles un peu masochistes. Et le voilà qui revient avec ce qui ressemble sur le papier à son projet le plus absurde, faire d'une poule l'héroïne d'une fable politique sur l'exil, la violence sociale et la survie. Alors, il n'est pas le premier à confier son film à un animal. Robert Bresson l'avait fait avec un âne dans Au hasard Balthazar, Jerry Skolimowski aussi plus récemment avec Eo, palme du jury à Cannes en 2022. Mais là où ces deux films gardaient une certaine distance poétique, Palfist fait quelque chose de plus frontal et d'assez unique. Les enfants n'y trouveront pas forcément leur compte, c'est assurément un conte pour adultes.

0: film suit donc une poule noire née dans un élevage industriel, Kota. Jugée défectueuse à cause de son apparence, elle se fait écarter, échappe à l'abattoir et finit par trouver refuge dans le poulailler d'un petit restaurant familial quelque part en Grèce. Là, elle tente simplement de survivre, de vivre sa brève idylle avec le coq local, puis surtout de protéger ses œufs. Alors oui, le film assume totalement sa dimension de mélodrame animalier. Mais autour d'elle, les humains racontent une autre histoire. La famille qui l'accueille baigne jusqu'au cou dans un réseau de trafic de migrants clandestins. Des hommes, des femmes et des enfants aussi traversent les frontières par la mer, puis se font cacher dans des camions, déplacés comme des marchandises, exploités par tout un système économique souterrain. Et peu à peu, le film crée un parallèle très clair entre le destin de cette poule rejetée et celui des personnes migrantes. Mais il transforme aussi Kota d'une simple témoin en complice tristement responsable.
1: Κότα. Μέσα ζωντανή, εμείς εδώ είσαι κάποιο βράδυ. Roping thoughts and shadows, the cowboy
0: finds his way. Ce qu'il y a d'impressionnant d'abord, c'est évidemment la mise en scène. Palfy filme cette poule comme une véritable actrice de cinéma. Il y a des plans où l'on oublie complètement qu'on regarde un animal. 8 poules, créditées au générique, ont été utilisées pour le tournage, sans effet numérique visible, et la direction photo, signée Yorgos Karvelas, est assez incroyable. On se demande constamment comment certaines scènes ont été fabriquées. Mais le plus intéressant, c'est la manière dont le film utilise cette idée presque absurde pour parler de domination et d'exclusion sans devenir un manifeste à gros sabots. Cette poule noire rejetée parce qu'elle ne correspond pas aux standards d'un élevage industriel, intégrée de force dans un groupe homogène qui la rejette immédiatement, la métaphore est limpide, Palfy ne cherche même pas vraiment à la cacher, et on pense à ce moment-là à Fuoco Amare de Gianfranco Rosi, Ours d'or à Berlin en 2016, qui utilisait un dispositif comparable. Un petit garçon qui vit sa vie ordinaire sur l'île de Lampedusa, pendant qu'au large se joue le drame des traversées en Méditerranée. Deux mondes qui coexistent sans vraiment se toucher et dont le montage révèle l'horreur. Palfy fait quelque chose d'analogue en poussant le curseur du grotesque et de la fable. Et il parvient à tisser un double discours. Kota peut à la fois être victime et malgré elle bourreau. Une tension injectée ponctuellement au récit qui prend alors des allures de thriller. Ça va

0: est en salle depuis le 26 mai. Pris dans une boucle temporelle au cœur d'une guerre contre des créatures extraterrestres, un soldat revit sans cesse le même combat. Tiens, ça vous dit quelque chose, mais nous parlons de All You Need Is Kill.
1: Avec vous, j'ai du travail soigné.
2: Cinérama.
1: Et ça, c'est clair.
3: Et oui, c'est un peu une histoire, encore une fois, à l'Akira, dans ce futur proche. Ce Japon se reconstruit après l'invasion d'une gigantesque fleur, cette fois-ci extraterrestre. Quand elle rentre en éruption et libère des créatures dévastatrices, alors l'héroïne Rita meurt avant de se réveiller, comme tu l'as dit, au début de la même journée. Alors, elle est bien sûr prisonnière d'une boucle temporelle. Elle revit sans cesse cette bataille dans laquelle elle est prise. Elle rencontre Keiji, lui aussi piégé dans le cycle, et ensemble, ils vont tenter de la briser, cette boucle temporelle, ou mourir pour toujours. Bien évidemment, si ce pitch vous semble familier, c'est tout à fait normal, parce que vous avez sûrement vu son adaptation américaine en 2014, qui s'appelle Edge of Tomorrow. À la base, c'est un roman japonais du même nom, sorti en 2004.
4: Après tout, la mort est de mon côté. Je suis la seule à savoir ce qui va se passer.

0: un peu comme dans un jeu vidéo.
1: Alors, j'ai déjà parlé très récemment du studio C4 ou 4 degrés Celsius, hein, puisqu'on a, j'ai chroniqué pas plus tard que il y a quelques semaines, leur dernier film Ciao. Hein. Donc ici, la narration est moins fantasque, même si elle se colle à la boucle du Die and Retry, hein, soit le mourir et recommencer cher au jeu vidéo. Et puis parce qu'elle suit celle du roman d'origine, mais l'animation, si elle est un petit peu plus polissée, bah, elle reste tout aussi vive, hein, ce à quoi le studio nous avait quand même pas mal habitués. Alors 12 ans après Age of Tomorrow, bah, c'est intéressant de voir que le récit revient au Japon, et le voir aussi prendre les yeux du personnage joué dans sa première adaptation par Emily Blunt. Autant le dire, hein, ça, alors Lunedy Skid ne possède pas vraiment l'efficacité nerveuse et le côté assez ludique, hein, de Age of Tomorrow, mais il impressionne par la puissance de ses images et par son atmosphère, ici plus noire, hein, qui facilite l'immersion dans un univers décidément bien plus riche qu'une simple succès d'année, hein, de la comédie culte Un jour sans fin. Le principal défaut du film, ça reste son manque de longueur, parce qu'il ne dure qu'1h25, et donc l'histoire est assez expédiée, malgré un focus, hein, sur le sentiment de solitude qu'entraîne la fameuse boucle temporelle. Les personnages, leur passé et l'univers militaire auraient mérité davantage de développement, tout comme un dernier acte un petit peu plus ample, hein, pour donner plus de force au climax. C'est amusant parce que le film d'origine, Edge of Tomorrow, avait lui aussi été critiqué pour son climax. Donc voilà, quoi que ce soit américain ou japonais, il y a toujours des petits problèmes d'adaptation, mais ça vaut quand même le détour.
2: Ce film d'animation est dans les salles.
3: Terminé pour aujourd'hui.
4: Pardon ?
0: J'espère que nous aurons le plaisir de vous revoir.
5: Vous revoir.
4: Ça ne servirait à rien de le nier.
2: On se retrouve la semaine prochaine, tu auras deux films, Guillaume.
1: Oui, D'où vient le vent et Vol de nuit pour Los Angeles.
2: Et moi, je vous parlerai d'un très bon film de Cannes 2025 qui s'appelait La Peste. À la semaine prochaine. C'était Cinérama sur Calade, ma radio.
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2: Véloparade des Trois-Vallées de Savigny à Chazé-d'Azergues. Rendez-vous à vélo le samedi 30 mai à partir de 14h pour la première étape de la communauté de communes du Pays de l'Arbrel, CPPA, à la Ponchanière, suivie de 5 autres étapes de départ. L'événement national de la 6e édition Mai à vélo, initié par la FUB, la Fédération française des usagers de la bicyclette, donne l'occasion d'une véloparade. Elle invite les décideurs locaux à intégrer les Trois-Vallées, Brévennes, Turdine et Lazergues dans un schéma global d'aménagement cyclable. Une réflexion d'associations locales engagées sur l'environnement, les mobilités et la citoyenneté se sont concertées pour proposer un circuit de découverte des liaisons cyclables entre communes et territoires voisins. Avec nous, Andréa Bayon et Daniel Ravier, membres d'Alterninfo. Andréa Bayon.
3: Je voudrais citer aussi, il y a Alterninfo, mais il y a aussi le collectif citoyen pour le développement de l'écomobilité sur les vallées Brévennes et Turdine, avec lesquels nous sommes associés pour cette véloparade. Bah, la véloparade, c'est pour dire que il y a des cyclistes, il y a des gens qui ont au boulot, il y a des gens qui se déplacent pour le plaisir, et que de plus en plus, il faudra avoir une continuité dans les déplacements vélo, quels que soient les endroits où on se trouve. Et donc l'idée entre la Brévennes, la Turdine et la Zergue, c'est d'avoir quelque chose de cohérent comme on a pu le proposer ailleurs dans nos communes ou sur d'autres secteurs. J'oublie pas Villefranche parce que on est quand même dans le Beaujolais et on peut faire le lien entre tout ça.
2: Quelques précisions sur la proposition d'un circuit de découverte des liaisons cyclables entre communes et territoires voisins.
3: Les liaisons pour l'instant sont en pointillés, c'est-à-dire de chaque côté. Il y a déjà des réalisations qui se font, des voies vertes, des petits bouts d'ici, de là. Et l'idée, c'est d'avoir une cohérence pour que les gens se déplacent dans tout le territoire, en fait. Parce qu'en fait, ces trois territoires avec ces trois vallées, ils communiquent entre eux. Que ce soit l'Arbrel-Lausanne, Savigny, Saint-Bel, Chazé, Morancé, Anse et Villefranche. Tout ça, c'est le même territoire. Et donc, c'est important qu'à un moment donné, tout ça puisse être relié correctement pour que les cyclistes puissent se déplacer.
2: Un nouveau mode de mobilité en développement, le vélo-taf, fait son apparition.
3: Ce qui est en train de se faire, c'est les déplacements vers les gares en particulier pour le vélo taf, et ça c'est sûr qu'il faudra y venir, hein. On parlait de crise tout à l'heure. À partir du moment où il y a une crise, les gens reprennent des modes de déplacement différents, et c'est important qu'on le prévoie à l'avance.
2: Daniel.
4: André a parlé de vélo taf. C'est vrai qu'avec la communauté de communes, il y a un projet de vélo taf entre Civrieux et la gare de Lausanne. D'autres communes sont en réflexion pour leur gare, donc il y a Anse, il y a Marcilly et vers le Bois d'Oin, donc des déplacements qui se feront autour des gares. Et il restera ensuite, bien sûr, pour le maillage, à relier ces vélo-taf par d'autres tracés, quoi. Et les relier de telle sorte à avoir un peu de sécurité, plus que sur une route où on a 30 cm de goudron de l'autre côté de la peinture, quoi.
2: De plus en plus nombreux sur les routes françaises, les chaussidoux, chaussées pour circulation douce, sont un type d'aménagement routier pensé pour favoriser la cohabitation entre automobilistes et cyclistes sur des routes étroites.
3: Il y a déjà des existants, par exemple sur Savigny, c'est pratiquement une des premières chaussidoux qui a été mise en place pour descendre de Savigny et pour aller à Saint-Bel. Donc la chaussidoux, c'est priorité au vélo, une voie centrale dans laquelle les voitures circulent et les vélos ont une piste de chaque côté. Et dès que la voiture le peut, elle se met au milieu. Et s'il y a un vélo, il y a priorité au vélo. Donc ça existe. Il y a une voie verte qui a été créée sur l'Arbrel, donc il y a une espèce de continuité qui se fait, même s'il y a quelques problèmes. Et en fait, c'est aussi pour mailler le territoire de partout.
2: Les raisons de l'organisation de la véloparade.
3: Pourquoi ça se fait comme ça? Pourquoi il y a cette véloparade? D'abord pour que les cyclistes se fassent voir que ça existe, mais c'est surtout parce qu'il y a un gros potentiel de cyclistes sur la vallée de la Brévenne et de la Turdine. Nous, de notre côté, ça fait un moment qu'on essaye de travailler. On a travaillé sur notre commune de Chazé, mais on a travaillé aussi sur la communauté de communes en proposant une boucle des pierres dorées. Ouais. Des associations de cyclistes qui réfléchissent comme ça, il y en a un petit peu de partout. Alors donc ces petits bouts, par la Véloparade, on essaye de faire voir que ça existe, qu'on a fait des propositions et que peut-être c'est aussi une solution pour l'avenir. Parce que qu'est-ce qui pose problème aujourd'hui? C'est le financement. Et donc là, on a effectivement, par l'entremise d'organismes d'État, hein, c'est pas nous qui les inventons, mais on a par des organismes d'État, des solutions à moindre coût, en utilisant déjà des voies existantes. Et donc il y aura dans chaque mairie, la Véloparade va déposer dans chaque mairie un plaidoyer pour expliquer cela et pour dire quelle est notre proposition.
2: Ces dernières années, des schémas directeurs vélo ont été imaginés par les collectivités, accompagnés par des bureaux d'études et parfois l'expertise des usagers cyclistes.
3: La réaffection des routes sur lesquelles le CEREMA a travaillé, leur conclusion, c'est que de mobiliser 3,5% des voies existantes permettrait de déployer un réseau cyclable complètement cohérent sur l'ensemble de la France. 3,5%, c'est pas énorme. Et ça, c'est des coups de peinture. C'est-à-dire, on réfléchit intelligemment au déplacement des véhicules, des voitures, des camions, et à ce moment-là, ça permet de créer de la voie cyclable sans que ça coûte. C'est un cercle vertueux, en fait, parce que moins de CO2, parce que on va pas mobiliser des espaces qu'on va bétoniser ou goudronner en surplus. Et là, c'est utiliser les espaces existants.
2: Le CEREMA a également publié les conclusions d'un groupe de travail interdépartemental pour caractériser les dispositifs concernant les aménagements cyclables.
3: Commencer un travail sur le schéma directeur vélo, et c'est d'arriver à mettre tout ça sur la table et pas sous la table pour qu'on envisage à moindre coût développer le plus rapidement possible des liaisons cyclables entre ces communautés de communes en fait. Et ce qui sera bien, c'est qu'un jour on puisse aussi fonctionner avec Villefranche pour justement faire la continuité, parce que on a quand même une chance exceptionnelle, c'est d'avoir l'échappée bleue à côté de chez nous, et donc il suffit de se raccrocher dessus. Et je pense en particulier à tout ce qui est visite, tout ce qui est du loisir et tout ce qui est des gens qui se déplacent sur ces grands axes comme l'échappée bleue. On va visiter le Beaujolais, et ben voilà, tout ça c'est organisé, il y a des gens pour nous accueillir, il y a des restaurants, donc il y a tout l'aspect économique auquel il faut penser. Voilà, c'est déjà réfléchi et il faut les utiliser, c'est-à-dire qu'après ça n'est que des panneaux en disant vous voulez visiter le Beaujolais, vous venez de je sais pas trop où, ben là vous avez cette occasion là et en 2 jours, 3 jours, vous allez faire le tour du Beaujolais presque à plat, puisque nous, on a initié une boucle qui est pour les familles. Voilà.
2: Au programme de la Véloparade du samedi 30 mai prochain.
4: Alors, cette Véloparade va partir de Saint-Bel, au départ de la communauté de communes, du siège de la communauté de communes des Pays de l'Arbrelle, puis Savigny, puis Saint-Bel, l'Arbrelle. Et ensuite, elle va emprunter ce grand tronçon qui fait un peu l'objet de cet aménagement sur la départementale 596 pour retrouver une proximité de Lausanne vers Pontarret après.
3: Alors, le départ de la CCPA à la Ponchonnière, puisque la CCPA était déplacée, elle était dans la vallée, maintenant elle est en haut, elle est pas très loin de Savigny, la communauté de communes du Pays de l'Arbrelle. Donc 14 heures départ de la CCPA à la Ponchonnière. Ensuite, arrivée à 14h30 à Savigny, il y a un deuxième départ. Et je disais tout à l'heure qu'ils vont emprunter la Chaussidou pour descendre sur Saint-Bel. Il y a un nouveau départ de Saint-Bel, c'est 14h45. Alors tout ça, c'est théorique, hein. C'est aussi. Mais on respectera les horaires de départ, c'est sûr. Après, il y a la gare de l'Arbrelle, puisqu'il y a on emprunte la voie verte, donc le long de la Brévenne. Et donc, il y a un départ de la gare de l'Arbrelle à 15h15. Ça fait une arrivée à la mairie de Lausanne à 16h et un départ de nouveau de la mairie de Lausanne en direction de Chazé à 16h30. Et là, il y aura un autre groupe qui va partir de Chazé à 15h15 et qui va rejoindre le groupe de Lausanne à la mairie de Lausanne. Et tout le long, dans chaque commune, dans chaque mairie, le plaidoyer pour expliquer les revendications des cyclistes et que ça soit d'ailleurs pour du vélo taf ou que ça soit pour du loisir, le plaidoyer sera déposé dans chacune des communes. C'est samedi 30 mai, quel que soit le temps.
2: Véloparade des Trois Vallées de Savigny à Chazé-d'Azergues le samedi 30 mai. Plus d'infos, le collectif citoyen pour le développement de l'écomobilité et Alterninfo.
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0: cette émission ne touche.
1: Il m'a friendzoné.
0: Ouais, je pense qu'il t'a mis sur la touche.
1: Il m'a friendzoné.
0: Et t'as mis sur la touche.
1: Il m'a friendzoné.
0: Et t'as mis sur la touche. Ouais, je crois qu'il t'a mis sur la touche, hein, parce que... Mais j'ai pas compris, en fait...
1: C'est un peu compliqué à t'expliquer, en fait.
0: Ouais, pardon, moi j'écoutais pas du tout ce que tu me disais, là.
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2: L'événement incontournable qui conjugue avec brio musique et vin, c'est Jazz in Moulin à Vent. Samedi 30 mai à partir de 16h, les portes du château de Moulin à Vent, situé en plein cœur du vignoble, ouvrent et 14 domaines phares de l'appellation Moulin à Vent vous accueillent pour des dégustations et des échanges avec les producteurs. Pour de santé, attention à l'abus d'alcool. Le soir, c'est dans les jardins que l'événement se poursuit avec sur scène le groupe Electro Deluxe, véritable référence du jazz et groove moderne. Jazz in Moulin à Vent, samedi 30 mai à Romanèche-Torin. Toutes les infos et liens vers la billetterie sur www.jazzinmoulinavent.com. La chorale Ecce Musica vous donne rendez-vous pour ses concerts et partagez leur passion de la musique. Au programme, Gounod, Fauré, Saint-Saëns, sous la direction de Henriette Adler, avec au piano Chio Polo et Yann Bouchereau à l'orgue. Tarif 15€, gratuit pour les moins de 18 ans. Réservation sur Eloasso Ecce Musica. Rendez-vous vendredi 29 mai à 20h30 à l'église d'Arnas ou samedi 30 mai à 18h30, église de Jassan. Du 27 au 31 mai, pour tous les amis de la musique, du jazz et du Beaujolais, l'association Le Chien à trois pattes vous invite à ses concerts millésimés. À Belleville, Audenas, Villemorgon, Chiroux, Bérigny, 5 soirées, 5 caves auprès des vignerons passionnés qui vous feront découvrir leur métier, leur terroir et déguster leurs meilleures cuvées. 5 rencontres avec des musiciens qui vous surprendront par des nouvelles sonorités et de beaux univers musicaux. 5 concerts millésimés, accessibles à toutes les oreilles, en lien avec le travail des vignerons et le millésime 2025. Renseignements et réservations sur le site concertsmillésime.fr au 06 17 42 61 20 06 17 42 61 20. 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
4: Il est 18h à Paris, 16h en temps universel. Soyez les bienvenus sur RFI.
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4: À la une, Benjamin Netanyahou affirme que l'armée israélienne avance dans plusieurs secteurs du sud du Liban, alors que Beyrouth réclame la fin de l'opération militaire de l'État hébreu sur son territoire. La Roumanie demande une réponse ferme après la chute d'un drone russe sur un immeuble dans l'est du pays. Pour Bucarest, qui est membre de l'OTAN, Moscou est entièrement responsable et les premières réponses diplomatiques se font entendre. À la une également, la Hongrie va recevoir l'argent européen. Le nouveau Premier ministre du pays, Péter Madiar, a obtenu gain de cause à Bruxelles. Les fonds de l'UE pour le pays vont être débloqués. Et puis on parlera de serpents dans ce journal. Ils sont une menace pour les lézards de l'archipel des Baléares depuis qu'ils savent nager. L'armée israélienne a traversé le fleuve Litani dans le sud du Liban. C'est ce que déclare Benjamin Netanyahou. Une nouvelle preuve qu'Israël poursuit son offensive militaire dans le sud du Liban malgré un cessez-le-feu toujours en vigueur sur le papier. Les frappes de l'État hébreu seront un sujet pendant la réunion entre des militaires libanais et israéliens ce vendredi à Washington. Beyrouth va profiter de l'occasion pour réclamer la fin des attaques sur le sud du pays. Cette réunion a lieu en pleine négociation entre les États-Unis et l'Iran. Téhéran dit qu'un accord de paix dépend de la fin des demandes excessives de Washington. Et Donald Trump, le président américain, annonce qu'il va rendre une décision finale sur un possible accord pour sortir du conflit qui dure depuis 3 mois maintenant. En plus du cessez-le-feu au Liban sur le papier, il y a également une trêve à Gaza. Mais ces derniers jours, il y a eu plusieurs assassinats ciblés de responsables du Hamas et les frappes ont aussi tué des civils. Désormais, le Premier ministre israélien Benjamin Netanyahou ordonne à l'armée de contrôler encore plus de territoires dans l'enclave palestinienne. À Jérusalem, les explications de Frédéric Misselin.
7: Benjamin Netanyahou affiche publiquement des objectifs chiffrés en totale contradiction avec l'accord de cessez-le-feu. Il précise, je cite, « Nous contrôlons entièrement 60% de la bande de Gaza. Ma directive est d'arriver à 70%. » Lorsque le Hamas et Israël se sont mis d'accord sur une trêve en octobre 2025 sous pression des États-Unis, l'armée israélienne occupait militairement 53% de l'enclave palestinienne. Le reste du territoire était sous contrôle du mouvement islamiste armé. La délimitation entre les deux parties est formalisée par une ligne jaune. Cette ligne a depuis bougé vers l'ouest. Elle est devenue orange sur les cartes militaires. Les Israéliens occupent davantage de territoire et les Palestiniens survivent dans un espace qui se réduit de plus en plus. La phase 2 du plan de paix est toujours bloquée. Elle prévoit le désarmement du Hamas, le retrait progressif de l'armée israélienne de la bande de Gaza. Les déclarations de Benjamin Netanyahou ne vont pas du tout dans ce sens. Frédéric Misselin, Jérusalem, RFI.
4: Et à Paris, le ministre des Affaires étrangères, Jean-Noël Barrot, dit qu'il a saisi la justice française à propos des mauvais traitements infligés aux membres français de la flottille pour Gaza pendant leur détention provisoire en Israël. Il évoque des cas de violences sexuelles, de coups, mais aussi d'humiliations répétées subies par les membres de la flottille. La Roumanie réclame une réponse ferme après qu'un drone se soit écrasé sur un immeuble résidentiel de Galați, dans l'est du pays. Cela s'est passé pendant une attaque russe contre l'Ukraine voisine qui a fait 2 blessés légers. L'OTAN, dont la Roumanie est membre, et l'Union européenne condamnent cette intrusion, c'est-à-dire une entrée non autorisée sur un territoire. Mais elle montre les limites de la défense anti-drone de l'Europe, Julien Chavannes.
6: Les forces armées roumaines ont une fenêtre de tir de 4 minutes pour abattre le drone. Trop court et trop dangereux. Détruire l'engin au-dessus d'habitations risquait de faire encore plus de mal. La Roumanie n'a pas été visée directement par la Russie. C'est ce qu'annonçait ce matin le général Iorghe Maxim, le commandant adjoint du commandement des forces interarmées de la Roumanie.
8: Je tiens à affirmer très clairement ici que la situation est sous contrôle. Nous ne sommes pas confrontés à une attaque contre la Roumanie. Nous subissons les répercussions d'un conflit qui se déroule à proximité immédiate de notre frontière, avec malheureusement des conséquences directes pour la population de la région.
6: L'enquête est en cours, mais il pourrait bien s'agir d'un brouillage de ce drone russe par les forces ukrainiennes, sans volonté de viser la Roumanie. Les Russes, comme les Ukrainiens, utilisent des brouilleurs pour dérouter les drones ennemis. En réaction à cet incident, Bucarest a déclaré le consul russe persona non grata. Moscou, de son côté, rejette toute implication et annonce des représailles. Si l'Union européenne promet de nouvelles sanctions contre la Russie, ni l'OTAN ni les Européens ne semblent vouloir monter d'un cran militairement. Un plan anti-drone a bien été lancé, mais il ne sera pas effectif avant 2027. En attendant, le flanc est de l'Union européenne reste vulnérable aux drones.
4: Julien Chavan, l'Union européenne qui a débloqué de l'argent pour la Hongrie. Le Premier ministre hongrois, fraîchement élu, Péter Madiar, est à Bruxelles. Depuis jeudi, il est venu négocier la libération des fonds de l'Union européenne gelés sous le gouvernement de Viktor Orban et il a obtenu gain de cause. Plus de 16 milliards d'euros sont débloqués en échange de réformes pour lutter contre la corruption et en faveur de l'état de droit. Ces fonds européens, ce sont des sommes d'argent destinées à relancer l'économie hongroise qui en a bien besoin car elle stagne depuis 3 ans. Écoutez la présidente de la Commission européenne, Ursula von der Leyen.
9: In very short time, we already have concrete progress to share.
10: En si peu de temps, nous avons réussi à obtenir des progrès concrets. En quelques semaines, la Hongrie a fait avancer des réformes attendues depuis longtemps. Elles sont bénéfiques pour les Hongrois et pour l'Union européenne. Sous réserve que les réformes soient adoptées et que les investissements se fassent, je suis ravie de vous annoncer le déblocage de 10 milliards d'euros de fonds pour la Hongrie. 4 milliards 200 millions d'euros du fonds de cohésion sont aussi débloqués. De gros progrès ont été faits pour la protection des droits fondamentaux, surtout concernant l'autonomie du monde académique. 2 milliards 200 millions d'euros supplémentaires vont à la Hongrie.
4: À la présidente de la Commission européenne, Ursula von der Leyen, et pour Péter Madiar, le Premier ministre hongrois, le déblocage de cet argent est une journée historique pour la Hongrie. Autre actualité tristement historique cette fois, c'est le record de chaleur qui frappe la France. Tout le territoire souffre de la hausse des températures depuis plusieurs jours et plus de la moitié du pays a enregistré au moins un record de chaleur depuis le début du mois. Ces températures de 10 à 15 degrés au-dessus des normales et largement inédites pour un mois de mai ont déjà provoqué plusieurs décès d'après les autorités. Cet épisode de canicule est provoqué par un dôme de chaleur. Il bloque l'air chaud et le maintient sur l'Europe de l'Ouest. L'Italie, le Royaume-Uni ou encore l'Espagne sont aussi touchés par des vagues de chaleur exceptionnelles. Et avec le réchauffement climatique, elles seront de plus en plus nombreuses à l'avenir. Et en Espagne, justement, on chasse les serpents sur l'archipel espagnol des Baléares en Méditerranée. Une invasion de couleuvres menace des lézards. Ils sont endémiques, ce qui veut dire qu'on ne les trouve que sur ce territoire précis. Et ils sont même devenus le symbole des Baléares. Les chercheurs sont inquiets. Ils ont confirmé ce que des pêcheurs et des touristes affirmaient depuis quelques mois déjà. Les couleuvres se lancent à la conquête de nouveaux îlots et à la nage, Stéphanie Schuller.
11: Les couleuvres fer à cheval ne sont pas originaires des Baléares. Les premiers individus sont arrivés par accident, nichés entre les racines d'oliviers, transportés à Ibiza. Depuis, elles se sont reproduites de façon exponentielle grâce à une ressource alimentaire abondante, les lézards des pitieuses. Sans ennemis naturels pendant des millénaires sur les Baléares, cette espèce a su développer une diversité de couleurs unique et est devenue l'icône de l'archipel. Seulement voilà, les couleuvres les avalent tous et à mesure que leur population grandit, celle des lézards disparaît. C'est alors que, poussées par la faim, les premières couleuvres se sont lancées dans l'eau. À la surprise des scientifiques, ces reptiles terrestres sont partis à la nage coloniser les îlots autour d'Ibiza en quête de nourriture. Désormais, il faut sauver les lézards des pitiuses de l'extinction. Ils jouent en effet un rôle clé dans la dispersion des graines des plantes et par conséquent dans la biodiversité insulaire. Les autorités locales ont déjà posé près de 20 000 pièges à serpents et de chaque îlot des Baléares, des spécimens de lézards sont envoyés aux zoos de Barcelone pour un programme de conservation.
4: Les explications de Stéphanie Schuller. C'est la fin de cette édition du journal En France est facile. Merci de nous avoir suivis. 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
13: L'agglomération Villefranche-Beaujolais-Saône recrute des candidats qualifiés pour ses crèches. Un job dating aura lieu le 4 juin prochain, salle de l'atelier à Villefranche, de 9h à 13h, en partenariat avec France Travail Villefranche. Pour nous en parler, Catherine Rabourdin, vice-présidente déléguée à la petite enfance, santé, handicap, soutien aux aidants. On l'écoute.
14: Oui, alors bienvenue au Verger, une des crèches de la communauté d'Aglo. Effectivement, pour la présentation de la 4e édition du Job Dating le 4 juin. Oui, alors la petite enfance à l'Aglo, c'est un service qui est important. Ça représente 8 crèches qui sont pilotées en direct par la communauté d'Aglo. 2 relais petite enfance itinérants. Également 3 crèches associatives qui travaillent en partenariat avec l'Aglo. Et surtout 140 professionnels qui travaillent au sein de nos établissements. Soit un tiers à peu près des effectifs de la communauté d'agglomération.
13: Une nouvelle offre d'établissement d'accueil du jeune enfant ouvrira prochainement ses portes sur le territoire.
14: Ah oui, elle pousse bien. Donc à Blasserey, une crèche qui va pouvoir ouvrir normalement en premier trimestre 2027 pour accueillir plein de petits bambins. Une crèche magnifique qui va bientôt sortir de terre, qui est en train de sortir de terre d'ailleurs.
13: Le secteur de la petite enfance n'échappe pas aux difficultés de recrutement depuis plusieurs années.
14: Oui, alors c'est pour ça qu'on a organisé il y a 4 ans le premier job dating. L'idée, c'est d'aller aller vers les recrutements, aller vers les candidats. Donc ce job dating, il est organisé en partenariat avec France Travail. Donc 2 solutions pour pouvoir venir le 4 juin donc à la salle de l'atelier à partir de 9h, je crois, le matin. Donc soit venir directement avec son CV et venir rencontrer les équipes, les directrice de crèche, le service petite enfance, ou alors avoir eu avant une candidature via France Travail pour planifier un rendez-vous directement au job dating.
13: 14 postes à pourvoir dès la rentrée.
14: Oui, systématiquement avec au minimum un CAP éducatif petite enfance ou accompagnement des jeunes enfants AEPE, mais nous recherchons également 6 auxiliaires périculture, 2 péricultrices infirmières, un éducateur, éducatrice de jeunes enfants et un ou une référente santé et accueil inclusif. Donc il y a 14 postes à pourvoir. Le job dating est fait pour ça, pour faire un premier entretien informel, rencontrer les équipes, faire connaissance, et le recrutement se fera courant juin pour pouvoir planifier une rentrée à partir du mois de septembre dans les meilleures conditions d'accueil.
13: Un suivi et soutien constant des personnes salariées à la professionnalisation tout au long de la carrière afin de pérenniser l'embauche.
14: Alors, le job dating, je dirais que c'est la première pierre angulaire de notre recrutement. C'est important. On est dans l'aller vers pour chercher de nouveaux candidats, de nouveaux talents, de nouvelles personnes qui vont faire partie de notre équipe petite enfance. Et ensuite, l'Aglo va déployer beaucoup de choses pour pouvoir fidéliser le personnel. Alors déjà, on a un soutien très fort par des journées de formation au sein de notre agglomération, parce que par exemple en 2025, nous avons réalisé 341 journées de formation au sein de nos équipes, rien que pour la petite enfance. Des thématiques diverses et variées ont été abordées, hein, l'alimentation, la place du jeune enfant, la place du jeu, l'accompagnement de l'enfant et de sa famille. Nous organisons organisons également maintenant depuis 4 ans une journée complète de séminaire au mois de juillet. Et là, les parents sont avertis suffisamment à l'avance. Donc nous fermons l'ensemble de nos établissements afin que tout le personnel participe à la même journée de formation sur des thématiques qui sont différentes toutes les années. Donc cette année, la thématique sera la parentalité. L'année passée, c'était la place du jeu, etc., etc. Donc toutes les années, avec des intervenants extérieurs qui viennent faire des conférences avec des ateliers. Donc c'est vraiment une journée où il y a une cohésion de groupe qui se met en place avec l'ensemble des 140 personnes personnel du service petite enfance. Et puis l'autre dispositif qui est mis en place, il y en a deux d'ailleurs, ce sont des temps d'échange réguliers entre professionnels, alors en interne dans nos crèches, pour pouvoir discuter de certaines situations rencontrées au quotidien, et également toutes les trois semaines à tous les mois entre toutes les directrices de crèche pour pouvoir effectivement échanger sur des thématiques en transversale sur l'ensemble de nos établissements. Donc on a une vraie volonté de faire une cohésion d'équipe sur l'ensemble de nos établissements et permettre à l'ensemble du personnel de se sentir bien dans nos établissements.
13: Le petit plus qui marque la différence, l'accompagnement des parcours de formation, mais également de favoriser la découverte des métiers de la petite enfance.
14: Et puis le dernier point qui est opéré par le service petite enfance, c'est toujours aller vers. Donc aller vers, d'abord ça veut dire accueillir des stagiaires. Cette année, en 2025, nous avons accueilli 98 stagiaires dans nos établissements. Ça va de la classe de la 3e, mais à des formations beaucoup plus spécialisées, comme infirmiers, éducateurs, jeux d'enfants, etc. Et puis, par la promotion des métiers de la petite enfance, dans des forums, dans des salons de l'emploi, présentations dans des collèges, dans des lycées, etc. Notre volonté, c'est d'aller vers pour pouvoir avoir du recrutement, du personnel formé et les fidéliser.
13: Des modes de garde différentes sont sollicités aujourd'hui par les parents des jeunes enfants.
14: Oui, on voit que la demande des parents évolue. On se rend bien compte depuis un an à 18 mois que voilà, les amplitudes horaires ne sont plus tout à fait les mêmes. Les parents ne demandent pas la même chose. Ils ont souvent recours aux grands-parents pour avoir une journée de moins en crèche, etc. Donc, je dirais que notre service a l'habitude de s'adapter au plus proche des demandes et des sollicitations des familles. Et ça va être l'enjeu sur les prochaines années à venir.
13: Peut-être une demande à la carte, en quelque sorte, des parents.
14: Oui, c'est tout à fait ça. On voit que les demandes évoluent. C'est pratiquement un jeu de Tetris pour pouvoir répondre aux besoins au plus proche des demandes des familles. Voilà.
13: Et en attendant,
14: voilà. Le 4 juin, à l'atelier, de 9h à 13h, on vous attend pour les recrutements de la rentrée.
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1: Tout de suite sur Calade Ma Radio, c'est du poil sous les bras. Du poil sous les bras, c'est une émission pour s'enrichir intellectuellement grâce à une personnalité experte qui va nous aider à comprendre le monde qui nous entoure. Auditeurs, auditrices de Radio Locale FM, bonjour. Et puis bonjour aussi évidemment à celles et ceux qui écoutent en podcast, en ligne ou via des applications ou que sais-je. Bonjour tout le monde en fait. Alors je suis la Petite Blanc et je vous souhaite la bienvenue dans ce 80e épisode de Du Poil Sous les Bras, le dernier de la saison. Mais rassurez-vous, Du Poil Sous les Bras reprendra en septembre pour une 9e saison parce que je n'arrêterai pas de sitôt d'avoir envie de partager avec vous des expériences et des savoirs. Et notamment, vous le savez, c'est un peu mon dada, j'essaie de partager des connaissances issues des sciences humaines. Alors pour Du Poil Sous les Bras, eh bien je lis des livres que je n'aurais jamais dû lire. Ce sont des livres dont on ignore l'existence, à moins d'être chercheuse, universitaire ou quelque chose dans ce goût-là. Par exemple, si je vous dis, je viens de voir un livre qui s'appelle « Sous les verrous, une histoire sociale de la prison en France dans le premier XXe siècle ». A priori, vous n'allez pas sauter au plafond. Votre enthousiasme sera modéré, mitigé même, voire inexistant. Eh bien moi, quand je lis ce titre, je me dis « Waouh, génial !» Il y a quelqu'une qui un jour s'est dit « Tiens, je vais étudier l'histoire sociale de la prison au début du XXe siècle. » Eh bien moi, ça m'intrigue. Et j'essaie d'imaginer cette personne. Je me dis « Ah, ça doit être quelqu'un qui, je sais pas, qui a raté un concours, il restait plus que ce sujet-là, et bah c'était pour elle. » Ou alors elle a perdu un pari avec des amis lors d'une soirée un peu trop arrosée. Non, vraiment, ça m'intrigue. Je me dis « Mais qui sont les gens comme elle ?»
2: Les gens comme moi, c'est des gens qui adorent la radio et je crois que j'aurais même pu en faire mon métier. Et même, pour tout te dire, j'avais commencé à faire des recherches sur les historiens et la radio tellement c'était ce médium-là qui m'intéressait. Et les gens comme moi écoutent beaucoup, beaucoup, beaucoup la radio. Alors maintenant, j'ai une vie un peu avec beaucoup de contraintes familiales et professionnelles, mais dès que je peux, j'écoute la radio. Quand je cuisine, quand je suis en voiture, bref, voilà. Et les podcasts, et j'adore les podcasts. Donc les gens comme moi, c'est plutôt des gens très heureux d'être interrogés à un micro de radio aussi.
1: Alors les gens comme elle aiment la radio, ok, cool. Mais ça n'explique toujours pas pourquoi elle se passionne pour des sujets qui n'intéressent, a priori, pas grand monde. Je dis a priori parce que si vous mettez de côté vos a priori, si vous ouvrez vos chakras et que vous éteignez la télé, peut-être que votre cerveau disponible se posera la question, la seule et unique question qui vaille, qui est « Est-ce que mieux comprendre le monde n'est pas toujours intéressant ?» Eh bien moi, je crois que oui. Alors, bonjour.
2: Bonjour, je suis Elsa Génard, je suis historienne. Et je suis historienne des prisons. J'ai fait un livre sur la prison, mais je dirais que je suis aussi historienne plus largement des enfermements et des routines institutionnelles, et que je suis aussi une historienne de collectif, parce que j'adore travailler avec d'autres historiens et historiennes. Et j'ai fait un livre avant, le livre dont on va parler plus aujourd'hui, avec d'autres historiens et d'autres historiennes, d'autres institutions que la prison, où on parlait beaucoup de routines et de sanctions.
1: Elsa Génard a publié aux éditions de l'EHESS, l'école des hautes études en sciences sociales, un livre intitulé « Sous les verrous, une histoire sociale de la prison en France dans le premier XXe siècle ». Et sans plus attendre, nous allons voir avec Elsa pourquoi c'est très intéressant de se pencher sur cette histoire et ce que cette histoire dit de notre société, celle d'hier, mais aussi celle d'aujourd'hui.
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1: Alors évidemment, vous me connaissez, j'ai commencé par demander à Elsa Génard pourquoi, comment elle est devenue historienne des prisons.
2: Alors je suis devenue historienne des prisons, c'était pas du tout une évidence. J'avais commencé par faire d'autres recherches et en fait c'est une lecture. Donc c'est d'abord un rapport à un livre qui est Michel Foucault, Surveiller et punir, donc un livre qui a qui est apparu en 1975, donc bien avant la période où moi j'ai fait mes recherches, mais qui est un classique de l'histoire de la prison. Et en fait, j'ai lu ce livre quand j'étais étudiante et sans du tout savoir ce que ça allait me faire. Et en fait, j'ai été frappée parce que c'est la première fois, ça paraît naïf de le dire, mais c'est la première fois que j'ai pensé vraiment à la prison. Et surtout, je me suis dit que la prison avait une histoire, alors qu'elle m'apparaissait comme une évidence dans la société dans laquelle je vivais en tant qu'étudiante. Et de me rendre compte qu'elle était le produit, qu'elle a été construite en fait, et qu'elle n'a pas toujours été ce qu'elle est aujourd'hui, ça j'ai trouvé que c'était vraiment fascinant comme question. Et c'est au moment où, donc pendant mes études, où j'ai fait un master et je devais choisir un sujet de recherche en M2, et je me suis dit en fait c'est cette lecture là qui m'a le plus accrochée depuis 2 ans, et j'ai envie de voir à quoi ça ressemble des archives de prison, qu'est-ce qu'on pourrait y trouver et en quoi moi je pourrais apporter quelque chose à cette histoire pour mieux comprendre aussi pourquoi aujourd'hui la prison elle est aussi évidente comme manière de punir et pourquoi on n'arrive pas du tout à s'en défaire. C'est un horizon indépassable quand on parle de sanctions.
1: Pour moi, c'est absolument essentiel ce que vient de dire Elsa. Si vous ne devez ne retenir qu'une chose de cette émission, c'est celle-ci. La prison n'est pas une évidence selon les époques, les sociétés. Il y a ou non des prisons, mais il faut questionner l'existence même de la prison. Les personnes dont le seul argument est « Ah, ça a toujours été comme ça » ou « Ben non, il n'y a pas d'autre solution » hashtag Margaret Thatcher, eh bien ces personnes-là se trompent doublement. Non seulement elles sont ignorantes de l'histoire en général, ou pire, quand elles connaissent l'histoire, c'est qu'elles la nient consciemment. Et en plus d'être ignorantes de l'histoire, elles sont ignorantes de la créativité et de la diversité humaine. Parce qu'il y a mille et une façons de punir, de mettre à l'écart, d'enfermer, ou de trouver, pourquoi pas, d'autres solutions pour rendre la justice. La prison est parfois une des solutions envisagées et mises en place. Et d'ailleurs, la prison, ça n'existe pas. En vrai, il y a des prisons.
2: Oui, je pense que le pluriel, c'est très important dans ma question d'historienne, parce que la prison comme institution, on en parle beaucoup et il y a énormément de discours sur la prison et sur ce qu'elle représente, les attentes qu'on a vis-à-vis d'elle. Et pour reprendre ce fameux Michel Foucault dont je parlais, sans le citer de long en large, mais quand même, il parle de technologie bavarde. Et c'est vrai que la prison, on en parle, ça suscite énormément de paroles, et des paroles qui peuvent aussi créer un discours un peu généralisant, ou qui peuvent donner l'impression qu'on sait ce que c'est que la prison. Et en fait, dans la vie, il n'y a pas une prison, mais il y a des prisons et des contextes très différents d'emprisonnement. Et c'est ça qui m'a intéressée, c'est de comprendre en fait que les expériences carcérales, elles ne se ressemblent pas en fonction de qui on est, où on est, ce qu'on a fait avant, les ressources que l'on a en prison, comment on se présente en prison. Et toutes ces petites choses font que le rapport à la prison, il est pluriel et il est aussi très inégalitaire. Et donc c'est ça qui m'a intéressée, c'est de penser la diversité des formes d'enfermement dans l'histoire et de comprendre que derrière le mot prisonnier se cache en fait beaucoup de gens, beaucoup de femmes et d'hommes qui ne sont pas les mêmes. Et c'est pas parce que ils partagent une condition commune, à savoir être derrière des barreaux, qu'ils vont avoir le même rapport à leur enfermement.
1: Les expériences carcérales qu'Elsa Génard a étudiées sont très riches d'enseignements. Là où Foucault parle du bavardage autour des prisons, il faut savoir qu'au début du XXe siècle, le bavardage était une des premières causes de sanctions en prison. Et oui, la prison vient sanctionner des comportements extérieurs, mais elle est aussi source de sanctions en interne. Ce qui fait d'ailleurs qu'à l'époque, on savait quand on rentrait en prison, mais parfois pas quand on sortirait, car la sortie n'était pas tant une suite logique de l'entrée en prison, mais plutôt un horizon d'attente. Jolie formule de l'historien Reinhard Koselleck pour décrire comment penser l'espoir de la sortie était une part centrale de l'expérience pénitentiaire. Une expérience qui va s'avérer très différente selon le type de prison dans lequel on est.
2: Oui, en effet, en fait, derrière le mot prison, il y a des typologies d'établissements très, très différents. En fait, notre carte pénitentiaire, elle est héritée d'un moment important, la Révolution française, qui a un peu instauré les principales catégories d'établissements, en tout cas qui vont perdurer jusqu'à la fin du XXe siècle, à savoir des prisons départementales. Donc ça va être des prisons pour courte peine. Alors soit pour des personnes en attente de jugement, c'est ce qu'on appelle une maison d'arrêt, soit pour des condamnés à des courtes peines inférieures à un an, et c'est ce qu'on appelle des maisons de correction. Et au-delà de un an, au début du 19e siècle, se crée une nouvelle catégorie d'établissements qu'on appelle les maisons centrales, qui dépendent directement de l'État et qui vont être développées sur le modèle un peu des manufactures. Des manufactures parce qu'on fait travailler beaucoup de personnes et ça doit être des prisons qui doivent être aussi rentables d'un point de vue économique. Donc il y a ces deux grands types de prisons, courte peine, longue peine. Et en fait, si on se place après à l'échelle d'un territoire, il y a toutes les différences de taille, d'architecture qui viennent aussi apporter encore plus de diversité, des modèles carcéraux différents. Pour une grande partie des prisons pendant tout le 19e siècle et une grande partie du 20e, c'est en fait des lieux où il peut y avoir des dortoirs communs et d'autres prisons, par contre, qui sont fondées vraiment sur le modèle cellulaire, avec vraiment cette image que l'on associe maintenant fortement à la prison, d'une personne en cellule, normalement seule. Par exemple, Fresnes, c'est une des prisons que j'étudie, c'est ce modèle cellulaire par excellence. Alors que les maisons centrales, en fait, sont des lieux où les espaces communs sont très importants dans la vie quotidienne. Et donc, c'est pas forcément les prisons n'isolent pas forcément individuellement toutes les personnes qui s'y trouvent à cette époque.
1: Il y a une matérialité de l'enfermement. Elsa Génard en parle très bien. Elle dit c'est matériel, la prison, c'est un régime punitif, de privation, où se jouent des rapports de force asymétriques et où il y a un dépouillement matériel qui fait partie de l'expérience, déjà à l'époque. Cette époque, d'ailleurs, il faut en dire un mot, parce que qui parmi vous a déjà entendu l'expression « premier 20e siècle » à part dans cette émission, bien sûr.
2: Moi, mon premier 20e siècle, c'est en gros des années 1910 aux années 1930. Peut-être qu'il y a des gens qui prennent la Seconde Guerre mondiale. Enfin, disons que c'est pas un terme qui renvoie à un imaginaire fort, par exemple, comme les années folles ou comme la Belle Époque. C'est une sorte de longue période. Pour moi, la rupture, c'est plutôt la Seconde Guerre mondiale, quoi. Dans l'histoire de la prison, si je caricature un petit peu, mais il y a un grand 19e siècle qui est vraiment le moment où on déploie cette nouvelle prison pénale et qui au départ est portée vraiment par une utopie, cette idée qu'on va pouvoir avec la prison véritablement transformer la société, transformer l'individu, que c'est possible de rendre meilleur. Et ça, c'est tout l'idée de la discipline qui va permettre de transformer, de corriger des gens. Et ça, c'est une utopie qui va assez vite laisser la place à ce qu'on appellerait un pessimisme carcéral et la réalité carcérale, à savoir en fait que ça ne rend pas forcément meilleur, que ça crée énormément, pour le coup, de problèmes en tout genre, de salubrité, d'hygiène, de mortalité, d'insertion. Et bon, mais ça, c'est le 19e siècle, disons, qui est vraiment porté par cette idée de on va construire un nouveau modèle de peine. Et donc, c'est un siècle où on construit des prisons. Et après, il y a l'après-1945, qu'on connaît bien aussi, enfin, mieux, parce que les sociologues s'intéressent beaucoup à la prison après cette période-là. Donc, les sociologues ont aussi beaucoup enquêté sur les prisons, particulièrement aujourd'hui. Et c'est aussi un moment où on refonde la prison sur un discours d'humanisation. On est après la Seconde Guerre mondiale, il y a une grande réforme qui est adoptée, ce qu'on appelle la réforme Amor, du nom du directeur de l'administration pénitentiaire, et qui, en gros, qui dit, après les horreurs de la Seconde Guerre mondiale, il faut qu'on repense un modèle carcéral qui permette la réinsertion. Et on est encore dans ce modèle-là aujourd'hui. Et il y a une période entre les deux où on ne sait pas très bien ce qui se passe en prison, et c'est aussi pour ça que moi, j'ai voulu faire ce travail d'histoire. Et c'est une période très bizarre pour nous, parce que les prisons connaissent un certain vide. Il y a moins de prisonniers qu'avant. Il y a une sorte de baisse tendancielle de la population carcérale à partir de la fin du 19e siècle jusqu'à la Seconde Guerre mondiale. Bon, avec quelques pics parfois, mais c'est une baisse continue comme ça. Et on se retrouve dans les années 20-30 à avoir des prisons vides ou alors des établissements dont on se dit qu'il va peut-être falloir fermer les portes parce qu'il n'y a plus assez de prisonniers. Et donc c'est un peu une question qui nous paraît bizarre aujourd'hui, parce qu'on est complètement on ne pense à la prison que par le problème de la surpopulation carcérale. Et je trouvais ça intéressant de regarder comment fonctionnait une institution au moment où ne se pose pas le problème que nous on connaît aujourd'hui, à savoir la surpopulation carcérale. Est-ce qu'on en a profité pour faire quelque chose, ou est-ce que les problèmes persistent? Et surtout, je me suis demandé qu'est-ce qui s'y passe, puisque jusqu'à présent, en histoire, on avait dit qu'il se passait pas forcément grand-chose dans les prisons à ce moment-là, qu'il y avait une forme d'immobilité. Et l'immobilité, ça marche bien avec la prison, parce que on imagine bien que ce sont des lieux qui rendent immobiles. Donc, mais moi, je me disais, comment c'est possible que sur 40 ans, il ne se passe rien en prison? Et donc, une de mes questions, c'était aussi de comprendre, bah, certes, il n'y a peut-être pas de réforme pénitentiaire, peut-être qu'on repense pas un modèle de prison, mais est-ce que pour autant, il n'y a pas des transformations sociales qu'on pourrait voir dans cet espace?
1: Pas de réforme importante début 20e dans les prisons. Les règles sont encore largement celles du code d'instruction criminelle de 1808. Mais on n'est plus non plus dans l'utopie de la prison qui rendrait meilleure. Ça, on a compris que ben non, ça marche pas. Par contre, on est toujours dans un schéma récompense-sanction. La prison vue comme un institut de moralisation. La libération doit correspondre à, je cite, l'amélioration morale de l'individu. Vous m'en direz tant. D'autant que les sanctions à l'intérieur de la prison sont un peu à la tête du client, ou plutôt en fonction des qualités morales des directeurs de prison. Voilà, voilà. Une chose m'étonne aussi en lisant Sous les verrous, c'est la baisse de la population carcérale qui ne semble pas liée à la Première Guerre mondiale, qui pourtant aurait pu nous faire penser que à ce moment-là, on allait libérer les détenus pour les envoyer à l'armée.
2: Alors non, la baisse, elle est en fait le résultat, je pense, de facteurs nombreux. D'abord, c'est le résultat de politiques pénitentiaires. En fait, il faut s'imaginer qu'on est dans une période, donc sous la Troisième République, où l'archipel pénitentiaire, ce ne sont pas que des prisons, c'est des prisons et les bagnes. Donc il y a une partie de la population condamnée qui est envoyée aux bagnes. Donc ça explique une partie des flux, hein. Après, je pense que une des choses importantes, c'est que d'autres peines vont se développer à ce moment-là, notamment les peines d'amende, qui se substituent en fait aux plus courtes peines, hein, même si la prison reste encore utilisée pour des petites durées à cette époque, hein, 6 jours, 15 jours, 1 mois. Mais on va aussi pratiquer de plus en plus l'amende. Enfin, les juges vont utiliser de plus en plus l'amende. Et après, il y a d'autres dispositifs aussi élaborés par les républicains de la Troisième République, qui sont par exemple les libérations conditionnelles, donc qui vont aussi participer à favoriser des libérations anticipées, donc limiter la durée des peines. Mais en fait, pour tout vous dire, c'est compliqué de savoir exactement pourquoi il y a une baisse. C'est lié à des pratiques judiciaires en amont, parce qu'en fait, la prison, c'est un peu le bout de la chaîne. Et donc, c'est les filtres avant, en fait, qu'il faut étudier pour comprendre pourquoi ça baisse.

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1: Coucou les politiciens, les politiciennes, vous devriez lire Sous les verrous des agénards, ça donne des pistes de ce qui a été mis en place en France à d'autres époques pour réduire les taux d'occupation des prisons. Mais déjà, pour réduire le nombre de prisonniers, il est intéressant de regarder quels sont les crimes et délits qui envoyaient à l'époque les gens en prison. Quelles étaient les causes des mises à l'écrou? Tiens, d'ailleurs, au passage, ce terme « écrou » vient de « escrouer », qui désignait un rouleau écrit, un écrit, et ensuite une pièce administrative écrite. Et les registres pénitentiaires, registres d'écrou, étaient tellement bien faits que ce terme « écrou » en est venu à désigner l'incarcération même. C'est fou, non? Bref, revenons aux raisons qui poussent à l'écrou.
2: Oui, alors la question des crimes et des délits qui mènent à l'incarcération, elle est complexe parce qu'en fait, ça dépend des prisons qu'on regarde. Il faut d'abord dire que les types de délits principaux restent à ce moment-là ce qu'on appelle des infractions à la propriété. Et donc, en majorité, le vol et toutes les formes d'escroquerie, d'abus, donc voilà, tout ce qui touche au bien et qui a été, hein, depuis le 19e siècle, l'objet d'une forte répression. La répression sur les biens. On a des infractions contre les personnes aussi, mais qui ont tendance un peu à baisser au cours de la période, mais qui restent aussi présentes. Alors, les homicides ne sont pas du tout les catégories les plus fréquentes, sauf si on regarde les très longues peines, bien sûr. Mais ce qui m'intéresse aussi, c'est de montrer qu'il y a plein de petites infractions pour troubles à l'ordre public, en fait, qui mènent à l'époque en prison. Donc, il y a encore le vagabondage et la mendicité qui alimentent une partie des flux vers la prison. Et dans la période que j'ai étudiée, dans l'entre-deux-guerres, il y a aussi tous les délits qui concernent en fait les étrangers. Et ça, c'est une des nouveautés, hein, c'est la criminalisation des étrangers à l'époque, le fait de ne pas avoir de papier, d'être en fait d'avoir un problème de statut, c'est pas forcément commettre, c'est pas forcément une action, mais c'est une question de statut et de comment on est entré sur le territoire, et ben ça peut se terminer en prison en fait. Et ça c'est vraiment fort dans les années 30, et ça montre aussi comment la prison elle reflète le rapport d'un État à sa population, les choix politiques aussi sur la criminalisation de telle ou telle catégorie. Et l'autre particularité forte de cette époque, si on regarde notamment les femmes, c'est qu'il y a une forte répression de l'avortement à partir du début des années 20. Et ça se voit du coup en prison. Parce que si on regarde... Donc moi, j'ai étudié particulièrement la maison centrale de Rennes. Voilà, la catégorie... avortement ou complicité d'avortement est très représentée. Et là aussi, c'est encore des choix politiques et des choix de société qui vont évoluer hein, plus tard. Mais ça montre aussi qu'il y a une grande gamme d'actions très différentes, de la petite mendicité jusqu'à l'homicide, et que la prison, elle a des fonctions très différentes entre juste le nettoyage de l'espace urbain, enlever les pauvres, les mendiants, les ivrognes, parce que c'est aussi des gens, les gens qui boivent, qui peuvent terminer en prison. Il peut y avoir toute l'escroquerie, et ça, et on est aussi à un moment où c'est aussi les malfaiteurs, les gangsters hein, qui cristallisent beaucoup l'imaginaire de l'entre-deux-guerres. Et bien sûr, toutes les violences aux personnes. Mais là aussi, c'est une grande gamme entre les infanticides, les homicides. Et voilà. Donc derrière la prison, en fait, c'est beaucoup, beaucoup de délits et de crimes différents avec des peines très différentes. Parce qu'en fait, il y a des gens qui, je vous le disais, hein, peuvent passer 6 jours 15 jours en prison, on est dans des toutes petites peines, des choses qu'on connaît plus aujourd'hui parce que aujourd'hui il y a des aménagements de peine pour les plus courtes peines. Sauf qu'à l'époque, il n'y a pas d'aménagement de peine. Donc les gens vont vraiment en prison pour une semaine ou pour 15 jours. Donc en fait, la prison, elle s'intègre vraiment. Faut imaginer hein, des parcours de vie où il y a des petites semaines comme ça en prison. On sort. Donc c'est très intégré en fait dans une partie des classes populaires visées par la répression. Et bien sûr, après, il y a les très longue peine, hein, jusqu'à 15 ans, on peut passer 15 ans, 20 ans en prison.
1: Fut un temps, pas si lointain, où on allait en prison pour avoir avorté. Et il est un temps très présent, on risque souvent la prison pour avoir avorté dans de nombreux pays. Alors merci d'y penser lors des prochaines élections. Ne pas oublier par exemple que l'extrême droite s'oppose très largement à l'avortement et aux droits des femmes en général.
2: Ouais, je crois que tout mon travail, ça a été de montrer, d'abord de prendre conscience moi-même et ensuite de montrer et de prouver à quel point les obsessions d'une société, ça fabrique à l'intérieur d'une prison des indisciplines, des infractions, des punitions, et que la prison, elle peut pas être pensée en dehors de la société. Donc ça, c'est vraiment cette idée de la porosité qui est une idée qu'on peut lire par ailleurs, mais qu'il faut montrer aussi et montrer où est-ce que ça peut se situer. Et donc il y a une des manières que j'ai trouvé pour faire ça précisément, c'était de regarder les infractions en prison. Donc cette fois-ci, pas ce qui mène aux portes des prisons, mais tout le dispositif punitif à l'intérieur des prisons, parce que en fait, quand on est prisonnier et prisonnière, on n'en a pas fini avec la punition, parce que il y a toute une petite répression du quotidien avec ce qu'on appelle le prétoire. Donc c'est l'endroit en fait où les détenus qui ont été signalés pour une infraction passent devant le directeur et reçoivent une sanction. Et ce prétoire, il a lieu tous les 2-3 jours. Et j'ai pu analyser, parce qu'il y avait des sources super sur la sanction, j'ai pu analyser pourquoi on est fautif. C'est le terme employé, la faute. En fait, c'est là que c'est fascinant, c'est que, par exemple, à l'époque, le premier motif de sanction, c'est le bavardage en prison. Ça se comprend quand on sait que depuis 1839, il y a une règle dans les maisons centrales qui est la règle du silence. Donc, les détenus sont astreints au silence, ils n'ont pas le droit de parler. Ce qui est impossible, puisque quand on est enfermé des années, on ne peut pas ne pas parler, et tout le monde le sait d'ailleurs, l'administration le sait très bien, mais en fait cette règle, elle produit beaucoup d'occasions de punir, parce qu'il suffit de parler en fait pour être signalé. Alors il y a sans doute une grande tolérance de l'administration qui peut pas punir tout le monde et qui n'a sans doute pas un intérêt à punir tout le monde, mais en tout cas, s'il faut punir, c'est le motif le plus facile pour envoyer quelqu'un au prétoire. Mais là où j'ai été frappée, c'est que j'ai pu comparer deux maisons centrales, Fontevraud qui enfermait des hommes et Rennes qui enfermait des femmes. Et j'avais les listes de punition des uns et des autres. Et j'ai pu me rendre compte ainsi que les femmes étaient 2 fois plus sanctionnées pour le bavardage. Je me suis dit, mais pourquoi ? Qu'est-ce qui fait que on sanctionne plus des femmes pour avoir parlé ? Alors déjà, moi, ça m'a fait prendre conscience à quel point, dans ma vie, la question du bavardage, elle était féminine, en fait. À l'école, enfin, j'ai l'impression qu'on m'a toujours parlé de bavarde et beaucoup moins de bavard.

0: Et je pense que ces stéréotypes de genre très forts sur vraiment la, les femmes volubiles, la parole hein, qui ne s'arrête pas, et ben ça peut expliquer pourquoi il y a beaucoup plus de répression à l'égard des paroles de femmes. Il y a d'autres domaines qui se voient très bien, c'est bien sûr toutes les infractions qui concernent le corps, et notamment comment on porte les vêtements. Donc, dans les maisons centrales, encore une fois, il y a l'obligation d'avoir un costume pénal. Donc, on porte un costume donné par l'administration. Les femmes ont un costume qui ressemble un peu à celui des religieuses. Et en fait, elles se font punir beaucoup plus que les hommes pour mal porter leur costume. Et ça veut dire quoi, mal porter leur costume? Ça veut dire, par exemple, sur la jupe, faire des petits plis, plisser sa jupe, ça c'est très mal vu, ou laisser ses cheveux dépasser d'un bonnet qui ressemble un peu à un bonnet de religieuse, qui normalement doit vraiment cacher les cheveux. Les cheveux, c'est une zone du désir, en fait, qui est perçue en tout cas comme... qui risque de susciter un désir et qui doit être cachée en plus. Et puis, je me suis aperçue que beaucoup de femmes étaient punies parce qu'elles ont soit des cheveux un peu frisés qui dépassent, soit elles ont mal mis leur bonnet. Et les hommes qui doivent aussi porter un calot sur la tête ne sont jamais punis pour la position de leur bonnet. Et je pense là que c'est vraiment la question de la féminité qui se joue ici, du contrôle toutes les formes de résistance féminine, à savoir esthétiser son corps, prendre soin. On est à une époque aussi dans les années 20, les années 30, où la mode féminine est en pleine révolution. La question, bien sûr, des vêtements plus souples, des jupes plissées qui sont très à la mode, des permanentes, des boucles qui sont très, très, très à la mode dans la société. Et ça peut expliquer pourquoi il y a finalement en prison une telle attention et un tel contrôle sur ces femmes qui... en vrai, ne perturbe pas forcément tout l'ordre de la prison. Mais par contre, elles font des infractions à la féminité acceptée en prison, qui doit être sur un modèle religieux, quoi.
1: La prison reflète les obsessions et les angoisses de l'époque, hier comme aujourd'hui. À l'époque, par exemple, l'homosexualité féminine, le lesbianisme, faisait peur à certains. On en parlait via des euphémismes, amitié malsaine, des amis, pour ne pas nommer et invisibiliser l'impensable, alors même qu'on pouvait parler en termes crus pour l'homosexualité des hommes. Mais pour les femmes, non, il fallait à tout prix contrôler la perversité sexuelle des femmes en prison comme en dehors, et donc surtout ne pas nommer. Alors en dedans, en tout cas, les sanctions restent arbitraires pour les hommes comme pour les femmes, en fonction de ce qu'on considérait être mal ou interdit, en fonction de l'âge du capitaine parfois.
0: Alors oui, ça c'est quelque chose qui était très important à montrer, que finalement cette question du pouvoir en prison, elle dépend de qui se trouve là, à ce moment-là, et notamment qui sont les directeurs. Les directeurs, ce sont des figures vraiment très très centrales dans l'organisation de la prison. Ce sont des gens qui ont beaucoup de pouvoir. Alors, ils disent pas qu'ils ont un pouvoir arbitraire, ils disent qu'ils ont un pouvoir discrétionnaire. Ça veut dire quoi? Ça veut dire que ils n'ont pas besoin de rendre des comptes sur leurs décisions. Mais ça crée beaucoup de zones un peu opaques pour essayer de comprendre finalement qu'est-ce qui fait qu'un tel se retrouve à être puni pour ça et pas pour autre chose. Et surtout, moi, ce que je trouvais intéressant, c'est pour le même motif d'infraction, on va pas du tout avoir les mêmes peines en prison. Il y en a qui vont se retrouver, alors à l'époque dans les maisons centrales d'hommes, il y a une punition qui s'appelle la salle de discipline et qui consiste en fait à marcher toute la journée en rond dans une salle où il y a rien sauf des plots au milieu et tous les trois quarts d'heure, les détenus punis doivent s'asseoir sur les plots et attendre un quart d'heure et ensuite ils doivent remarcher en ronde comme ça toute la journée. Donc c'est une punition complètement éreintante qui n'a aucun sens si ce n'est d'abrutir en fait, de ne rien faire et d'épuiser. Et donc on peut être puni comme ça, donc qui est vraiment le pire qu'on puisse imaginer comme type de sanction en prison à ce moment-là. Et on peut juste avoir une amende ou alors quelques jours dans une cellule tout seul. Et donc je me suis dit, mais qu'est-ce qui fait que un tel pour le même motif va avoir de la salle de discipline ou juste une privation de correspondance ou du pain sec? Et c'est là en fait que j'ai mesuré le poids des

0: des directeurs qui ont des pratiques. Qui ont sans doute aussi des conceptions de l'autorité très variables d'un directeur à l'autre, mais qui ont aussi des contraintes propres. Par exemple, pour punir des gens, il faut des gens pour les surveiller. Par exemple, la salle de discipline, ça suppose des surveillants. Et il y a des directeurs qui expliquent qu'ils sont en manque de surveillants, donc ils ne peuvent pas ouvrir une salle de discipline. Donc peut-être qu'ils auraient peut-être aimé avoir une salle de discipline, mais en fait, ils ont aussi d'autres contraintes matérielles et que c'est aussi ça, punir, en fait. C'est du temps, c'est des espaces, c'est des agents, et que ça peut expliquer la grande variabilité des sanctions. Et c'est vrai que, du coup, ça paraît arbitraire parce que tout dépend un peu de la configuration, du moment, finalement, dans lequel on se trouve en prison.
1: On a vraiment l'impression que la prison servait, et sert peut-être encore toujours, à tester ce qu'on n'ose pas tester en dehors, dans le milieu ordinaire. Et à l'époque, notamment sur la question du travail, on testait comment user et abuser des gens, comment exploiter tranquillou, jusqu'où on pouvait se permettre tout et n'importe quoi.
0: Alors ouais, cette idée de la prison un peu comme un laboratoire qui permettrait d'essayer de nouvelles choses, elle a été pensée, elle a été justifiée même au 19e siècle. On s'est dit, justement au moment où on s'est dit on va peut-être pouvoir changer la société grâce à la prison, il y a eu beaucoup d'enquêteurs, des statisticiens de l'époque, des observateurs, des hygiénistes qui allaient en prison et qui voyaient cet endroit comme un peu un laboratoire social. Et alors, est-ce que la prison reste un laboratoire dans le début du XXe siècle? En fait, ce qui est intéressant, c'est que la prison, elle reste à l'écart des avancées législatives de l'époque, notamment en termes de protection des travailleurs. La prison, elle n'est pas du tout intégrée aux nouvelles lois qui encadrent le travail des enfants ou les accidents du travail, par exemple. Ça, c'est une grande loi de 1898. La prison est exclue. Sauf que, ça c'était important à montrer, la prison de l'époque, c'est un espace de travail. Pourquoi ? Parce que c'est obligatoire, parce que depuis la Révolution française, la peine de prison, elle est assortie d'une obligation de travail. Ça va ensemble, en fait. Et c'est très tardif, en fait, qu'on a abandonné l'idée du travail obligatoire en prison. C'est 1987. Et aujourd'hui, le travail est rare en prison. Mais à l'époque dans laquelle j'ai situé mes travaux, en fait, tout détenu qui arrive avec une peine de plus de 3 mois va devoir travailler. Donc, c'est un espace de travail généralisé. Et du coup, c'est aussi un espace où les hiérarchies, où les inégalités au travail sont très très fortes. Et c'est un espace d'exploitation, puisque on donne comme type de travaux essentiellement du travail manuel, très peu rémunéré, ou alors très très fatigant, très insalubre aussi. Il y a un exemple, par exemple, à Fontevraud, c'est la production de boutons de nacre. Donc, les boutons de nacre, c'était au 19e siècle plutôt le travail des enfants. Ce qui montre aussi c'est un travail vraiment de personnes très exploitées dans la hiérarchie des travailleurs. Et en fait, produire des petits boutons de nacre, c'est respirer des poussières toute la journée, et c'est des gens qui finissent à l'infirmerie très vite. D'ailleurs, les médecins de prison à l'époque disent, oh là là, en fait, ça n'a pas cette industrie. Tout le monde finit avec des problèmes pulmonaires très rapidement. Mais donc, en fait, on donne ce type de travaux. Et ça va être aussi d'autres productions. Hein, je pense à tout le travail textile chez les femmes, le travail du bois, la production des chaises, par exemple, faire des filets. Enfin, il y a beaucoup d'objets qui sont construits et qui donnent lieu, en fait, après, à des inégalités de salaire extrêmement grandes au sein de la prison. Et là où peut-être la prison est un des laboratoires assez intéressants, c'est qu'elle a mis en place un dispositif, ça c'est depuis le milieu du 19e siècle, où en fait, on est payé en prison. Alors c'est pas un travail gratuit, c'est pas de l'esclavage, hein. c'est un travail qui est payé mais très faiblement rémunéré, et surtout la part du salaire que les détenus touchent, elle est variable selon qui on est, en fait, qui on est comme détenu, quelle est la peine qu'on a eue, et aussi selon le comportement. Et donc en fait le travail c'est aussi une variable comme ça de discipline en fait. Et on va donner plus à ceux qu'on considère être de bons détenus, et on peut en fait retirer du salaire pour des questions purement disciplinaires à des détenus qui ne se conforment pas aux règles. Et donc là on voit que la prison elle a à la fois une logique très économique et aussi une logique disciplinaire en même temps, et c'est ça qui fait que c'est un espace très original du point de vue de l'histoire du travail.
1: L'atelier de travail, c'est un espace collectif. C'est un lieu de trafic. C'est aussi un espace de sociabilité. C'est l'espace des ressources qui vont générer plein de formes d'échanges, car on a accès à des outils, à de la nourriture, à des matériaux, à des tas de choses. C'est aussi un lieu refuge pour certains ou certaines qui sont, par exemple, maltraités par d'autres prisonniers. Ça peut être un lieu échappatoire. Et puis, c'est le lieu où l'on parle, où l'on fait du collectif, alors qu'ailleurs, le silence et l'individuel sont la norme. Serge Victor, qui était un prisonnier anarchiste, disait que ces ateliers sont, pour les prisonniers, une chance de parler entre eux.
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1: La petite blanche dans du poil sous les bras.
2: Normalement, on ne mélange pas les serviettes et les torchons, le civil et le militaire. Et pourtant, pendant la guerre, la première ici, étudiée par Elsa Génard, les frontières ne sont plus très claires. La guerre est aussi un bon exemple pour montrer les liens poreux qui ont toujours existé entre le dedans et le dehors.
3: C'était important d'étudier les prisons en guerre parce que d'abord, vraiment, quand j'ai commencé mon travail, il y avait pas du tout de travaux sur les prisons en temps de guerre. Et je trouvais ça très bizarre parce que on dit que la Première Guerre mondiale est une guerre totale et qu'elle a mobilisé en fait toute la société. Et j'avais du mal à imaginer que les prisons ne soient pas elles-mêmes des espaces marqués par la guerre. Et bien sûr, en faisant des enquêtes précises sur les établissements, j'ai vu les effets de la guerre. D'abord, c'est qu'il y a des gens différents qui arrivent en prison, notamment les militaires condamnés par la justice militaire pour des mutineries, insubordination, désertion beaucoup, ou intelligence avec l'ennemi parfois, et qui ont des peines à purger en temps de guerre. Sauf que l'armée n'a pas assez de lieux pour enfermer ses propres soldats. C'est un moment où, bien sûr, on a une armée de mobilisation nationale. Tout le monde a été appelé. Donc, il faut énormément de lieux si on veut enfermer ceux qui ont une condamnation. Et donc, en fait, l'armée va demander aux prisons qui existent depuis longtemps d'accueillir des condamnés militaires qui, normalement, ne doivent pas être dans des prisons civiles. Normalement, l'armée a depuis le 19e siècle, ses propres prisons. Et on ne mélange pas, en fait, les condamnés entre eux. Donc, en fait, la guerre, c'est un moment où les frontières, comme ça, de statut vont disparaître temporairement. Et ça pose des questions d'autorité intéressantes. Finalement, est-ce qu'on a la même expérience si on est un militaire ou si on est un civil en prison? Qu'est-ce que ça fait à des gens qui viennent du front d'arriver dans cet espace-là, qui est un espace de stigmate, c'est un espace de honte sociale, en fait, dans un moment où ce qu'il faut faire quand on est un homme, c'est la guerre. C'est ça qui est socialement accepté. Ça pose une question nouvelle, qui est, est-ce que ce contexte exceptionnel et ce moment où l'armée a tant besoin d'hommes à envoyer sur le front, est-ce que ça crée des opportunités de sortie? Est-ce que certains détenus ont profité de la guerre pour, en fait, sortir de la prison plus rapidement? Et inversement, on peut se poser l'autre question, est-ce que la prison, c'est pas une bonne manière d'échapper à la guerre si on ne veut pas rejoindre le front? Et je trouve que c'est du coup un moment très intéressant à poser, de poser la question à hauteur des individus, de savoir est-ce que la guerre, ça ouvre des possibles ou pas. Et ce que j'ai trouvé dans les archives, c'est justement qu'il y a des comportements différents face à la guerre. Il y a des procédures d'engagement volontaire, donc de détenus qui vont vouloir rejoindre le front avec cette idée d'un rachat. On va se racheter. La guerre, elle permet peut-être de se racheter, de retrouver une place. Et en fait, briller sous les drapeaux, c'est aussi c'est bien pour une trajectoire qui a connu quelques heures auparavant. Mais il y a aussi des dossiers de détenus où il n'y a pas du tout ces lettres d'engagement, voire parfois, dans quelques cas, j'ai trouvé des lettres de détenus qui ont été censurées, qui expliquent qu'ils espèrent bien que la guerre va se terminer avant leur sortie, parce que voilà. Si on peut éviter d'aller au front, ce serait peut-être bien quand même. Donc en fait, ça montre que là aussi, la diversité des comportements, elle doit être prise en compte, et que la guerre, c'est un moment, oui, de grande porosité avec l'extérieur, où en fait, les logiques de l'extérieur transforment un petit peu cet espace carcéral.
2: Mais qui sont finalement les prisonniers et les prisonnières à cette époque-là?
3: C'est essentiellement des gens qui appartiennent aux classes populaires qui se retrouvent en prison. Mais une fois qu'on a dit ça, je pense qu'on n'a pas forcément dit beaucoup de choses. C'est la question qui se pose, c'est aussi quelle classe populaire on peut voir en prison. Et moi, ce que je trouve intéressant dans cette période, c'est que c'est d'abord des gens qui tous travaillent, tous déclarent une profession. Donc ce sont vraiment des classes laborieuses, on pourrait dire, hein, qui vraiment travaillent. Alors, dans des formes de précarité, parfois, il y a beaucoup de travailleurs très précaires, donc ce qu'on appelle des journaliers, qui travaillent quelques jours, quelques semaines, quelques mois sur des exploitations agricoles, sur des chantiers, enfin, tous les travaux manuels, souvent les plus pénibles, et avec un fort turnover, comme ça, avec beaucoup de mobilité. Mais il y a aussi d'autres catégories qu'on peut voir en prison, d'ouvriers plus qualifiés, plus insérés aussi. C'est quelque chose qu'on peut mesurer, par exemple, en gardant les mariages, ceux qui ont des enfants, où on habite, comparer par exemple ceux qui n'ont pas d'adresse fixe et ceux qui ont des adresses. Et là, on voit qu'il y a des gens qui sont socialement, qui ont les indices en tout cas d'une plus grande insertion sociale. Et ce qui est intéressant, c'est de voir que cette insertion sociale, elle devient une ressource possible ensuite en prison. D'abord parce que l'administration est moins suspecte à l'égard des gens les plus insérés, donc qui vont pouvoir avoir un réseau familial, par exemple, ou alors qui ont des professions plus qualifiées, soit manuelles, soit de commerce, par exemple. Il y a une partie de la population, alors c'est une minorité, autour de 15%, mais ce sont des professions commerçantes, par exemple. Et ça va être des ressources qu'on va pouvoir activer après, par exemple avoir des visites, avoir des parloirs, ou alors accélérer sa sortie en montrant qu'on peut avoir un travail chez un tel. Donc voilà, tout ce petit réseau social, en fait, ça devient des manières aussi de distinguer les gens à l'intérieur de la prison, et ça explique que on n'est pas égal face à la peine, même si on est condamné au même moment et que on se retrouve au même endroit. Et donc voilà, cette diversité des classes populaires, je trouve que c'est important d'en rendre compte, parce que en fait, on a trop vite fait de dire bon bah c'est des gens marginaux. En fait, la marge, elle est très très large. Elle recouvre des situations différentes et ce sont pas des gens forcément en rupture de banc comme on pourrait le penser.
2: Au début du XXe siècle, qui vous êtes impacte beaucoup sur votre expérience carcérale et même sur la durée de la peine. Alors tout n'a pas totalement changé aujourd'hui, hein, c'est vrai. Mais est-ce que regarder en arrière peut nous apprendre à repenser ce qui se joue aujourd'hui dans les prisons ? Comment est-ce qu'on peut se servir de ce travail minutieux d'analyse des registres d'écrous de l'époque pour comprendre le présent et pourquoi pas le changer ?
3: D'abord, j'aimerais bien que l'administration pénitentiaire s'intéresse à cette histoire longue. Alors, il y a des gens à l'intérieur de l'administration qui s'y intéressent, ça je le sais, hein. Mais je pense que de manière plus large, l'histoire de la prison par les gens aujourd'hui qui y travaillent, elle n'est pas forcément très connue. Et ça mérite, je pense, d'être connue, parce qu'en fait, les pratiques pénitentiaires s'inscrivent dans un temps long. Par exemple, moi, quand je parle de toutes les petites sanctions là que j'ai décrites, quand j'en parle à des gens qui travaillent en prison aujourd'hui, ils sont fascinés parce que ils ont encore le prétoire, ils ont encore plein de petites sanctions à l'intérieur de la prison. Ils se disent ah mais en fait ça dure depuis très longtemps, et peut-être de réfléchir à ce qu'on pourrait dire l'omniprésence de la punition qui perdure et de voir l'inertie. Je pense que ça peut nous interpeller et ça peut poser des questions pour les professionnels d'aujourd'hui. Donc ça j'aimerais bien que cette question elle soit pas pensée uniquement dans le très contemporain, et qu'on voit en fait que peut-être que ce qui est difficile aujourd'hui à changer en prison, c'est précisément parce que c'est une histoire qui dure, et c'est des pratiques qui se répètent, des dispositifs qui perdurent sans fondamentalement se transformer. Donc cette question de l'inertie, moi, elle me paraît importante, parce que j'essaye de la documenter. L'autre chose, moi, que j'aimerais bien que les gens vous trouvent dans ce travail, peut-être, c'est de penser une période où il n'y avait pas trop de monde en prison, et où pourtant les mêmes problèmes d'hygiène, de salubrité, d'insertion se posaient quand même. J'ai peur qu'on pense aujourd'hui que si on règle le problème de la surpopulation, on a réglé le problème des prisons. Alors qu'en fait, non, j'ai l'impression que il y a une grande difficulté à penser aussi la prison dans son ensemble, dans toutes ses composantes, et c'est pas qu'une question de nombre. Et même à une période où finalement, c'est pas la place qui manque, c'est une institution qui est délaissés, sous-financés. Donc ça je trouve que c'est intéressant parce que ça montre que c'est encore un choix politique et que voilà, il n'y a pas une solution facile. Construire des nouvelles prisons ou juste limiter le nombre d'entrées en prison, ça ne va pas régler tous les aspects des problèmes de la prison aujourd'hui. Donc ça, j'aimerais bien que ce soit plus présent et je pense que c'est vraiment quelque chose qu'on ne connaît pas du tout, hein, cette histoire de sous-peuplement et je trouve que c'est interpellant, quoi.
2: Avant de se quitter, vous connaissez la règle, hein, y a de la routine dans du poil sous les bras, un peu comme en prison. Enfin, quand même pas tout à fait comme en prison. Mais évidemment, j'ai demandé à Elsa Génard ce qu'elle pensait de ses poils, quel rapport elle avait avec ses poils.
4: Laisser pousser mes poils sous les bras, ça je trouve que c'est une bonne idée et je le fais maintenant. Ça c'est nouveau. Parler de mes poils, c'est pas un sujet évident parce que je pense que je préférerais parler des poils des autres. Mais je dirais que c'est une question que je trouve très intéressante pour avoir suivi un peu le mouvement de libération des poils sous les bras. Je trouve que c'est un bon étendard de ma génération, peut-être, et des autres générations, mais c'est quelque chose que je trouve libérateur. Mais en même temps, je pense que c'est un des sujets où les injonctions restent fortes et que ça reste un peu un petit territoire du combat. Féministe et de libération des femmes. Donc voilà, pour moi, les poils, c'est un endroit où peut-être des micro-luttes peuvent se jouer. Mais je suis aussi quelqu'un qui guette mes cheveux blancs parce que je viens d'avoir 36 ans et que je me dis, ah, ça y est, ça va arriver. Et je crois que j'en ai vu un pour mon anniversaire. Donc je suis pas sortie de cette affaire.
2: Du poil sous les bras, c'est fini pour aujourd'hui, mais vous pouvez retrouver cette émission en podcast, bien sûr, cette émission et les 79e autres émissions déjà diffusées de Du poil sous les bras. À très bientôt sur les ondes.
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0: 21h.
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3: 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Bienvenue dans le Bazar Azik, un thème des artistes musicaux à découvrir, sélectionné par moi-même, Julien. Je suis discothécaire en médiathèque et j'adore fouiller pour dénicher des nouveautés musicales. Je suis heureux de vous retrouver où que vous soyez, dans votre chambre, votre salon, en voiture ou avec un casque sur les oreilles. Et si on allait à l'hôtel ?

Queen of the Highway des Doors, se tirait de Hotel Morrison. C'est sorti tout ça en 1970 chez Elektra. Que ce soit au nord, au sud, à l'ouest, à l'est, il y a toujours un endroit où dormir et quelqu'un qui nous dirait

House et Your Home de T.Y.O. C'est Outsider. C'est sorti là cette année en 2026 chez Record Kid. Et parfois, tout cela peut être aussi un asile.

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1: C'était Hôtel Asylum de Putz-Marie. C'est tiré de Pigeon Politician and Pin-Up During the End Time of Man-King. Oui, tout un programme. C'est sorti en 2024. Et nous sommes toujours dans les hôtels et je crois que certains sont très tranquilles. Et ça peut...

Tranquility Base Hotel and Casino d'Arctic Monkey, c'est tiré de l'album éponyme. C'est sorti en 2018 chez Domino Records. Et comme nous sommes au jeu, au casino, dans un hôtel, parfois dans certains étages, ces chambres d'hôtel peuvent emmener à la destruction. 1, 2, 3.

Overdose de Sean Solomon tiré de World, The World Is Not Good Enough. C'est aussi sorti en 2026 cette année chez Anti. Mais ça peut emmener aussi à une nuit d'amour. 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
1: Chelsea Hotel de Leonard Cohen, mais là interprété par Ash Burns, c'est tiré de Burns and the Wire, c'est sorti en 2021. Alors pourquoi une nuit d'amour? Parce que Chelsea Hotel raconte une nuit d'amour entre Leonard Cohen et Alice Joplin. Et toujours dans les hôtels, il y a certains lobby boys qui nous accompagnent parfois dans l'ascenseur.

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1: Elevator, opérateur de Courtney Barnett, s'est tiré de Sometimes I Sit and Think and Sometimes I Just Sit. C'est sorti en 2015 chez Malk. Et quand on sort de l'ascenseur, eh ben tiens, pourquoi c'est un dortoir?

Crowd Rooms de Baxter Dury avec G. Gray, c'est tiré de I Tough, I Was Better Than You. C'est sorti en 2023. Ah mais non, c'est pas un dortoir, je me réveille, mais je crois que c'est bien un 5 étoiles.

Hôtel 5 étoiles de Giorgio s'est tiré des années sauvages. C'est sorti en 2023 chez Panenka Music. Mais dans ce 5 étoiles, on va juste devoir rester une nuit.

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1: One Night in the Hotel, c'est un morceau de Duke Ellington. C'est interprété par Michel Petrucciani dans son album qui s'appelle Promenade, with Jude. Et c'est sorti en 93 chez Blue Note. Mais en se levant le matin, Dominique, il faut faire attention à la femme de chambre.

Nous avons enchaîné deux titres, Femme de chambre de Joe Wedin et de Jean Felsine. C'était tiré de Picnic, sorti en 2017. Et ensuite, nous avons écouté un groupe suédois qui s'appelle Onkel Tukal. Le morceau s'appelait Hôtel Hellman. Et voilà, on va devoir malheureusement quitter notre hôtel et devoir rentrer chez nous. Donc, si vous voulez suivre l'actualité de l'émission, n'oubliez pas les pages Facebook et Instagram du Bazar Azik. N'hésitez pas à la liker. Et pour écouter les émissions, vous allez sur le site de Radio Kalanma Radio. Et vous allez sur les rubriques musicales et vous choisissez le Bazar Azik. Et vous allez vous retrouver toutes les émissions. Et bien sûr, je ne pouvais pas finir une émission sur l'hôtel sans le titre Hotel California d'Eagle. C'est sorti en 76. Ça a 50 ans, comme un certain animateur de radio qui vous parle en ce moment.

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1: J'ai toujours eu besoin d'admirer. Trouver un modèle à viser pour pas planter l'horizon. 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Vous pouvez trouver ça con, mais j'avoue que mes gargouillis, c'est un peu mon rappel à la vie. Je dis ça juste pour préciser que je suis pas triste, mais épuisée. Ça fait quelque temps que je trouve plus de modèles. 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En dernier recours, je ne vois que l'inconscient pour tuer le schéma. 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
1: Une heure.
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